0: Bekashae Hosanna sur Phare FM, la radio Autrement avec vous dans la nuit. Autrement, il est 2h06. J'espère que vous allez bien. On est lundi 27 juillet. Je vous souhaite une bonne nuit à l'écoute de Phare FM. Bon courage si vous travaillez. Et je vous souhaite aussi bon courage. Au programme Bible Project, je vous laisserai une citation de Witold Gombrowicz. On entendra un court extrait d'une réflexion de Andrew Womack. Et puis, hommes et femmes, mode d'emploi et tout de suite de la musique du JLR. I love you forever. À tout à l'heure.
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0: expérimenter la Bible comme une seule et même histoire menant à Jésus.
1: Il y a quatre livres de la Bible qui sont d'anciennes biographies de Jésus. L'Évangile selon Matthieu, Marc, Luc et Jean.
2: Si beaucoup de gens connaissent les récits sur Jésus et ses enseignements d'une manière plus ou moins éparse, ces livres ont bien plus à offrir lorsqu'on les lit comme un tout, du début à la fin, pour voir de quelle manière ils relient l'histoire de Jésus à l'ensemble du récit biblique.
1: Voyons donc comment lire l'Évangile. D'abord, que signifie ce terme « Évangile » ?
2: Eh bien, il signifie « bonne nouvelle ».
1: Ce qui soulève la question, une bonne nouvelle à propos de quoi ?
2: Eh bien, dans l'Évangile de Marc, Jésus entre en scène en annonçant que les temps sont accomplis. Le royaume de Dieu est proche, détournez-vous et croyez en la bonne nouvelle.
1: Donc la bonne nouvelle, c'est l'avènement du royaume de Dieu, mais qu'est-ce que ça veut dire ?
2: Eh bien, c'est ainsi que Jésus résume l'ensemble du récit biblique qui mène à lui-même.
1: L'ensemble du récit. Ok, tu peux me le résumer ?
2: Eh bien, au commencement du récit, Dieu crée un monde bon, puis il établit l'humanité comme ses représentants pour le gouverner. Mais ensuite, les hommes se rebellent encore et encore, ce qui conduit à un monde bon, puis il établit l'humanité comme ses représentants pour le gouverner. Mais ensuite, les hommes se rebellent encore et encore, ce qui conduit à un monde de violence et de mort.

0: création. Cette espérance s'appelle le royaume de Dieu.
1: C'est ce que Jésus a déclaré apporter à Israël.
0: Oui, la bonne nouvelle de Jésus concerne le royaume de Dieu, la nouvelle création qui vient restaurer l'humanité dans son rôle de partenaire de Dieu au service du monde. C'est pour cela que l'évangile contient tant de récits dans lesquels Jésus libère les hommes de la mort et de la maladie, avec tous ses enseignements sur la générosité envers les pauvres, le pardon et l'amour des ennemis.
1: Il invite les hommes à vivre dans le nouveau monde de Dieu.
0: Exactement. C'est un des objectifs principaux de l'évangile, montrer comment Jésus conduit tout le récit biblique à son accomplissement.
1: C'est pour cela qu'en racontant l'histoire de Jésus, les auteurs de l'évangile rappellent constamment les écritures hébraïques.
0: Oui, par exemple, lorsque Jésus naît à Bethléem, Matthieu nous rappelle que le prophète Michée l'avait déjà annoncé.
1: Il cite directement Michée.
0: Oui, ces citations directes sont vraiment courantes. Ce qui est encore plus courant, c'est que les auteurs des évangiles insèrent des citations bibliques dans leurs récits sans le dire, si bien que nous devons les découvrir par nous-mêmes. Par exemple, lors du baptême de Jésus, Dieu annonce du ciel
1: « Tu es mon fils bien-aimé, en qui je mets toute mon affection ».
0: En approfondissant, on découvrira que cette citation de Dieu est une fusion d'éléments de trois textes bibliques afin d'identifier Jésus comme l'héritier du trône royal de David, le descendant d'Abraham et le serviteur qui souffrira pour les péchés de son peuple.
1: Waouh, c'est subtil.
0: Oui, les évangiles le font à chaque page. Chaque livre montre constamment comment tous les récits bibliques à propos d'Abraham, Moïse, David et les autres prophètes indiquent le Jésus à venir.
1: Pourquoi donc y a-t-il quatre récits différents? Un seul ne suffirait-il pas?
0: Eh bien, cette diversité est volontaire. Chacun des quatre auteurs des évangiles a façonné et agencé différemment son récit de la vie de Jésus afin de mettre l'accent sur des éléments différents. Matthieu présente Jésus comme plus grand que Moïse. C'est pourquoi il regroupe ses enseignements en cinq grands blocs comme les cinq livres de la Torah. Luc souligne comment Jésus est le serviteur royal de Dieu du livre d'Ésaïe qui apporte la lumière de Dieu aux nations. Marc présente Jésus comme un nouveau commencement pour l'humanité qui fait entrer le mystère de la nouvelle création de Dieu dans le présent. Jean, lui, se concentre sur Jésus qui revendique son identité. Il est Yahweh, le Dieu d'Israël, devenu homme pour accomplir pour nous ce que nous n'aurions jamais pu faire nous-mêmes.
1: Les quatre évangiles sont très différents, mais ils racontent la même histoire de base. Celle d'un homme de la région de Galilée qui enseigne cette bonne nouvelle avant d'être finalement crucifié comme un criminel.
0: Oui, les quatre livres de l'évangile montrent comment l'avènement du royaume de Dieu à travers Jésus l'a mené jusqu'à la croix où il a été intronisé comme roi du nouveau monde de Dieu.
1: Il a reçu une tunique, une couronne et un sceptre.
0: D'accord, en subissant les conséquences de la rébellion de l'humanité, Jésus montre que la puissance du royaume de Dieu vient à travers son amour et son sacrifice. Puis, par sa résurrection d'entre les morts, on assiste à l'aube d'une nouvelle création.
1: Ainsi, les auteurs des évangiles ne veulent pas seulement informer leurs lecteurs de la bonne nouvelle du royaume de Dieu. Ils veulent qu'ils en fassent partie.
0: Oui, l'évangile est conçu pour nous persuader de faire confiance à Jésus et de le suivre, afin de faire partie de la nouvelle création qu'il a initiée.
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C'était Oria, soirée mondaine sur Phare FM, 2h30 pratiquement. C'est toujours la radio Autrement qui vous accompagne et c'est dans la nuit Autrement, on est le 27 juillet, bienvenue. C'est Witold, alors, pour bien le prononcer, Gombrowicz, qui a dit ceci. Chacun porte son bonheur en soi. Fin de citation. Alors si nous portons notre bonheur en nous, sachons aussi le partager. On poursuit avec Mathieu Parker et la chanson Giving Up on You, toujours sur Phare FM.

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1: Lone Ardir et la chanson Regarde. Phare FM avec vous, la radio autrement dans la nuit autrement. On poursuit notre programme avec un court extrait d'une réflexion de Andrew Womack.
2: Le ministère d'Andrew Womack, en collaboration avec Phare FM, est heureux de vous présenter ses émissions « La vérité de l'Évangile » sur la grâce et l'amour inconditionnel de Dieu. La plupart des gens croient que Dieu peut agir, mais qu'il n'a encore rien fait et que nous devons le supplier pour qu'il fasse quoi que ce soit. Et selon notre degré de désespoir, le degré de gravité de notre situation, toutes ces choses, Dieu peut ou non nous répondre. Mais ce que j'enseigne, c'est que Dieu a déjà fait sa part. Vous l'avez déjà. Tout ce que vous demandez à Dieu, Dieu l'a déjà accompli. Et si vous êtes né de nouveau, il a déjà placé à l'intérieur de vous la puissance de produire le miracle dont vous avez besoin. Donc vous n'avez pas besoin de demander à Dieu, mais il vous faut croire en ce qu'il a déjà fait. C'est énorme. Cela fait toute la différence.
1: Andrew Womack revient à 3h15 sur Phare FM. C'est la nuit autrement qui vous accompagne. On est le 27 juillet lundi, bienvenue si vous venez de me rejoindre. On poursuit en musique, Hope and Alligator, aime et fais ce que tu veux. On entendra aussi Major Lazer avec Nelly Furtado et Davido, No Place Like Home. Et tout de suite, c'est Kelly Clarkson, Because of You.

On vient d'entendre Matthew West et la chanson All In. Il est 2h54. On poursuit notre programme Hommes et femmes, mode d'emploi. Votre prochain rendez-vous, c'est tout de suite.

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1: Nous parlons aujourd'hui de comment gérer un budget.
2: Une bonne façon, une bonne approche pour pouvoir faire le point sur le budget, c'est par exemple de jouer le jeu et de se dire que pendant un mois, on va prendre une boîte à chaussures ou une boîte à Kleenex vide. Et pendant un mois, on écrit chacune des dépenses. Donc, si je m'arrête de boire un café, je l'écris. Le loyer ou le remboursement de la maison, on le note.
3: Les courses pour toute la maisonnée.
2: Voilà. Et on met tout ça sans réfléchir dans la boîte.
4: Donc, tu mets ton ticket.
2: Voilà. S'il n'y a pas de ticket, est-ce que j'ai acheté un morceau d'ananas en passant, hop, je l'écris, je le mets dans la boîte. À la fin du mois, on prie avant.
3: on ouvre la boîte.
2: On ouvre la boîte. Vous videz toutes les factures sur la table et on les organise par catégorie. Mmh. On fait le total et on regarde si on a dépensé plus que l'argent qui est rentré. Mmh. Si c'est le cas, alors il faut peut-être réajuster, peut-être moins boire de café, enfin.
3: Ouais, il y a des incompressibles, un loyer à rembourser, une location, quelque chose. Puis après, on peut travailler sur ce qui est changeable.
2: Donc pour pousser le jeu jusqu'au bout, on peut ensuite donc faire des catégories, comme on a dit, et décider le système des enveloppes, vous en avez sans doute entendu parler. Ouais. On peut pour un mois décider qu'on va utiliser que de l'argent liquide. Mmh. Et on organise des enveloppes avec bon, le budget course, le budget
4: habillement,
2: voilà, maison, là, là, là. Et on remplit la somme donc, qui nous semble que l'on peut allouer à cela. Puis quand l'enveloppe est vide, l'enveloppe est vide. Ouais. Ou alors, évidemment, on peut aussi faire un tableau Excel, enfin, comme on veut. Mais sur deux mois, on peut avoir une bonne vue de comment gérer notre budget, notre argent, en réinvitant Dieu au centre, en fait. Parce que si on a des choses à réajuster, c'est bien de prier ensemble pour cela.
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0: On vient d'entendre Chris Auguste et c'est avec Manuel Reyes et la chanson Center of Heat. Il est 3h07 et je suis ravie de vous accompagner ce lundi 27 juillet. Bienvenue, je vous souhaite une bonne nuit. Si vous travaillez, bon courage. Je vous souhaite aussi en avance une bonne semaine. En poursuivant musique, Sound of Legan et la chanson San Francisco et tout de suite c'est Petit K avec Matin à Rallonge. Merci de rester avec la radio autrement. À tout à l'heure.
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Le ministère d'Andrew Mac, en collaboration avec Phare FM, est heureux de vous présenter ses émissions « La vérité de l'Évangile » sur la grâce et l'amour inconditionnel de Dieu. Bienvenue dans notre émission « La vérité de l'Évangile ». Nous venons de commencer une toute nouvelle série intitulée « Vous l'avez déjà ». Il s'agit d'un de mes anciens enseignements, datant d'il y a probablement 20 ans, donc j'ai beaucoup partagé sur le sujet. D'ailleurs, si vous voulez vous procurer cet enseignement, si vous prenez les DVD, ils sont tirés de notre émission de télévision, donc il s'agit des programmes que vous regardez, mais les CD audio sont tirés de réunions qui ont presque 20 ans. Et j'en ai écouté une partie en préparation de cette série, et c'est vraiment bon. Mais bien sûr, j'ai de nouvelles illustrations. Donc si vous vous procurez les DVD et les CD, vous aurez deux perspectives différentes, puisqu'ils sont éloignés de 20 ans. La vérité est toujours la même, mais il y a de nouveaux témoignages et de nouvelles choses. Donc je pense qu'ensemble, ils apportent une meilleure compréhension que séparément. Mais quoi qu'il en soit, c'est une vérité puissante que je partage avec les gens depuis longtemps. Et nous avons vu beaucoup de vies en être transformées. À la fin de l'émission précédente, je parlais de la difficulté que les gens ont pour comprendre ces vérités, parce qu'il s'agit d'un changement de paradigme. D'ailleurs, un homme s'est approché de moi un jour et m'a dit « Ceci est bien plus qu'un changement de paradigme, c'est un changement d'univers. » En d'autres termes, le simple fait d'en parler est énorme. C'est complètement à l'opposé de la façon dont la plupart des gens entrent en relation avec Dieu. La plupart des gens croient que Dieu peut agir, mais qu'il n'a encore rien fait et que nous devons le supplier pour qu'il fasse quoi que ce soit. Et selon notre degré de désespoir, le degré de gravité de notre situation, toutes ces choses, Dieu peut ou non nous répondre. Mais ce que j'enseigne, c'est que Dieu a déjà fait sa part. Vous l'avez déjà. Tout ce que vous demandez à Dieu, Dieu l'a déjà accompli. Et si vous êtes né de nouveau, il a déjà placé à l'intérieur de vous la puissance de produire le miracle dont vous avez besoin. Donc vous n'avez pas besoin de demander à Dieu, mais il vous faut croire en ce qu'il a déjà fait. C'est énorme. Cela fait toute la différence. Et je partageais à la fin de l'émission d'hier que je tente de faire réfléchir les gens pour essayer de faire passer mon message. Je fais tout ce que je peux pour que les gens comprennent que la façon dont nous nous approchons souvent de Dieu n'est pas celle que les Écritures enseignent. Il y a donc eu cette réunion où les gens entonnaient ce chant. J'ai désespérément besoin de toi. Et j'en ai déjà parlé, j'ai donné la définition du désespoir hier, sans espoir, perdu, au-delà de tout espoir de rétablissement, irrécupérable, sans remède, abandonné, et ainsi de suite. Et c'est de cette manière que la plupart des gens s'approchent de Dieu en disant « Oh Seigneur, voilà ce que j'ai, et ce n'est rien. » Il y a des gens qui viennent me voir tout le temps et qui me disent, enfin, ils peuvent l'exprimer de différentes manières, mais ils disent ensuite « Et ce n'est rien. » Il y a des gens qui viennent me voir tout le temps et qui me disent, enfin, ils peuvent l'exprimer de différentes manières, mais ils disent en substance « Je n'ai rien. »

ou le banquier ne peut pas le voir sur votre compte. Mais vous voyez, vous êtes aussi un être spirituel, et c'est la raison pour laquelle je dis que ces vérités vont main dans la main avec mon enseignement intitulé « Esprit, âme et corps ». Si vous comprenez cet enseignement, qui est ce qui a débloqué ma compréhension de la parole, alors vous pourrez comprendre qu'il y a des choses dans le monde spirituel, pas seulement là dehors, mais ici, à l'intérieur de vous, que vous avez la puissance de Dieu, la même puissance qui a ressuscité Christ d'entre les morts, vit à l'intérieur de vous. Vous avez déjà reçu la guérison, vous avez déjà la prospérité, vous avez déjà l'amour, la joie et la paix, Galates 5, 22 et 23, tout le fruit de l'Esprit. Vous avez déjà tout reçu, vous n'avez pas besoin que Dieu vous donne quoi que ce soit. Vous avez besoin d'une révélation de ce que vous avez déjà. Vous l'avez déjà, c'est ce dont parle cet enseignement. Il y a une image d'un chien qui court après sa queue. Donc revenons-en à l'église dans laquelle je me trouvais. Il chantait « J'ai désespérément besoin de toi ». Il disait « Oh mon Dieu, je n'ai rien, je ne peux rien faire, mais nous savons que tu peux tout faire ». Et il priait et pleurait, et quoi qu'il en soit, je ne suis pas sûr que c'est ce que j'aurais dû faire. Mais je partage simplement ce que j'ai fait. Je me suis levé et j'ai dit « Combien d'entre vous ont désespérément besoin de Dieu ? Êtes-vous désespérés ?» Et les gens criaient et hurlaient. Même le pasteur de l'église, « Oui !» Combien d'entre vous sont désespérés ? Ils répondaient « Oui !» Et ils parlaient du fait qu'ils avaient tellement faim de Dieu. Et puis j'ai dit « Lisons Jean, chapitre 6. » Et j'ai lu certains de ces versets. Pour des raisons de temps, je ne vais pas tous les lire, mais en substance, le peuple demandait à Jésus, « Montre-nous quelque chose. Fais un miracle pour prouver qui tu es. Moïse nous a donné la manne, peux-tu nous donner de la manne ?» Et Jésus a répondu, « Je suis la manne, je suis le pain descendu du ciel. » Et il est dit dans Jean 6, 34 que le peuple disait, « Seigneur, donne-nous toujours ce pain-là. » Et Jésus leur répondit au verset 35, « C'est moi qui suis le pain de la vie. Celui qui vient à moi n'aura jamais faim, et celui qui croit en moi n'aura jamais soif. » Et je venais de leur poser la question, « Combien d'entre vous ont faim? Combien d'entre vous ont soif ?» Elles étaient tous en train de crier, « Oui !» y compris le pasteur qui criait avec les autres. Et j'ai dit, « Comment expliquer alors ce verset où il est dit que celui qui vient au Seigneur n'aura plus jamais faim et plus jamais soif ?» Et je peux vous dire qu'un lourd silence s'est installé. On aurait même pu entendre une mouche voler. Les gens étaient choqués. Et je demandais, « Comment expliquer cela ?» Regardez aussi ici dans Jean chapitre 4 où Jésus parle à la femme samaritaine. Au verset 13, Jésus lui répondit, « Toute personne qui boit de cette eau-ci aura encore soif. En revanche, celui qui boira de l'eau que je lui donnerai n'aura plus jamais soif. Et l'eau que je lui donnerai deviendra en lui une source d'eau qui jaillira jusque dans la vie éternelle. » Il décrit un puits artésien où il n'est pas nécessaire de pomper et d'aspirer l'eau. Elle remonte d'elle-même et elle déborde. C'est ce que Jésus disait. Si vous buvez de cette eau, vous n'aurez plus jamais soif. Au chapitre 6, si vous mangez de lui, la manne, vous n'aurez plus jamais faim et vous n'aurez plus jamais soif. Et pourtant, les chrétiens ne cessent de parler d'à quel point ils ont faim et soif, de leur désespoir. « Oh Dieu, j'ai tellement besoin de toi. » Et ne vous méprenez pas sur ce que je dis. J'utilise aussi l'expression « avoir faim de Dieu » dans le sens où nous devons avoir de l'appétit. Il nous faut désirer les choses de Dieu. Oui, je crois en cela. Mais dire que l'on est affamé, qu'on a faim, je vois cela comme si vous étiez assis à une table sur laquelle a été déposé un vrai festin et que tout ce que vous trouviez à dire, c'est « qu'est-ce que j'ai faim, j'ai tellement faim, j'aurais aimé avoir quelque chose à manger ». Eh bien, si j'étais assis avec vous, je vous dirais « tu n'as qu'à ouvrir les yeux, regarde tout ce que tu as, si tu as faim, mange, ne parle pas de ta faim, mange, satisfais ta faim ». Et vous voyez, c'est ce que je vois les chrétiens faire. Ils glorifient leur faim de Dieu. « Oh Dieu, j'ai soif de toi. » Mais ils ne mangent pas et ils ne boivent pas. Jésus a dit que si vous veniez à lui, vous ne devriez plus jamais avoir faim ni avoir soif. Bien sûr, nous devrions avoir faim des choses de Dieu dans le sens où on les désire et on en a envie. Mais vous ne devriez pas être affamé. Parce que Dieu a préparé un festin. Et l'une des choses que je vais enseigner tout au long de cette série, c'est que Dieu a déjà tout fait. L'amour, la joie, la paix, la patience, la bonté, la bienveillance, la foi, la douceur et la tempérance que Galates 5, 22 et 23 dit que vous avez déjà, eh bien vous l'avez déjà. Donc si vous ne ressentez pas l'amour de Dieu, ne dites pas « Oh Seigneur, répands ton amour dans ma vie ». Vous voyez, c'est de l'incrédulité. Vous doutez de ce que dit la parole sur le fait que Dieu a déjà prouvé son amour envers nous. Romains chapitre 5, verset 8. Vous doutez parce que vous ne le ressentez pas, parce que vous ne le voyez pas.

0: pas, parce qu'il n'y a rien de tangible. Vous êtes tout simplement charnel. Vous opérez dans le domaine physique et vous dites « Oh mon Dieu, fais quelque chose !» parce que vous ne pouvez pas le voir. Vous ne croyez pas qu'il ait fait quoi que ce soit. Dieu est esprit, c'est ce que dit Jean 4, 24. Il a agi dans le domaine spirituel et dans le domaine de l'esprit, Dieu a déversé son amour dans votre cœur. Votre esprit né de nouveau est entièrement saturé de l'amour de Dieu. Vous n'avez pas besoin que Dieu vous aime davantage, mais il vous faut puiser de cet amour qui est en vous. Et comment faire cela? Tout d'abord, en reconnaissant ce qui est en vous. Cessez de demander à Dieu, « Oh Dieu, répands ton amour dans ma vie. » Les gens viennent souvent me voir pour me demander si je peux prier pour que Dieu leur montre son amour, pour qu'il déverse son amour dans leur vie. Et je réponds que je ne peux pas prier pour cela, parce que cette prière implique que si vous ne ressentez rien, cela signifie que Dieu n'a rien fait. C'est un mauvais raisonnement. Dieu a déjà prouvé son amour envers vous. Son amour est en vous, en abondance. Et donc, au lieu de dire, « Oh Dieu, pourquoi ne fais-tu rien ? Fais quelque chose pour que je puisse le ressentir. » Non, Dieu a fait sa part. Ce que nous devrions faire, c'est dire, « Père, je sais que ta parole dit que ton amour a déjà été déversé dans mon cœur, que tu as prouvé ton amour envers moi. J'ai le fruit de l'esprit, l'amour est là à tout moment, mais je ne ressens pas ton amour. » Et c'est parce que vous n'êtes pas sur la bonne fréquence. Vous n'êtes pas concentré sur Dieu. Donc, il serait approprié que vous disiez, « Père, je sais que ton amour est là, mais je ne parviens pas à le recevoir. Montre-moi ce que je dois faire différemment. Aide-moi à céder à ton amour. Aide-moi à puiser et à expérimenter ce qui est en moi. Aide-moi à marcher dans ton amour. » C'est OK, c'est une bonne prière. Mais de demander à Dieu d'agir et de vous aimer, c'est en quelque sorte remettre en question ce que dit la parole de Dieu, qu'il a déjà déversé son amour dans votre cœur. Voyez-le de cette façon. Si vous pouviez imaginer, vous savez, un poste de télévision, la plupart d'entre vous regardent probablement cette émission sur leur téléviseur. Certains d'entre vous la regardent peut-être sur leurs appareils mobiles ou autres. Mais saviez-vous qu'il y a des signaux? Peu importe où vous êtes, il y a des signaux de télévision et de radio tout autour de vous. Et en ce moment même, vous êtes sur cette fréquence et vous regardez cette émission. Mais saviez-vous que même si votre poste était éteint, la station de télévision, le réseau, continuerait à diffuser le signal? Certains d'entre vous le reçoivent par satellite, certains d'entre vous le reçoivent par le câble, certains d'entre vous par d'autres moyens, mais la diffusion se fait en continu. Même si votre téléviseur était éteint, cette émission continuerait. Elle continuerait à être émise. Vous ne la recevriez pas simplement parce que votre récepteur n'est pas allumé. Donc, les signaux sont toujours là. Mais saviez-vous que vous pouvez aussi changer de chaîne? Vous pourriez changer de fréquence, et cette fréquence, cette station, cette émission continuerait à émettre, mais vous ne la recevriez pas parce que vous vous êtes connecté à quelque chose de différent. Vous voyez, c'est comme ça que Dieu fonctionne. Dieu est toujours, toujours présent. L'émetteur de Dieu ne connaît aucune défaillance. Il ne tombe jamais en panne. Il n'y a jamais de coupure d'électricité. Il n'y a jamais rien qui empêche Dieu de transmettre son amour, sa victoire et sa puissance dans votre vie. Mais il se peut que vous ne le receviez pas, parce que votre récepteur n'est pas allumé et connecté. Ou peut-être que votre récepteur est allumé, mais qu'il est réglé sur une autre fréquence. Si vous ne ressentez pas l'amour de Dieu, ce n'est pas parce que Dieu ne transmet pas cet amour, c'est parce que vous êtes branché sur autre chose. Vous avez regardé aux mauvaises nouvelles. Vous avez regardé le réseau des 10 espions qui rapportent toutes les mauvaises nouvelles et parlent de tout ce qui se passe de terrible dans notre monde. Et si vous n'êtes pas découragé, c'est parce que vous ne prêtez pas attention à tout ce qui se passe autour de vous. Il y a beaucoup de mauvaises choses qui se passent. Mais si vous vous mettiez sur la fréquence de Dieu, si vous le laissiez vous révéler la vérité de sa parole, et si vous gardiez vos pensées fixées sur lui, Ésaïe 26, 3 dit, « À celui qui est ferme dans ses intentions, tu assures une paix profonde parce qu'il se confie en toi. » Donc si vous étiez sur la fréquence de Dieu, ce n'est pas Dieu qui ne transmet pas, c'est nous qui ne recevons pas. Vous savez, si vous regardiez la télévision et que tout à coup l'image disparaisse, la plupart d'entre vous n'appelleraient pas immédiatement la station de télévision pour demander « Pourquoi avez-vous cessé d'émettre ?» Vous avez plus de foi dans les stations de télévision laïques que vous avez en Dieu. Si votre poste de télévision s'éteignait soudainement, vous penseriez qu'il est débranché ou que votre téléviseur est tombé en panne d'une manière ou d'une autre, ou que votre récepteur satellite a cessé de fonctionner, qu'il y a peut-être eu des interférences, vous vérifierez toutes ces choses. Et ce n'est qu'en dernier recours que vous n'appelleriez la station de télévision et que vous leur demanderiez « Pourquoi avez-vous arrêté d'émettre ?» Mais avec Dieu, vous voyez, si nous ne ressentons pas l'amour de Dieu, si nous ne voyons pas la guérison, si nous ne voyons pas la prospérité, nous demandons immédiatement à Dieu « Pourquoi n'as-tu rien fait ?» Ce n'est jamais Dieu qui échoue à transmettre. C'est toujours nous qui ne recevons pas. Ce sont des déclarations radicales. Donc revenons-en à Jean 6, 35 et Jean chapitre 4, versets 13 et 14, qui disent que si vous croyez en lui, vous n'aurez plus jamais faim et vous n'aurez plus jamais soif. Donc si vous dites, « Oh, j'ai tellement besoin de toi, Seigneur », eh bien sachez qu'il a déjà fait sa part. Si vous avez besoin de lui, arrêtez de ne parler que de vos besoins. Arrêtez de supplier Dieu de faire quelque chose. Plongez dans la parole et commencez à manger. Commencez à prendre votre part. Commencez à boire cette eau vive. Vous savez, je ne nie pas qu'en tant qu'être humain déchu, même si nous sommes nés de nouveau, nous avons encore un corps qui est susceptible d'être affecté par certaines choses. Nous avons encore une âme qui peut être affectée par la peur et ce genre de choses. Je ne nie pas que ces choses-là peuvent arriver. Je ne dis pas que je n'ai jamais de pensées négatives ou de sentiments négatifs. Mais je dis que lorsque je commence à ne plus ressentir l'amour de Dieu, que je n'ai pas l'impression que Dieu m'aime, que je n'ai pas l'impression que Dieu est avec moi, il y a des moments où ces pensées et ces sentiments surgissent en moi, mais je sais ce que dit la parole, qu'il ne me laissera et ne m'abandonnera jamais. Je sais qu'il a déjà prouvé son amour envers moi, et je sais que si je ne me sens pas comme je devrais me sentir, ce n'est pas Dieu qui a cessé de donner. C'est moi qui ai cessé de recevoir. Je me suis probablement connecté à une autre fréquence. J'ai écouté et regardé des choses que je n'aurais pas dû. Et je sais quoi faire, alors je passerai peut-être une journée à jeûner ou à prier, ou je passerai des heures à réaligner mes pensées sur la parole de Dieu, à me concentrer et me connecter à nouveau sur sa fréquence. Donc je ne nie pas qu'il y ait des moments ou des choses négatives qui se présentent à moi. Mais au lieu de me contenter de dire, « Eh bien, Seigneur, tu vois ma situation, que s'est-il passé? Pourquoi as-tu éteint le signal? Pourquoi as-tu arrêté d'émettre ?» Je ne fais jamais cela. Je dis, « Père, je sais que si quelque chose ne fonctionne pas, ce n'est pas toi qui es infidèle, c'est moi qui ai été infidèle. D'une manière ou d'une autre, j'ai laissé mon attention s'éloigner de toi. Je reviens à nouveau à Ésaïe 26, 3. À celui qui est ferme dans ses intentions, tu assures une paix profonde parce qu'il se confie en toi. » Si je n'ai pas une paix profonde, ce n'est pas parce que Dieu a cessé de me donner sa paix. Ce n'est pas parce que la paix a disparu de mon esprit. Galates 5, 22 dit que je l'ai toujours. Je sais que je l'ai. Si je ne l'expérimente pas, si je ne peux pas la percevoir, ce n'est pas Dieu qui a arrêté de donner, c'est moi qui ai cessé de recevoir. Alors je me mets à travailler sur mon récepteur et je commence à me concentrer, à recentrer mon attention sur les choses de Dieu, à prier, à me rappeler les vérités de la parole de Dieu et à la parler à haute voix. Il se peut que je mette de la musique de louange ou d'adoration qui m'aide à me concentrer sur ce que Dieu a déjà fait au lieu de penser à toutes les choses négatives que je vois. Et je commence à travailler sur mon récepteur. Ce que je dis est énorme. Et je sais qu'il y a des gens qui peut-être arrivent en cours de route. Certains d'entre vous n'ont entendu qu'une partie de cet enseignement. Vous n'avez pas le contexte et vous ne réalisez peut-être pas à quel point ce que je dis est important, mais c'est énorme. Croire que Dieu peut faire quelque chose, mais qu'il n'a encore rien fait, est tellement différent de croire que Dieu a déjà tout fait et que si je ne vois pas se manifester ce que la parole promet, ce n'est pas Dieu qui n'a pas donné. C'est moi qui, d'une manière ou d'une autre, ne reçois pas. Donc vous vous mettez d'abord à travailler sur vous-même au lieu d'essayer de faire bouger Dieu et d'essayer de lui faire faire quelque chose. Vous savez, j'ai été à l'armée et certains d'entre vous ne s'en rendent peut-être pas compte, mais ceux d'entre vous qui ont un passé militaire peuvent peut-être mieux le réaliser. Quand j'étais au Vietnam, vous pouviez avoir une mitrailleuse en place ou quelque chose au sommet d'une colline. Il suffisait de 5 personnes pour retenir une centaine d'ennemis parce qu'elles étaient en position défensive et protégeaient ce qu'elles avaient. Mais quand vous essayez de prendre quelque chose que vous n'avez pas, il faudrait une centaine de personnes pour réussir à venir à bout de 5 militaires en position défensive. Ce que je veux dire, c'est qu'il est plus difficile d'obtenir quelque chose que vous n'avez pas que de libérer quelque chose que vous avez déjà. Et vous voyez, il vous faut avoir cette attitude. Quand il s'agit de la guérison, par exemple, au lieu de regarder au loin, vous savez, à 3 mètres devant, et de penser que c'est là que se trouve la guérison, je crois que je vais y arriver, je vais être guéri. Certaines personnes pensent que c'est une déclaration puissante, mais saviez-vous qu'elle est teintée de doute? Parce que vous n'y êtes pas encore arrivé. Comment savez-vous que vous allez y parvenir? Quelqu'un pourrait vous faire tomber. Quelque chose pourrait se passer. Vous pourriez ne jamais y arriver. Mais si vous dites « la guérison est en moi », comment pouvez-vous douter que vous obtiendrez ce que vous avez déjà? Voici un autre exemple. Lorsque je me suis vraiment tourné vers le Seigneur, pour la première fois, je suis allé au Vietnam. J'ai pris ma Bible avec moi. J'ai tellement étudié que chaque page était remplie de notes. Toute ma Bible était rafistolée avec du ruban adhésif parce que je l'avais tellement usée. Elle était déchirée. Certaines pages étaient tombées, des chapitres entiers de la Bible avaient disparu. Et quand j'étais pasteur de ma première petite église à Sigoville, au Texas, je n'avais même pas la Bible en entier. Et nous étions extrêmement pauvres, ce qui n'était pas la faute de Dieu, c'était ma faute. Je commettais pas mal d'erreurs. On m'avait enseigné de mauvaises choses sur beaucoup de sujets, donc je ne rejette pas la faute sur Dieu. Mais néanmoins, Jamie et moi passions des semaines entières sans manger. C'était vraiment une situation critique. Donc j'étais pasteur d'une église et je n'avais même pas une Bible complète. Et finalement, un jour, j'ai pris la décision qu'il fallait que d'une manière ou d'une autre, je commence à voir se réaliser dans ma vie ce que je prêchais. Ça ne pouvait pas rester que de la théorie, je devais en avoir la preuve et j'ai concentré mes efforts sur cette Bible. Je me suis dit que j'allais m'acheter une nouvelle Bible. Je sais que certains d'entre vous, vous ne pouvez pas vous reconnaître dans ce que je dis. Parce que lorsque vous dites que vous n'avez pas d'argent, cela signifie que vous n'avez plus que 1 000 euros sur votre compte en banque alors que vous avez 2 000 euros de factures qui arrivent et vous parlez d'à quel point vous êtes fauché, mais vous avez de l'argent. Quand je dis que Jamie et moi étions dans la misère, c'est parce que nous n'avions rien. Nous ne possédions que du vide, zéro, zilch, nada. Nous n'avions même pas de petite monnaie. Donc à partir du moment où j'ai décidé de placer ma confiance en Dieu pour avoir assez d'argent pour acheter une Bible, il m'a fallu près de 6 mois pour obtenir les $25 nécessaires afin de me la procurer. Certains d'entre vous ne peuvent pas s'identifier à ma situation. Mais nous étions vraiment très pauvres. Nous étions dans la misère et nous avons traversé des moments difficiles. Nous avions du mal à joindre les deux bouts et pendant ces 6 mois, j'ai tracé une ligne dans le sable et je me suis dit, c'est ici que je vis ou meurs. Soit la foi fonctionne et je vais voir la foi produire une nouvelle Bible, soit je vais tout simplement abandonner. À quoi bon? Comment puis-je aider quelqu'un à naître de nouveau, à être guéri, à être délivré si je ne peux même pas croire pour avoir assez d'argent pour acheter une Bible? J'en ai fait une condition sine qua non. Quoi qu'il en soit, pendant ces 6 mois, il n'y a probablement pas eu un seul moment où je n'ai pas eu une certaine peur ou inquiétude me demandant si ça allait vraiment marcher, si j'allais pouvoir l'obtenir. Et Satan me condamnait en me demandant « Quel genre d'homme de Dieu es-tu ? Tu n'as même pas une Bible complète. » Mais j'ai fini par obtenir ces $25. J'ai acheté ma Bible et j'y ai fait graver mon nom. Et quand je suis sorti de cette librairie avec ma Bible sous le bras, je n'ai plus jamais douté que je l'obtiendrai. Souvenez-vous, pendant 6 mois, j'ai lutté contre le doute presque à chaque instant. Mais dès que je l'ai eu, j'ai cessé de douter que je l'obtiendrai. Et je sais que certains d'entre vous se disent, « Bien sûr, pourquoi douterais-tu d'avoir la Bible si tu l'as déjà ?» Vous comprenez où je veux en venir. Le fait est que certains d'entre vous disent « Je crois que je suis guéri », mais vous ne croyez pas vraiment que vous êtes guéri. Vous croyez que vous allez être guéri et pour cette raison vous doutez. Mais si vous pouviez voir que vous l'avez déjà, j'ai déjà en moi la même puissance qui a ressuscité Christ d'entre les morts. Vous ne douteriez plus si vous voyez cela comme un fait accompli au lieu de quelque chose qui pourrait peut-être arriver dans le futur. Je n'ai plus de temps et je commence à peine à entrer dans le vif du sujet. 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
2: Il est 3h37, Far FM avec vous, la radio Autrement dans la nuit Autrement, ce lundi 27 juillet. Bienvenue si vous venez de rejoindre Far FM. Encore bon courage à vous qui travaillez ou qui ne dormez pas. Je vous propose de poursuivre avec Marie-Zoué et la chanson d'Ave, suivie de Présentiel, un moment avec Jésus. Le thème est dire non, c'est ouvrir la porte à la vraie liberté. Merci de rester avec Far FM. À tout à l'heure.

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1: Bonjour, mon ami. Il t'arrive sans doute de te sentir obligé de tout accepter par peur de décevoir ou par habitude, mais aujourd'hui, je veux t'enseigner que dire non n'est pas un signe de faiblesse ou de fermeture. Dire non, c'est parfois le premier pas vers la vraie liberté que je désire pour toi. Je t'ai créé pour marcher libre, pas pour subir la pression ou les attentes des autres. Comme l'a écrit mon serviteur Paul, c'est pour la liberté que Christ nous a libérés. Mon ami, laisse-moi t'apprendre à choisir la paix plutôt que le poids des oui forcés. Dis non quand il le faut pour protéger ce que j'ai mis en toi. Ta liberté, c'est aussi la capacité de rester vrai devant moi. Ose aujourd'hui ce pas et découvre que tu n'as rien à prouver. Ta valeur ne dépend pas de ce que tu acceptes, mais de qui tu es en moi. Ton ami.
2: Seigneur Jésus, je viens à toi avec mon cœur parfois tiraillé par la peur de décevoir. Donne-moi le courage de dire non quand c'est nécessaire pour protéger la liberté que tu m'offres. Merci de m'apprendre à poser des limites dans la paix et l'amour. Que chaque décision me rapproche de toi et que ta paix garde mon cœur chaque jour. Amen.
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New Day, c'était Dany Gauquier sur Phare FM, il est 3h49 et on est encore ensemble jusqu'à 5h. Merci de rester avec la radio Autrement dans la nuit Autrement. Et je vous propose de poursuivre en musique Shakira avec Burna Boy, Die Die.

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0: 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Old City avec la chanson Fireflies sur Phare FM 4h07, la radio Autrement avec vous, et je vous accompagne encore pendant une heure dans la nuit Autrement jusqu'à 5h. Je vous souhaite un bon réveil et une excellente journée. Un programme bien rempli. Dans la prochaine heure, on va retrouver Christian Gagneux dans Pain de Vie et les langages de l'amour un peu plus tard. Et puis de la musique, tout de suite Joe Dock, Autant que de larmes, suivi de Nick Jonas avec Brandon Lake Hope. Merci de rester avec Phare FM. Encore bon réveil, très belle journée et aussi une bonne semaine, c'est ce que je vous souhaite.
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1: J'aimerais partager avec vous l'histoire d'un homme qui était pharisien, c'est-à-dire religieux. Un religieux qui, contrairement à ses amis, était interpellé par ce que faisait Jésus. Il était troublé par ce qu'il voyait, par ce qu'il entendait aussi. Et un jour, contrairement à ses amis qui, eux, avaient des pensées négatives à l'encontre de Jésus, des pensées même de destruction à l'encontre de la personne de Jésus, lui est venu de nuit secrètement pour rendre une visite à Jésus. Et je vous propose d'ouvrir votre Bible avec moi dans l'évangile de Jean au chapitre 3, verset 1er. Il est écrit là, « Mais il y eut un homme d'entre les pharisiens nommé Nicodème, un chef des Juifs, qui vint, lui, auprès de Jésus de nuit, et lui dit, « Rabbi, nous savons que tu es un docteur venu de Dieu, car personne ne peut faire ces miracles que tu fais si Dieu n'est pas avec lui. » Jésus lui répondit, « en vérité, je te le dis, si un homme ne naît de nouveau, il ne peut voir le royaume de Dieu. » Nicodème lui dit, « Comment un homme peut-il naître quand il est vieux? Peut-il entrer dans le sein de sa mère et naître ?» Jésus répondit, « en vérité, je te le dis, si un homme ne naît d'eau et d'esprit, il ne peut entrer dans le royaume de Dieu. Ce qui est né de la chair est chair, ce qui est né de l'esprit est esprit. Ne t'étonne pas que je t'ai dit, il faut que vous naissiez de nouveau. » Cette rencontre de Nicodème, ce religieux avec Jésus, va bouleverser la vie de cet homme. Pendant le reste de l'histoire de Jésus, on n'en entendra pas parler, mais après la mort de Jésus, c'est l'un de ceux qui est venu avec Joseph d'Arimathée. Il est venu après la crucifixion pour récupérer le corps de Jésus et il a emmené avec lui des aromates pour embaumer le corps du Seigneur. Il savait, lui, il était persuadé que Jésus-Christ était vraiment venu de Dieu et qu'il était le Fils de Dieu. Cette rencontre a bouleversé cet homme. Et que Jésus-Christ était vraiment venu de Dieu et qu'il était le Fils de Dieu. Cette rencontre a bouleversé cet homme. La

Verset 7, il est écrit « Interroge les bêtes et elles t'instruiront, les oiseaux du ciel et ils te l'apprendront, parle à la terre, elle t'instruira et les poissons de la mer te le raconteront. » Je crois en réalité qu'en observant la nature, qu'en cherchant, en fouillant dans les choses de la nature, eh bien nous apprenons beaucoup de choses par rapport à nous-mêmes en tant qu'êtres humains, mais surtout par rapport à notre Créateur. Ce Dieu tout-puissant, extraordinairement bon, extraordinairement grand. Pourquoi la libellule ? Parce que sa transformation est une image, une belle image de ce qui se passe dans le processus de la repentance et de la conversion, c'est-à-dire du changement d'un homme. La métamorphose est un changement extérieur. Et j'ai pris la définition du Larousse qui disait que bien, la métamorphose, c'est un changement complet dans l'apparence, dans l'état, et dans la nature d'une personne, un changement d'origine surnaturelle qui rend un être méconnaissable. Mais la repentance est un changement intérieur qui vient de l'intérieur de nous-mêmes. Repentance en grec veut dire métanoïa, qui veut dire changement de mentalité, changement d'intention, changement intérieur. C'est la tristesse qu'on éprouve par exemple de ses péchés et de la douleur d'avoir offensé Dieu par nos mauvaises actions et par notre façon de vivre. Les blessures qu'on a pu infliger à quelqu'un. La repentance, c'est également le premier message de l'Évangile. Repentez-vous et croyez, nous dit la Bible. Dans le livre de Matthieu, au chapitre 4, verset 17, il nous est donné ce détail extraordinaire. Dès ce moment, Jésus commença à prêcher et à dire « Repentez-vous, car le royaume des cieux est proche. » Lorsque le Saint-Esprit a touché le Seigneur, il a commencé, après son baptême, à prêcher. Les premiers mots qu'il a dit, c'est « Repentez-vous, car le royaume des cieux est proche. » Tout comme Jean-Baptiste appelait à la repentance, Jésus lui aussi a commencé par nous demander de nous repentir de nos fautes, de nos péchés. Nous trouvons 43 appels à leur repentance dans la parole de Dieu. Avant de devenir un bel insecte, la libellule a commencé par être une larve sortie d'un œuf. Une nouvelle naissance fera d'elle une créature extraordinaire. Elle aura une nouvelle forme, elle aura une nouvelle couleur, une nouvelle taille. Elle évoluera aussi dans un monde nouveau et elle aura des habitudes nouvelles. En fait, la libellule va être complètement transformée par rapport à son départ. C'est exactement ce que Dieu veut faire avec l'homme. L'homme qui a le privilège de rencontrer Jésus-Christ. Il lui offre une nouveauté de vie. J'ai pu, par la grâce de Dieu, expérimenter cela moi-même. Et je suis tellement heureux d'avoir expérimenté cette nouveauté de vie que j'ai envie de tout mon cœur de la partager avec quiconque veut l'entendre, veut l'écouter. L'homme pécheur doit subir une transformation. Débarrassé de son péché, il peut être seulement à partir de ce moment-là, en communion avec Dieu. Voyons ensemble l'état de la larve, l'état larvaire de la libellule. C'est vraiment l'état de l'homme sans Jésus-Christ. Cette larve vit dans trois éléments essentiels. Le premier, c'est l'eau. C'est un élément que l'on peut toucher, qui est porteur et limité. On a là l'image des choses visuelles, matérielles que nous avons autour de nous. En tant qu'être humain, en tant qu'homme, c'est le visuel, tout ce que l'on peut voir, tout ce que l'on peut toucher, ce que l'on peut acheter, ce dont on peut profiter. Le deuxième élément, c'est les ténèbres. La larve de la libellule vit dans les ténèbres, elle vit dans l'obscurité totale. Elle se cache le jour, elle s'enfonce dans la boue le jour et elle sort dans l'eau en surface la nuit. C'est un parallèle avec le comportement de ceux qui préfèrent les ténèbres à la lumière. Jean chapitre 3, verset 19, la parole de Dieu nous dit « La lumière étant venue dans le monde, les hommes ont préféré les ténèbres à la lumière parce que leurs œuvres étaient mauvaises. » Avant de rencontrer Jésus-Christ, mes œuvres étaient mauvaises. J'étais un homme perdu. Non pas que je sois parfait aujourd'hui, mais par la grâce de Dieu, en faisant le bilan de ma vie, je constate que je progresse avec le Seigneur. Je vais de progrès en progrès. Et c'est un encouragement pour moi parce que

0: que c'est un appel que Paul nous fait dans la parole de Dieu, marcher de progrès en progrès. Et quand je fais le bilan de ma vie, je me rends compte combien le Seigneur a travaillé dans mon existence et combien il travaille encore. Pourquoi ? Parce qu'il veut nous attirer à son admirable lumière. Le troisième élément, c'est la vase. Les larves vivent dans la boue des bas-fonds et elles ne sont munies d'aucun moyen pour se nettoyer, pour se débarrasser de cette boue, de cette vase qui est sur les larves. C'est l'image du péché qui nous colle à la peau, qui nous enveloppe. L'image aussi du refus d'accepter sa propre responsabilité. On pense que c'est toujours la faute des autres. Si on n'est pas heureux, s'il nous manque des choses, de toute façon, le cœur de l'homme sans Jésus-Christ n'est jamais satisfait et ne le sera jamais. Je lisais l'autre jour l'histoire d'un homme qui était mourant. Et sur son lit de mort, sa femme était près de lui. Et puis lui disait à sa femme, « Tu es restée, chérie, à mes côtés au travers de toutes les circonstances de ma vie. Quand j'ai perdu mon emploi, tu étais là. Quand plus tard j'ai ouvert une société et que j'ai fait faillite, tu étais encore là. Quand je suis tombé malade, tu étais là, à mes côtés. Chérie, après un long moment de silence et de réflexion, regardant sa femme, lui dit, « Chérie, je crois et je pense que tu me portes malheur. » C'est une histoire, ça peut faire sourire. Mais souvent on refuse nos responsabilités. On porte toujours les responsabilités des choses sur les autres. C'est pas de ma faute, c'est pas moi, c'est lui ou c'est elle. Parce que c'est pas naturel, c'est pas dans le cœur de l'homme d'accepter sa propre responsabilité. Tant que le péché nous colle à la peau, pour devenir libellule, les larves doivent quitter leur élément naturel. Elles doivent quitter cette boue. Elles doivent quitter l'obscurité et sortir de l'eau dans laquelle elles sont. Voyons ensemble maintenant le processus de la transformation. La première chose, c'est que la larve doit venir à la lumière. La larve va venir au bord de l'étang dans lequel elle est tombée un jour et elle va sortir du fond de l'eau avec sa vase, comme elle est. Elle s'expose alors pour la première fois à la lumière. Pour l'homme, c'est pareil. Il faut qu'il vienne à la lumière de la parole de Dieu. Il faut qu'il s'approche du Seigneur Jésus. Il faut qu'il s'approche de Dieu tel qu'il est. Je rappelle que la larve n'avait pas le moyen de se nettoyer. Et tel que nous sommes, avec nos péchés, avec nos fautes, avec nos manquements, nous devons venir près du Seigneur. Nous devons nous approcher de lui. Beaucoup de gens me disent, vous savez, pasteur, j'aimerais bien venir à l'église, mais je fais trop de bêtises. Je ne suis pas parfait. Dit mon ami, si tu attends que tu es parfait, tu ne viendras jamais dans l'église. Tel que tu es, Dieu t'attend. Tel que tu es, Jésus t'aime, parce qu'il te connaît. Il connaît le cœur de l'homme. Il sait de quoi l'homme est formé. Il connaît ses pensées, il connaît ses secrets, il connaît toutes choses. Il sait que nous ne sommes pas parfaits. Mais il nous aime et il nous invite à venir dans la lumière telle que nous sommes. La deuxième chose qui va permettre le processus de transformation, c'est que pour la première fois, la larve va respirer de l'air. Au moment où la larve entre en contact de l'air, elle a alors à ce moment-là la force de sortir de l'eau. Nous avons là, contrairement à l'eau, l'image du monde invisible. L'air que nous respirons, nous ne le voyons pas. Nous touchons maintenant au surnaturel. Nous touchons au spirituel, à la foi. Je discutais hier avec une jeune femme qui me disait « Mais l'ami que je connais ne peut pas croire que Dieu existe. Il ne peut pas accepter qu'il y a un Dieu dans le ciel, comment lui faire comprendre ? » Il dit, tant que je ne peux pas voir Dieu, je ne peux pas le croire. Alors je lui ai dit, mais l'air qu'il respire, il est bien là, il ne la voit pas. Il nous faut cette notion de foi. Il nous faut la foi pour accepter le Seigneur. Et seul le fait de nous tourner vers cette lumière peut engager ce processus de foi dans notre vie. La troisième chose, c'est que la larve va enfin s'exposer au soleil. Le soleil ne va pas chercher la larve, c'est elle qui doit le chercher. La parole de Dieu nous encourage à chercher. Cherchez et vous trouverez. Nous avons besoin de faire un effort. Nous avons besoin de faire les choses dans notre vie. La bénédiction de Dieu ne vient pas comme ça. Il nous faut la chercher. L'autre jour, lorsque j'étais en Algérie avec mon frère, on avait fait une réunion à 130 kilomètres de Tizi Ouzou, à Béjaïa. Et en rentrant sur la route, le pasteur Salah me faisait remarquer un cimetière sur le côté. Un joli petit cimetière. Il me dit, tu vois, ça, je lui dis, c'est quoi ce cimetière? Il me dit, ça c'est un cimetière anglais. Il dit, je vais te raconter l'histoire de ce cimetière. Ce sont des gens qui sont enterrés là depuis très longtemps et ce cimetière a été complètement abandonné. Mais un jour, un homme, un chômeur de 35 ans, je crois, un homme qui n'avait pas de travail, en se baladant un jour dans ce cimetière, voyant la désolation de ce cimetière, est rentré chez lui à chercher des outils et a commencé à désherber, à nettoyer ce cimetière. Puis il a fait ça pendant des jours et des semaines. Et puis, il a recommencé. Chaque fois qu'il fallait, il recommença à entretenir ce cimetière. Il ne connaissait personne. C'était tous des étrangers, les gens qui étaient enterrés là. Il n'avait jamais vu personne. Et ça, ça a duré pendant des mois, des années. Personne ne lui avait rien demandé. Il faisait ça de son propre gré. Mais un jour, quelqu'un d'Angleterre est venu sur les lieux visiter le cimetière. Et était très surpris parce que cette personne était venue là déjà 10 ans auparavant voir un de ses aïeux enterré là. Et avait vu le cimetière dans un délabrement complet. Et a commencé à se renseigner. Mais comment ça se fait que ce cimetière est entretenu? Qui c'est qui l'entretient, etc. Et puis on a raconté l'histoire de cet homme. Ces gens sont allés visiter cet homme, l'ont remercié pour le travail qu'il faisait et sont rentrés en Angleterre. Et ont discuté avec des membres de la famille, des gens qui étaient enterrés là. À partir de ce jour, cet homme a reçu régulièrement un salaire, et un très bon salaire, de la part d'Anglais qui s'étaient réunis pour lui payer son travail, qu'il avait fait comme ça, de bonne conscience. Et le pasteur Salah me disait, tu vois, cet homme aujourd'hui, il a une voiture, il a une maison, il est riche, il n'a rien demandé à personne, il a fait cela de son cœur, et aujourd'hui, tous les Algériens qui sont au chômage cherchent un cimetière anglais. Je lui ai dit, Salah, ton histoire est vraiment intéressante. Il voulait me faire rire au travers de ça, il a réussi à nous faire rire. Mais je lui ai dit, Salah, tu vois, moi, ce que je retiens dans ton histoire, c'est que cet homme n'a pas attendu que les choses lui viennent comme ça du ciel. C'est qu'il a cherché à faire quelque chose, gratuitement, à faire du bien, à entretenir. Souvent, on est comme ça, on se dit, on est tout le temps, et on a le chic, on est des... En France, de plus en plus, j'ai l'impression, quand je rentre de voyage comme ça, j'ai l'impression que de plus en plus, on est des assistés, des râleurs nés. Pardonnez-moi, mais c'est l'impression que j'ai quand je rentre. On râle pour tout, on a l'impression qu'on nous doit tout. Mais c'est terrible, cette mentalité. Alors que le Seigneur nous demande de donner. Nous, on attend qu'une chose, c'est recevoir. Et quand on ne reçoit pas, on râle, on n'est pas content. L'histoire de cet homme, je ne l'oublierai jamais. C'est un exemple pour moi. Tôt ou tard, quand on a une attitude de cœur pareille, Dieu nous récompense, d'une manière ou d'une autre. Parce que c'est sa manière d'agir. Dieu regarde au cœur et il voit le cœur droit, le cœur juste. Cet homme n'a rien demandé à personne. Sous l'effet du soleil, qu'elle a été cherchée. Elle a dû faire un effort pour chercher le soleil, cette larve. Sous l'effet du soleil, la peau se déchire sur le thorax au niveau précis où passent les vaisseaux sanguins qui servent en fait de cœur à la libellule. C'est extraordinaire, parce que Dieu commence toujours son œuvre dans le cœur de l'homme. Le cœur se convertit et se donne au Seigneur. Puis la fente va s'agrandir et tout doucement elle va monter vers la tête et elle va découvrir les yeux. Quand le cœur a été touché, l'intelligence et les yeux s'ouvrent aux réalités spirituelles. Parce qu'avant, ce n'est pas possible de les comprendre. Dieu nous donne une nouvelle vision des choses, une nouvelle compréhension des choses, une compréhension aussi du monde dans lequel on vit. Les valeurs qu'on avait jusqu'à présent tombent, elles ne sont plus les mêmes, elles sont changées. Parce que Dieu a touché d'abord notre cœur, ensuite notre intelligence est touchée, nos yeux, notre façon de voir les choses changent également. La bouche va se dégager tout de suite après les yeux. Quand notre bouche se dégage, quand Dieu nettoie notre bouche de toutes les mauvaises choses que l'on disait, tous les jurons, toutes les paroles mauvaises, tous les mensonges, etc., alors il y a de la place pour la louange à notre Dieu. Il y a de la place pour prier notre Seigneur. Il y a de la place pour célébrer son nom, pour eh bien, aussi être des encouragements les uns pour les autres, pour être des hommes et des femmes capables de relever par de bonnes paroles douces, encourageantes. Puis enfin, c'est les pattes qui vont sortir. Ces pattes vont servir à la libellule à se cramponner lorsque le vent va souffler fort. Là aussi, le chrétien qui a rencontré Jésus-Christ et qui s'affermit par la foi dans la parole de Dieu, eh bien, pourra aller d'un pas assuré. Il pourra rester attaché au rocher qu'est Jésus-Christ. Et enfin, ce sont les ailes qui se dégagent. La foi, là, entre en action et elle nous permet de faire des expériences. Grâce à cette foi qui va grandir de plus en plus, eh bien, nous allons expérimenter la véracité de la parole de Dieu, expérimenter ce que Jésus fait dans les vies, expérimenter les promesses que Jésus nous donne, expérimenter la véracité de ses promesses et voir que ce que Dieu dit est véritable et nous sentir légers par la présence de notre Dieu, tout comme notre frère Charles s'est senti léger l'autre jour en Serbie. Il nous disait « Mais j'ai l'impression que je vais m'envoler, je pèse plus rien. » Il a expérimenté la présence de Dieu en même temps que cette femme qu'on était en train de baptiser. Le corps entier est libre maintenant. La vieille enveloppe est abandonnée. Ce qui restait de la larve, elle reste là, abandonnée au sol. À l'image de la libellule, abandonnons définitivement notre vieille vie, notre vieille nature, ce qui faisait de nous quelqu'un de peut-être parfois désagréable, quelqu'un de triste, quelqu'un de malheureux, quelqu'un n'ayant aucun but, n'ayant pas d'espérance. Laissons cela de côté. Christ est notre espérance. Il est notre force. Il est notre soutien. Voyons ensemble maintenant la vie nouvelle et ses conséquences. On terminera par cela. Premièrement, la libellule est féconde. Dès qu'elle est libellule, elle est remplie d'œufs. Tout au long de sa vie, elle va semer des œufs partout. Elle est féconde. Notre libellule va semer des larves partout où elle va passer. Il en est de même pour l'homme transformé. Il est fécond. Relisons ensemble ce texte très connu de Marc 16, verset 15, qui est sur mon cœur depuis plusieurs semaines, qui est là comme un fardeau. Marc 16, verset 15, « Puis il leur dit, allez par tout le monde et prêchez la bonne nouvelle à toute la création. » Dieu nous envoie prêcher la bonne nouvelle, semer cet évangile partout où nous avons l'occasion de le faire. Partout, dans le monde entier, nous dit la parole de Dieu. Partout, chez nous, chez nos voisins, nos amis, les membres de notre famille, partout, nous avons eh bien, ce privilège extraordinaire d'être féconds et de poser des œufs. Peut-être on ne verra pas tout de suite le résultat, peut-être on ne le verra même jamais, mais croyons que Dieu, on verra nous jamais de nos yeux, mais ce qui a été semé, Dieu le fait croître, Dieu le fait grandir. Dieu n'a pas dit « si vous voulez ». Allez, Jésus n'a pas dit cela, allez prêcher l'évangile à tout le monde si vous le voulez bien, s'il vous plaît. Non, c'est un ordre qu'il a donné, c'est un commandement qu'il a donné. Nous devons utiliser tous les moyens que Dieu met à notre disposition pour apporter cette bonne nouvelle de l'évangile. Et nous étions très heureux la semaine dernière lorsque, eh bien, avec l'équipe qui est partie en Serbie, nous avons pu apporter ce matériel, d'abord dans cette école, où nous avons vu cette école dans un délabrement terrible, la joie aussi de ces gens. Et puis, vous savez ce qui est extraordinaire, quand les gens sentent qu'on apporte les choses et qu'on n'attend rien en retour, alors ils sont remplis de questions. Mais pourquoi vous faites cela? Pourquoi? Quel est votre but? Mais qu'est-ce qu'il y a derrière votre action? On veut comprendre, on ne comprend pas. Alors nous avons des occasions formidables de témoigner. Nous avons des occasions extraordinaires d'apporter l'évangile. Eh bien, nous faisons cela parce que nous vous aimons, parce que la parole de Dieu nous demande d'aimer notre prochain. Et alors, on peut apporter le message de l'évangile. Dans cet hôpital, j'oublierai jamais le visage de cette gynécologue. Il y avait deux gynécologues dans le service, mais cette femme était ahurie par le matériel qui était emporté. Son visage était devenu rayonnant. Et elle aussi, ne comprenant pas pourquoi nous emmenions cela comme ça et que nous n'attendions rien en retour. Elle a demandé pourquoi et dans la foulée, elle a accepté avec joie la Bible qu'on lui a donnée. Quelques minutes après, on lui a piqué sa Bible. Mais ça, c'est super. Pourvu qu'on en pique encore beaucoup des Bibles. On lui en a donné 5. Et les gens qui ont volé la Bible étaient dans un coin et lisaient la Bible en serbe. Ça, c'est réjouissant de voir cela. Utilisons tous les moyens que Dieu nous donne. Oui, il ne nous suffit pas de prêcher seulement l'Évangile en paroles, en mots. Prêchons l'Évangile en actes également, avec nos mains, avec notre cœur, avec notre porte-monnaie. Avec tout notre être, nous devons prêcher l'Évangile. Trop souvent, on se limite à des paroles. Et quand il s'agit de passer aux actes, c'est une autre affaire. Donc elle est féconde, notre libellule. Deuxièmement, elle est libre. La conception de cet insecte est extraordinaire. Elle est parfaite. Elle est capable de voler dans tous les sens, vers le haut, vers le bas, sur le côté, à gauche, à droite, dans tous les sens. D'ailleurs, elle est tellement parfaite que les hommes se sont inspirés de la libellule pour inventer l'hélicoptère. Je me trompe ou c'est juste? Toi qui es un spécialiste des hélicos. Extraordinaire. Dieu nous appelle à vivre dans une totale liberté. Libre de tout esclavage qui nous rend malheureux. Tout esclavage qui nous rend malheureux et qui vole les bénédictions que Dieu a préparées pour chacun d'entre nous. Il veut nous rendre libres du vice, du mensonge, de la malhonnêteté, de tout ce qu'on peut imaginer. Il veut vraiment faire de nous des hommes libres, réellement libres. Il n'y a qu'en Jésus-Christ que nous pouvons être des hommes réellement libres. À noter que la libellule peut voler toute une journée sans se poser. Ça aussi, c'est extraordinaire. Toute une journée sans se reposer. De même, dans notre vie de racheté, Dieu nous renouvelle dans la marche. Dieu nous donne des forces surnaturelles. Quand il faut, il nous donne des forces surnaturelles. Quand il a besoin de nous, il sait nous tenir éveillés. Il sait nous renouveler dans la marche. J'aime ce texte d'Ésaïe 40, verset 28. Je vais le lire pour vous. Ésaïe 40, verset 28. Ne le sais-tu pas? Ne l'as-tu pas appris? C'est le Dieu d'éternité, l'Éternel, qui a créé les extrémités de la terre. Il ne se fatigue point, il ne se lasse point. On ne peut sonder son intelligence. Il donne de la force à celui qui est fatigué et il augmente la vigueur de celui qui tombe en défaillance. Les adolescents se fatiguent et se lassent, les jeunes hommes chancellent. Mais ceux qui se confient en l'Éternel renouvellent leur force. Ils prennent le vol comme les aigles, ils courent et ne se lassent point, ils marchent et ne se fatiguent point. Dans le service du Seigneur, mes amis, il y a de la joie, parce que l'Éternel nous soutient, il est notre force. Et même si on tombe, il nous relève, il est près de nous, il nous soutient dans la lutte. En conclusion, je dirais simplement, eh bien retenons l'illustration de cet insecte et passez de la mort à la vie pour ceux qui ne l'ont pas encore expérimenté. Ceux qui n'ont pas encore choisi Jésus dans leur cœur, ceux qui sont peut-être là pour la première fois, ça vaut la peine de passer des ténèbres à la lumière, de sortir de notre état larvaire pour nous approcher de la lumière de Dieu et devenir une nouvelle créature. Vivre cette métamorphose avec Dieu. Il s'agit d'un choix. Dieu est un gentleman. Il ne forcera jamais personne. Dieu est un Dieu de liberté. Il frappe à la porte de notre cœur, mais c'est à nous de lui ouvrir ou de le laisser dehors. C'est lui qui veut notre bien, mais c'est nous qui disposons de notre cœur et de notre réponse. Alors le processus de la métamorphose et de la repentance peut commencer dans votre vie. Il n'y a qu'une chose à faire, s'approcher de lui et lui dire « Seigneur, j'aimerais te connaître, je voudrais te rencontrer, je voudrais que tu deviennes mon sauveur personnel. » Parce que la Bible me dit qu'il est la lumière du monde. Vous pourrez lire ça dans l'évangile de Jean, chapitre 9, verset 5. Et pour ceux qui ont déjà expérimenté, eh bien, la bonne nouvelle, la nouvelle naissance, réjouissons-nous de la perfection dans laquelle Dieu veut nous emmener. Je disais tout à l'heure que Dieu nous amène à marcher de progrès en progrès. Puissions-nous ressembler à Jésus? On chante parfois ce chant. Te ressembler, Jésus, c'est mon désir suprême. Je lisais l'histoire d'un missionnaire qui travaillait en Birmanie. Il avait l'habitude, une fois par semaine, d'aller au marché. Il installait une petite table et il distribuait des évangiles de Jean, des évangiles de Marc et des Bibles aussi. Mais aussi, il s'asseyait derrière sa table et il choisissait un texte Et puis il le récitait à haute voix aux gens qui passaient. Il avait appris la langue birmane et il racontait des histoires. Et ce jour-là, il parlait de la personne de Jésus sur la place du marché. Et puis il y a un vieil homme pendant sa lecture qui l'interpelle. Il dit « Écoute, toi là !» Il s'appelait David, ce missionnaire. Il lui dit « Moi, je connais l'homme dont tu parles. » Il dit « Ah oui, vous le connaissez? Vous l'avez accepté dans votre vie ?» Il dit « Non, non, il habite dans mon village. » Le missionnaire était quelque peu troublé. Il lui a posé quelques questions. Il dit « Oui, oui, si, si, c'est l'histoire de mon ami. C'est l'histoire de quelqu'un qui habite dans mon village. Viens voir avec moi. » Le missionnaire a accepté de le suivre. Et il est parti avec lui dans son village, à quelques heures de marche. Et quand il est arrivé dans ce village, il a vu une maison qui n'était pas comme les autres. Une maison qui était propre. Il n'y avait pas d'ordures autour de cette maison comme on avait l'habitude de voir ailleurs. Il y avait, là où d'habitude il y avait de la boue piétinée, il y avait des belles plantes, des belles fleurs. Et puis ils ont frappé à la porte et cet homme est sorti. Et c'était un homme rayonnant. Il dit, tu vois, c'est lui dont tu parlais tout à l'heure dans ton histoire. Alors les deux hommes ont commencé à converser ensemble. Et il lui a dit, ben voilà, moi je suis missionnaire et on m'a dit que, eh bien, vous ressembliez à Jésus. Alors cet homme s'est mis à sourire et dit, mais non, je suis un homme comme toi. Il est rentré dans une pièce et il est revenu avec un vieil évangile de Marc en miettes. Il était complètement usé. Et cet homme racontera, il y a des années, un homme sur le marché m'a donné cet évangile de Marc, et je l'ai lu, relu, et j'ai été interpellé. Et aujourd'hui, je connais Jésus-Christ. Et c'est vrai que le désir de mon cœur, c'est de lui ressembler. La question que je me suis posée, à moi personnellement, c'est « Christian, est-ce que tu ressembles un peu à Jésus ?» Juste un peu. C'est mon désir. C'est vrai que je ne suis pas parfait, c'est vrai que je ressemble peut-être pas encore à Jésus, mais il m'invite à le faire. Ce vieillard, sur la place du marché, lorsque ce missionnaire lisait ce texte sur Jésus, a été touché. Et il a dit, mais moi je connais cet homme, il habite dans mon village. Vous vous rendez compte un peu de la force, la puissance du témoignage de ce villageois? C'est extraordinaire. Est-ce que nous lui ressemblons un peu? Dieu nous invite. Je crois réellement que nous sommes en pleine métamorphose, comme la libellule. Je crois que le Seigneur a encore plein de transformations à faire dans notre vie, dans notre corps. Je sais qu'il est en train de nous modifier, de nous modeler. Je sais que parfois ça fait mal, parfois ça coûte, parfois il faut marcher sur son petit moi, sur beaucoup de choses dans notre vie. Mais c'est pour que nous puissions de plus en plus lui ressembler. C'est pour que nous puissions, comme Nicodème, être persuadés, oui, un jour je serai avec Jésus. Oui, il a préparé une place pour moi dans le ciel. Et c'est ce qui compte pour moi. En attendant que je suis sur la terre ici-bas, j'ai un devoir. Seigneur, te ressembler.
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Jamie Mountain et la chanson Reason. 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On est encore ensemble jusqu'à 5h ce lundi 27 juillet. Bienvenue, je vous souhaite un très bon réveil et aussi une excellente journée et en avance une bonne semaine. On poursuit en musique avant de retrouver les langages de l'amour tout à l'heure. D'abord, on va entendre Dan Bremness, Reaching for the Light, c'est tout de suite. Et puis Martin Garrix avec Ed Sheeran, Repeat It. Merci de rester avec Phare FM. À tout à l'heure.

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1: Si vous vivez avec un conjoint qui profère des injures, il vous faut une stratégie de repli qu'il faudra partager avec lui. Essayez ceci. Je veux te partager une décision que j'ai prise. Je t'ai dit par le passé à quel point j'étais blessé quand tu t'en prends à moi avec des critiques cinglantes. Il me faut des jours et parfois des semaines pour passer par-dessus tes mots et calmer ma douleur. J'ai décidé que la prochaine fois que tu perds ton sang-froid, j'irai passer quelque temps loin de toi pour guérir. Je pense que je guérirai plus vite si nous ne sommes pas ensemble. Je ne t'abandonne pas, mais je veux réajuster notre relation qui était devenue un modèle destructeur. Je ne survivrai pas indéfiniment à tes attaques verbales. Je ne veux pas croire que c'est la personne que tu désires être. Je te partage ces choses parce que je crois en toi et désire que tu deviennes la personne que tu veux être. Il se peut qu'il se fâche ou qu'il se mette à pleurer. Il faudra qu'elle suive simplement ce plan la prochaine fois qu'il explose. Elle communique clairement ceci. Les choses ne peuvent pas continuer ainsi. Elle agit de façon positive.
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2: C'est l'heure pour moi de vous dire au revoir. Je me retire pour laisser la place à votre prochain rendez-vous. Toute l'équipe de Bonjour chez vous. Je vous retrouve cette nuit à minuit. Je vous souhaite une excellente journée, un très bon lundi et en avance une très belle semaine. Merci de rester avec Phare FM. On écoute Manic Drive, Thank God I'm Alive. À bientôt.

0: bienvenue dans Bonjour chez vous. Bonjour. On est heureux de vous retrouver pour une nouvelle semaine et aujourd'hui, on parle du Saint-Esprit. Tu as besoin du Saint-Esprit, c'est notre thème du jour et je suis avec Aurélie et Frank et bonjour Hello. À tous les deux.
1: Salut tous les deux.
0: Alors on parle du Saint-Esprit aujourd'hui mais ouais. On va en parler finalement pendant 3 jours.
1: Toute la semaine.
0: Toute la semaine, bah, on en parle tout le temps.
1: Toute la semaine.
0: On en parle tout le temps, de Dieu, de Jésus, du Saint-Esprit.
2: C'est vrai. Oui.
0: Mais là on va faire 3 jours sur les dons du Saint-Esprit. Alors aujourd'hui on va parler spécifiquement vraiment du baptême du Saint-Esprit, mais demain on parlera plus en général des dons du Saint-Esprit, des dons spirituels, et puis mercredi on parlera du don de foi.
1: Donc, ouais.
0: Beau programme qui nous attend pour ce début de semaine. Mm-hmm. On espère que vous êtes prêts à la maison, que vous êtes en forme. Vous, ça va bien? Vous avez passé un bon week-end?
2: Ouais, c'était très bien.
1: Ouais, reposer.
2: Ménage,
0: reposer. Continue, voilà.
1: Bah ben non, c'est pas, je me suis reposé, mais je me sens reposé, ça va.
0: C'est bien. Oui, je te sens réveillée aujourd'hui.
1: Ouais.
0: Pas dormi sur la table pendant le générique.
1: C'est vrai.
0: On sent une progression.
1: Ça va revenir peut-être.
0: C'est le printemps.
2: En fait,
1: ça doit être du repos, Frank.
2: Il a du repos, c'est bon.
0: Oui, mais Frank, il attend juste de pouvoir aménager la terrasse et sortir dans les choses du jardin. C'est fait, là?
1: Ah ouais, tout est fait.
0: Bravo.
1: Oh,
0: bravo.
1: Ah oui. Depuis fin mars.
0: C'était notre page météo dans Bonjour chez vous. Alors aujourd'hui, Frank, tu vas faire une rubrique réponse d'experts. Tu vas nous dire la différence entre le baptême du Saint-Esprit et le fait de recevoir le Saint-Esprit à la nouvelle naissance. Il est d'accord. Mmh. Aurélie, rubrique témoignage. De qui tu vas nous parler aujourd'hui?
2: Je vais vous parler d'un monsieur, sa femme, son enfant, les personnes de leur entourage qui, le même jour, en regardant la même émission, ont été baptisés du Saint-Esprit.
0: Ça, c'est puissant. Et ça peut être votre partage aujourd'hui à la maison.
1: Wow.
0: On va prendre un temps tout à l'heure, on va prier pour que vous puissiez être baptisés du Saint-Esprit ou remplis du Saint-Esprit si vous êtes déjà baptisés du Saint-Esprit. Dans les deux cas, vous pouvez être remplis, visités. Attendez-vous à Dieu. Ah, j'ai hâte d'entendre ce témoignage. On va commencer le témoignage, il faudra attendre la fin de l'émission pour l'avoir. On va commencer avec la pensée du jour.
2: Aujourd'hui, dans cette pensée du jour, je vais vous donner 3 raisons, des raisons mineures, je vais dire ça comme ça, pour lesquelles on a besoin d'être baptisé du Saint-Esprit. Et la première raison, c'est que c'est le désir de Dieu pour toi que tu sois baptisé du Saint-Esprit. La Bible dit dans Actes 1 au verset 8, « Mais vous recevrez une puissance, le Saint-Esprit survenant sur vous. » Et vous serez mes témoins à Jérusalem, dans toute la Judée, dans la Samarie et jusqu'aux extrémités de la terre. Jésus a jugé utile, il a jugé bon que ses disciples soient baptisés du Saint-Esprit. Alors si tu as accepté Jésus comme ton Seigneur et ton Sauveur et que tu veux marcher dans la dimension de disciple et même dans la dimension de témoin, parce qu'il dit « vous serez mes témoins », si tu veux marcher dans cette dimension-là, eh ben tu as besoin du Saint-Esprit. On n'est pas plus sage que Dieu. Si Dieu a décidé qu'on a besoin du Saint-Esprit pour vivre, qu'on a besoin d'être baptisé du Saint-Esprit, alors on doit tout simplement dire « Seigneur, me voici, si c'est bon pour moi, je veux recevoir ce baptême du Saint-Esprit ». La deuxième raison pour laquelle il est important, c'est que sans le Saint-Esprit, ta vie chrétienne sera fade et superficielle. Tu seras peut-être rempli de connaissances, mais tu n'auras pas, il y a des dimensions que tu n'atteindras pas. La Bible nous dit que la lettre tue, mais l'esprit vivifie. C'est une façon de dire que la connaissance à elle seule ne suffira jamais pour vivre le plan parfait de Dieu. Même Paul, dans les évangiles, il a dit que son évangile ne reposait pas juste sur des discours persuasifs de la sagesse humaine, mais il a parlé d'une démonstration d'esprit et de puissance. Et parfois, on peut juste être rempli de connaissances, mais la connaissance ne suffit pas pour démontrer la gloire de Dieu. Il faut également la manifestation de l'esprit de Dieu et il faut sa puissance. Et c'est ça qui va faire le bon paquet pour te permettre vraiment de manifester Dieu. Et dans la Bible, on voit qu'il y a eu des miracles, il y a eu des prodiges avec les apôtres alors qu'ils ont été baptisés du Saint-Esprit. Vous vous rendez compte à la Pentecôte qu'une seule prédication de Pierre et 3000 personnes d'un seul coup sont baptisées de l'Esprit. Ça, c'est un mouvement ont reçu Jésus plus tôt. Ça, c'est un mouvement comme ça du Saint-Esprit. Donc, même si vous êtes chrétien depuis longtemps, si dans votre vie, vous ne voyez pas la manifestation de ce que Jésus-Christ a accompli, mais il faut continuer à aspirer, demander à Dieu de nous baptiser du Saint-Esprit et d'être également rempli du Saint-Esprit. Et la troisième chose, je vais finir avec ça, c'est que quand tu es baptisé du Saint-Esprit, tu te mets à parler de nouvelles langues. Acte 2, verset 4. Et ils furent tous remplis du Saint-Esprit et se mirent à parler en d'autres langues selon que l'Esprit leur donnait de s'exprimer. On va développer ça plus tard dans l'émission, mais j'aimerais juste te dire que de la même manière que ton corps a besoin d'exercice physique pour fonctionner, eh bien, ton esprit a également besoin d'être bâti, d'être édifié. Et alors que tu es rempli du Saint-Esprit, tu permets à ton esprit de fonctionner normalement.
0: Merci Aurélie, c'est un bon résumé, hein. Je trouve que c'était très très bien, bel exercice, bravo, 20 sur 20, non, c'était très inspirant, parce que c'est vrai que quand on parle du baptême du Saint-Esprit, c'est pas la première fois dans Bonjour Chez Vous qu'on en parle, et puis peut-être que certains d'entre vous à la maison, c'est la première fois que vous entendez parler du baptême du Saint-Esprit, vous avez le baptême d'eau, vous connaissez, recevoir le Saint-Esprit à la nouvelle naissance, ça vous parle un peu, mais le baptême du Saint-Esprit, bon, vous n'avez jamais entendu parler de ça. Ou à l'inverse, vous avez aspiré pendant des années à recevoir le baptême du Saint-Esprit, vous ne l'avez pas reçu et vous êtes arrivé à la conclusion que, bon, finalement, ben, en fait, c'est peut-être pas pour moi, peut-être que moi, j'en ai pas besoin, peut-être que certains l'ont, d'autres pas, et c'est comme ça, et c'est une conclusion à laquelle on peut arriver parfois. J'aimerais vous encourager, premièrement, en vous lisant le verset du jour. Acte 19, au verset 2, il leur dit « Avez-vous reçu le Saint-Esprit quand vous avez cru ?» Ils lui répondirent « Nous n'avons même pas entendu dire qu'il y ait un Saint-Esprit. » C'est des croyants, des chrétiens, qui en tout cas avaient vécu une vraie révélation, avaient vécu la nouvelle naissance, mais parler du Saint-Esprit, n'avaient jamais entendu parler de ça. C'était nouveau pour eux, c'était la première fois qu'ils entendaient ça, et si on lit la suite, on voit qu'ils ont été ensuite tous remplis du Saint-Esprit, et ils ont été visités. Et en fait, j'aimerais vraiment vous encourager à la maison, comme je le dis, si c'est la première fois que vous entendez parler du Saint-Esprit, que vous puissiez ouvrir votre cœur et vous dire tout comme ces personnes dans la Bible qui ont été remplies du Saint-Esprit alors qu'ils ont prié pour eux, que vous aussi, vous pouvez expérimenter en fait ce miracle du baptême du Saint-Esprit, parce que c'en est un.
2: Tu sais, moi, je me rappelle à ma nouvelle naissance, j'étais un peu comme ces personnes du verset. J'avais accepté Jésus, mais je n'avais jamais entendu parler du Saint-Esprit. Et j'ai une soif comme ça qui est venue. Et je voulais tellement passer du temps dans la présence de Dieu. Je priais. Et puis avec une de mes amies, elle m'a dit, ah, il y a Benny Hinn qui vient à Bruxelles. Je dis, Benny Hinn, c'est qui? Je ne le connais même pas. Tu vois. Et puis là, on arrive. Et c'est la première fois que j'entendais vraiment parler du Saint-Esprit quand Benny Hinn y prêchait. Mais moi, je ne connaissais pas ça du tout. Mais du tout, pourtant, j'étais déjà née de nouveau. Et là, ça a mis en moi une vraie soif de Dieu. Et quelques jours après, ben, j'ai été baptisée du Saint-Esprit. Et là, ma vie, en tout cas moi, dans ma vie de prière, c'est là où j'ai vu les premiers effets. Parce qu'au début de ma vie chrétienne, je n'arrivais pas à prier. J'avais pas les mots. J'étais juste comme... je mettais une chanson et je répétais toutes les paroles de la chanson. J'avais pas de mots. Mais j'ai commencé à prier plus longtemps. Et vraiment, déjà, le jour où j'ai été baptisée, je me rappelle, c'était une nuit. Je me suis réveillée, comme ça, j'avais plus sommeil. Et puis là, je dis, ben, je vais prier. Et puis je dis, Dieu, tu connais mon cœur. Je commence à parler pendant genre 3 heures de temps, non-stop.
1: C'était ça, les mots précis qui sont sortis?
2: C'était juste une lettre.
1: Ah ouais,
2: ça me faisait peur. Au début, ça me faisait peur. J'ai dit, mais quand j'entends les gens, ils disent des trucs, mais moi, c'est comme juste qui sort, mais sincèrement, ça a révolutionné ma vie de prière. J'ai vécu des choses excellentes avec Dieu dans le lieu secret quand j'ai été baptisée du Saint-Esprit. Et ça, c'est des choses que personne ne peut t'enlever. Ouais. Quelqu'un peut te raconter une histoire, tu peux même lire des histoires dans la Bible, mais quand tu as une rencontre personnelle avec Dieu sur la base de ce qu'il a fait, ça devient ton témoignage. Et ça, comme je dis, personne ne peut te voler ça.

0: puissant, hein, le moment du baptême du Saint-Esprit. Oui. Moi, je me souviens. J'étais quand même nouvelle au Seigneur, mais j'ai eu l'impression qu'il s'est écoulé tellement de mois sans que je sois baptisée du Saint-Esprit, parce que tout le monde parlait en langue autour de moi, et pas moi. Et je voulais tellement, j'aspirais tellement, mais en réalité, il n'y a pas eu tant de temps que ça qui s'est écoulé. Et en fait, j'ai été baptisée du Saint-Esprit au mois de septembre, et un mois plus tard, donc c'était vraiment dans mes premiers temps où je commençais à parler en langue, à expérimenter tout ça. Un soir, j'ai vécu quelque chose de tellement fort, et là, j'ai vraiment compris la puissance, en fait, du parler en langue, du baptême du Saint-Esprit. J'ai compris la différence. C'était pas juste cool dans les réunions de prière de pouvoir prier en langue avec tout le monde. Il y a vraiment quelque chose qui se passe. Et en fait, ce soir-là, je vais me coucher, je prie un peu dans mon lit, et puis je ressens vraiment le besoin d'aller m'agenouiller au pied de mon lit. Je l'ai peut-être déjà raconté, si c'est la deuxième fois que vous l'entendez. Écoutez-la encore, c'est bénissant. Et puis, en fait, je commence à parler en langue, mais vraiment d'une façon, je suis saisie, je parle en langue. Et c'est tellement fort que je suis à genoux, au pied de mon lit, et je me sens, en fait, comme poussée vers l'arrière. Et il y a une force qui me pousse. Je me retrouve plaquée sur le tapis de ma chambre. J'habitais chez mes parents encore à ce moment-là. Je suis collée comme aimantée au sol, en fait, sur le dos. Et je parle en langue. Et tout à coup, je sais que je suis en train d'intercéder pour mon mari. Mais je suis célibataire à ce moment-là. Je vis chez mes parents. Je sais pas du tout qui c'est. Et j'intercède pour mon mari en langue. Je sais que je suis en train de prier pour lui. Et à un moment donné, je sens, hop, je switch en français et je commence à prier, à intercéder pour mon mari. Seigneur, aide-le, je ne sais pas ce qu'il est en train de vivre, mais secours-le, fais quelque chose. Et je prie jusqu'à ce que je sente que, pouf, c'est bon. Et en fait, là, on est au mois d'octobre. Et au mois de janvier, c'est là où je rencontre Michaël. Et on discute, les jours passent et tout. Et à un moment donné, il me partage qu'il a vécu quelque chose de tellement difficile au mois d'octobre, qu'il voulait renoncer au ministère, qu'il voulait tout abandonner. Il était à terre, découragé. Et je réalise à ce moment-là que le Saint-Esprit s'est servi de moi dans ma petite chambre d'enfant pour intercéder pour lui. Et là, j'ai fait, wow, ça, c'est puissant, vraiment.
1: Moi, c'était surtout parce qu'on parle de témoignage ici.
0: Oui, c'est un
1: tout à fait. J'ai prié pour moi. Et c'était pas sur le coup que c'est arrivé. C'est arrivé plusieurs heures après, alors que j'étais seul. Moi aussi, dans ce temps-là, j'habitais chez mes parents encore. Pas marié, évidemment. Et j'étais dans ma chambre à coucher. Et puis, c'est là que ça a commencé le soir, en fait. Mais ils ont prié et ça a été, entre guillemets, décalé. Pourquoi je dis ça? C'est que beaucoup de personnes vont se dire, il va mettre sa main et puis là, bah, ça va sortir comme ça. Il y a toutes sortes d'histoires de comment les gens ont reçu le baptême dans le Saint-Esprit. Et ça ne se fait pas mécaniquement de la même façon, etc., etc. J'avais des mots dans mon esprit, je le dis comme ça, des syllabes, comme Aurélie l'a dit, mais je n'osais pas les dire. Mm-hmm. Et l'esprit prend pas contrôle forcément de ta bouche. Des fois, tu vas être poussé à prier comme tu l'as été, Evelyne.
0: Oui, mais je contrôlais quand même.
1: Tout à fait, c'est ça. Mais tu te sens poussé vraiment à le faire, tu sais. Puis quand ça sort, tu fais, ouais, tu dis, là, je suis dans la, il se passe de quoi, en fait?
0: Oui.
1: Mais je savais qu'il y avait quelque chose. T'es toujours un peu au début stressé. Est-ce que c'est ma tête? Est-ce que ça vient? C'est vraiment ça? Et quand j'ai ouvert la bouche dans ma chambre à coucher ce soir-là, ça avait fait prrr, ça avait sorti. Et j'avais fait wow. Et là j'ai dit ok, il se passe quelque chose. La présence de Dieu est descendue. Et là ça a continué. Et des semaines plus tard, je me suis réveillé un matin. Je me regarde dans le miroir. Je faisais mes trucs. J'allais commencer juste à prier en langue. Et là, c'est plus les mêmes mots. Mm-hmm. J'arrive pour dire les mêmes mots. Mm-hmm. Vous comprenez ce que je veux dire?
0: Oui.
1: Et là, c'est... Ça s'est comme allongé. Et j'ai fait, wow, qu'est-ce qui se passe? C'est fou!
2: Moi, je me cachais quand ça m'a fait...
1: Ah ouais, c'est ça.
2: Je me cachais pour prier.
1: Mais les mots avaient évolué, entre guillemets. L'esprit est en train de prier, en tout cas, le parler en langue. La prière en d'autres langues évolue aussi.
0: Exactement.
1: Et ça peut être une autre émission, parce que c'est intéressant d'en parler. Oui. Selon les défis, selon les saisons de la vie, selon comment on progresse spirituellement, tout ça fait que ça peut évoluer et changer. Oui. Mais c'est intéressant, c'est une réalité. Donc, mettez pas ça dans une boîte, ça doit se faire comme ça, et là, ma bouche va commencer à bouger par elle-même, et si... Non. Tout à l'heure, on va prier, puis on croit que le Seigneur va toucher beaucoup, beaucoup, beaucoup de personnes.
0: Amen.
1: Et vous allez être baptisés du Saint-Esprit si ce n'est pas encore votre cas.
0: Amen, amen. Et Frank, on va rester avec toi parce qu'on va voir ensemble justement cette différence entre le baptême du Saint-Esprit, mais le fait aussi de recevoir le Saint-Esprit à la nouvelle naissance. Est-ce que c'est la même chose? Est-ce qu'il y a une différence? On va écouter Frank dans la rubrique Réponses d'experts.
1: Ouais, c'est intéressant de comparer les deux parce qu'il y a une différence. Et beaucoup de personnes, vous savez qu'il y a une différence. Mais si je vous poserais la question, c'est quoi la différence? Ben, des fois, on essaie d'expliquer, ça devient compliqué, ci et ça. On va essayer de rendre ça très clair, en très peu de temps, que vous puissiez vraiment comprendre c'est quoi la différence, parce qu'il y en a une. Et puis, les bienfaits aussi rattachés à chaque expérience, je vais le dire comme ça. Parce que la nouvelle naissance, c'est une expérience, c'est naître de nouveau. On commence une vie nouvelle. Donc là, c'est important de comprendre que lorsqu'une personne vit la nouvelle naissance, Jésus l'a expliqué dans Jean, chapitre 3, les versets 5 à 7. Si vous dites, mais c'est la nouvelle naissance, de où ça sort? J'ai entendu parler, mais vous n'êtes pas familier avec l'expression. Jean, chapitre 3, versets 5 à 7, Jésus parle avec Nicodème, un religieux. Et il lui dit, Jésus répondit, en vérité, je te le dis, en parlant à Nicodème, si un homme ne naît d'eau et d'esprit, il ne peut entrer dans le royaume de Dieu. Ce qui est né de la chair est chair, et ce qui est né de l'esprit est esprit. Ne t'étonne pas que je t'ai dit, il faut que vous naissiez de nouveau. Là, ici, il est en train d'expliquer un homme, une femme, né dans la chair. Est né, on est là, voilà, on est né de la chair, on est sorti un jour et puis on était une personne. Là, ça, c'est la première type de naissance, on est né de la chair. Maintenant, on doit commencer spirituellement une nouvelle vie avec Dieu à un moment donné dans notre vie. C'est-à-dire que le jour où tu dis oui à Jésus, je t'accepte dans ma vie comme mon sauveur, mon Seigneur, il y a quelque chose qui se passe en ce moment, quand c'est fait avec sincérité, on appelle ça la nouvelle naissance. C'est que spirituellement, tu vis un nouveau commencement. C'est comme si tu nais de nouveau. Spirituellement, tu commences une vie nouvelle. Tes péchés, toutes les choses que tu as faites sont effacées et avec Dieu, tu as un nouveau commencement. Tu nais de nouveau spirituellement. Tu commences une vie nouvelle. Est-ce que je peux le dire d'une autre façon, les filles?
0: Non, mais je pense que c'est clair.
1: Je veux vraiment que ce soit clair. Parce que des personnes, vous suivez cette émission, et ce n'était pas la nouvelle naissance, etc. Non, ce jour était extrêmement important. C'est la chose la plus importante qu'une personne peut vivre, c'est ça. Et c'est la plus importante des choses parce que ton éternité en dépend. C'est ça qui fait que, on va le voir, tu bénéficies de toutes les choses qui sont rattachées à la nouvelle naissance. Donc Jésus dit, ne t'étonne pas que je te dis, il faut que vous naissiez de nouveau. Et ça, c'est ton cas aussi à toi qui m'écoutes. Peut-être que tu es dans une prison aujourd'hui, peut-être que tu es dans un hôpital, peut-être que tu es dans ta... Il faut que vous naissiez de nouveau. Et ça, c'est ton cas aussi à toi qui m'écoutes. Peut-être que tu es dans une prison aujourd'hui, peut-être que tu es dans un hôpital, peut-être que tu es dans ta maison.

ton esprit. C'est ça qui rend la vie tellement différente. C'est que tu n'es plus là à essayer par tes propres forces de plaire à Dieu, de ci et ça. Les choses que tu faisais autrefois, que tu te plaisais dans ces choses-là, maintenant tu les regardes avec dégoût, tu te dis, c'est parce que la nature de Dieu qui habite en toi. Le Saint-Esprit a fait de toi sa maison. Tu es devenu le temple du Saint-Esprit. Ça, c'est la première des choses. Et c'est là que commence l'œuvre de transformation et de sanctification qu'amène le Saint-Esprit. Let's go! Une autre chose par rapport à la nouvelle naissance, c'est que nous sommes transférés du royaume des ténèbres au royaume de Dieu. Colossiens 1, versets 12 à 14. Rendez grâce au Père qui vous a rendu capable d'avoir part à l'héritage des saints dans la lumière, qui nous a délivrés de la puissance des ténèbres et nous a transportés dans le royaume du Fils de son amour, le royaume de Dieu, en qui nous avons la rédemption, la rémission des péchés. On est changé de royaume. Avant, tu avais pour père le diable. Maintenant, tu as pour père Dieu. Ton père céleste, c'est Dieu. La nouvelle naissance fait tout ça, entre guillemets. Les gens pensent juste que je suis né de nouveau. Mais tu dois comprendre qu'est-ce qui est rattaché à la nouvelle naissance. Et là, tu es changé de royaume. C'est extrêmement fort. Même le monde spirituel voit que tu es un enfant de Dieu. Le Saint-Esprit habite en toi. Ça, c'est fort. C'est puissant. Il faut pas que tu le minimises. Une autre des choses, c'est que ton nom est inscrit dans le livre de vie, Apocalypse 3, verset 5. « Celui qui vaincra sera vêtu ainsi de vêtements blancs. Je n'effacerai point son nom du livre de vie et je confesserai son nom devant mon Père et devant ses anges. » Cette notion du livre de vie, ceux qui appartiennent à Dieu, qui ont vécu la nouvelle naissance, ont leur nom dans le livre de vie. C'est extrêmement fort. Et tu as pour héritage tout ce que Jésus a accompli à travers de l'œuvre de la croix. Par ses meurtrissures, nous avons été pardonnés. Par ses meurtrissures, je vais le dire aussi, nous avons été guéris. Par son sang qui a coulé, nous avons reçu le pardon des péchés. Voilà, tout ce que Jésus a fait à travers de l'œuvre de la croix, lorsqu'une personne naît de nouveau, tu as part à ça. Et c'est extrêmement fort. Mais ça, c'est juste la nouvelle naissance. Déjà, c'est extrêmement fort et complet et puissant. Et la plus importante des choses, c'est ça. Je dis souvent aux gens, des fois, il y a des gens qui sont malades. Et puis, j'ai dit, vaut mieux mourir malade, mais sauvé, que de mourir en bonne santé ne connaissant pas Jésus, parce qu'il y a une éternité qui est là devant toi. Oui. La plus importante des choses, c'est ça. On met de l'avant la guérison, la délivrance. Mais sois sauvé, né de nouveau. Maintenant, c'est important de comprendre qu'une personne peut être née de nouveau sans être baptisée dans le Saint-Esprit. Acte 8, versets 14 à 17. Les apôtres qui étaient à Jérusalem, ayant appris que la Samarie avait reçu la parole de Dieu, c'est-à-dire ils avaient entendu prêcher, ils avaient accepté le message des apôtres qu'ils proclamaient, y envoyèrent Pierre et Jean. Ceux-ci, arrivés chez les Samaritains, prièrent pour eux afin qu'ils reçurent le Saint-Esprit, car il n'était encore descendu sur aucun d'eux. Ils avaient seulement été baptisés au nom du Seigneur Jésus. Ils avaient vécu le baptême d'eau. C'est-à-dire, ils avaient mis leur foi en Jésus, baptisés d'eau, mais ils n'avaient pas vécu le baptême dans le Saint-Esprit, qui est une expérience différente. Donc, tu peux regarder ceci aujourd'hui et te dire, je suis né de nouveau, mon nom est inscrit dans le livre de vie, tu as été baptisé d'eau, mais tu n'as pas encore reçu le baptême dans le Saint-Esprit. Mais là, eux, ils sont arrivés là, justement, Pierre et Jean, ils ont dit, mais avez-vous reçu le Saint-Esprit? Et comme on l'a lu tout à l'heure dans Actes aussi 19, qui était là. Et donc, ils avaient seulement été baptisés au nom du Seigneur. Alors, Pierre et Jean leur imposèrent les mains et ils reçurent le Saint-Esprit en parlant du baptême dans le Saint-Esprit. C'était pas une question, est-ce que Dieu veut? Non. Vous êtes nés de nouveau, maintenant vous pouvez recevoir le baptême du Saint-Esprit. La nouvelle naissance, c'est l'Esprit de Dieu en toi. Le baptême du Saint-Esprit, c'est l'Esprit de Dieu sur toi. Acte 1, 8, Aurélie le dit, vous recevrez une puissance, le Saint-Esprit survenant sur vous. Et là, on le voit, quand ils ont prié pour eux, le Saint-Esprit est descendu sur eux. Et qu'est-ce que fait le baptême dans le Saint-Esprit? En effet, tu pries en d'autres langues une fois que tu es baptisé du Saint-Esprit, mais les gens l'ont limité trop à ça. Parce que, en effet, lorsque tu pries en langue, tu vas te recharger spirituellement. Je le dis comme ça. C'est comme si tu es fatigué, tu as une lourdeur, tu commences à prier en langue parce que tu peux, une fois que tu es baptisé du Saint-Esprit, tu commences quand tu veux. Mando bros, c'était liando, beliando, brete, so. Et tu te recharges spirituellement. Tu pries des prières parfaites. Ça, c'est extraordinaire. Tu ne sais pas ce que tu dis intellectuellement, mais tu es en train de prier des prières parfaites que le Père reçoit. L'Esprit de Dieu est en train de prier à travers toi des prières parfaites, connaissant

0: toute chose qui est à venir et toutes les circonstances négatives que tu peux vivre, etc. Le combat spirituel passe à un autre niveau. Tu pries et tu commences, tu dis, waouh, qu'est-ce qui se passe ce soir? Et t'es en train de prier en langue. Ta prière en langue est différente que les autres fois parce que, en fait, t'es en train de rentrer dans un combat spirituel. L'Esprit de Dieu en toi est en train de te pousser à prier en esprit et tu vis le combat spirituel différemment. T'es plus juste limité à ton intelligence. Seigneur, aide-moi, malgré que c'est bien. Mais il y a quelque chose de plus. Il y a quelque chose de supérieur. C'était tellement important. Et Jésus avait dit, ne quittez pas jusqu'à temps que vous ayez reçu le baptême du Saint-Esprit. Parce qu'il savait la différence qu'il y avait. Dans Luc 4, Jésus, lui aussi, était revenu du désert, étant revêtu de puissance. Il avait vécu quelque chose. L'Esprit de Dieu reposait sur lui. Les choses étaient différentes. Il y a la puissance qui augmente dans la vie de l'enfant de Dieu à ce moment-là. C'est une réalité. Et c'est, j'ai envie de le dire comme ça, c'est dur de mettre des mots, mais Aurélie dans le témoignage, Evelyne dans le témoignage, c'est une autre dimension spirituelle. Oui. Tu commences à prier différemment, tu commences à voir les choses différemment. Ça te pousse, tu es poussé à prier, etc. Ça change la donne. Et ça, il faut le vivre, c'est tellement important. Donc aujourd'hui, sache qu'on a reçu beaucoup de témoignages de gens qui ont suivi les émissions de MCI, qui ont été baptisés du Saint-Esprit. Beaucoup, beaucoup, beaucoup durant cette campagne de dons. D'ailleurs, Evelyne, j'en lis tellement. Ah, merci à toute l'équipe de MCI. J'ai suivi telle ou telle émission. J'ai été baptisé du Saint-Esprit chez moi. Ça faisait des années que je soupirais. Je veux tellement. Et aujourd'hui, on va prier pour vous. Et on croit que le Seigneur va le faire à nouveau. Et toi qui as prié en d'autres langues dans le passé, qui a peut-être arrêté, sache que tu peux... À nouveau, c'est pas que c'est parti, mais tu peux à nouveau être rempli du Saint-Esprit. On doit se garder continuellement rempli de l'Esprit. Ça, c'est comment je peux dire, c'est entre nos mains. Et aujourd'hui, peut-être qu'il y en a qui vont être juste rafraîchis spirituellement, alors qu'on va prier pour certaines personnes qui le reçoivent, d'autres vont être rafraîchis. Vous allez sentir la présence de Dieu, vous allez être boosté dans votre foi, vous allez prier en d'autres langues, même si ça fait longtemps que vous l'avez pas fait. Alors là, comme que je l'ai fait quand j'étais jeune, il va y avoir des mots qui vont monter en vous et vous allez ouvrir la bouche et libérer, laisser sortir ces mots alors que l'Esprit de Dieu descend sur vous. C'est surnaturel. Ton intelligence ne peut pas comprendre. Tombe pas là-dedans. Aurélie a dit, c'était une syllabe qui sortait. Elle se dit, mais qu'est-ce qui se passe? C'est spirituel, c'est fort. Et au début, ça peut commencer par juste ça, entre guillemets, juste. Mais l'Esprit va continuer à agir et aller encore plus loin. Alors Seigneur, on prie maintenant, Evelyne, Aurélie et moi sur ce plateau. Pour tous ceux qui ont soif de vivre cette réalité, on prie que maintenant, Seigneur Jésus, tu es celui qui baptise du Saint-Esprit. Et on prie que tous nos frères et nos sœurs qui sont dans les nations francophones maintenant, que tu les baptises du Saint-Esprit maintenant. Qu'ils sentent ta présence qui descend sur eux. Au nom de Jésus, nous prions. Soyez baptisés du Saint-Esprit. Maintenant, tu laisses sortir les mots qui sont là. Tu ne comprends pas, mais tu sens la présence de Dieu qui descend sur toi. Je crois que des enfants qui sont maintenant visités, soyez baptisés du Saint-Esprit. Seigneur, merci parce que tu agis, tu touches des vies maintenant, tu rafraîchis quelqu'un, tu touches quelqu'un en ce moment. Aurélie, est-ce que tu peux prier pour ceux qui ont besoin d'être rafraîchis du Saint-Esprit?
1: Merci pour toutes ces personnes, Seigneur Jésus-Christ, qu'elles soient maintenant même remplies du Saint-Esprit,
0: oui,
1: rafraîchies par le Saint-Esprit au nom de Jésus-Christ. Esprit de Dieu, merci parce qu'alors qu'on vient à tes sources, tu nous remplis encore. Alléluia. Soyez remplis du Saint-Esprit là où vous êtes. Merci parce que tu touches, Esprit de Dieu. Merci parce que tu remplis. Merci parce que tu fortifies. Même ceux qui étaient découragés. Une nouvelle joie, une nouvelle paix de Dieu s'installe maintenant dans les cœurs. Au nom puissant de Jésus-Christ. Merci, Seigneur. Alléluia. Gloire à toi, Seigneur.
0: Oh Seigneur, nous t'adorons. Merci Seigneur pour ceux que tu visites en ce moment. Ceux qui sont baptisés du Saint-Esprit. Laissez l'Esprit agir en vous. Laissez-le agir.
1: Merci Seigneur.
0: Oui.
1: Gloire à Dieu, vraiment, et sans transition, on va tout de suite passer, Aurélie, à ce que tu puisses nous partager ce témoignage qui va faire écho dans les cœurs de ceux qui nous écoutent. Oui, effectivement. Comme on a prié, moi je suis sûre en tout cas que le Seigneur ne veut pas juste toucher une personne, mais il veut toucher toute une famille, toute une maison. Oui. C'est ce qui s'est passé lors de la semaine des miracles qu'on a eue dernièrement. C'est ce monsieur qui nous dit que il était avec son épouse, était même sur le point d'avoir une dispute, mais il a préféré se concentrer sur la semaine des miracles. Il a commencé à regarder et alors qu'il regardait, il dit « J'ai reçu quelque chose d'extraordinaire. Je ne sais même pas comment l'exprimer. J'ai commencé à parler en langue pendant plus de 30 minutes, wow. Ce que je n'avais jamais fait. » Il dit « Et puis tout le monde, même mon épouse a aussi parlé en langue. Il y avait des enfants qui étaient avec eux, ils ont parlé en langue. Son propre fils qui était là, ils ont également parlé en langue. Donc on a comme ça une famille des personnes présentes qui ont été baptisées du Saint-Esprit. On rend grâce à Dieu parce qu'on sait que c'est certainement ce que vous êtes aussi en train de vivre dans votre maison.
2: Amen, amen. Et si vous êtes visité en ce moment, si vous avez expérimenté le baptême du Saint-Esprit au travers d'une de nos émissions, allez sur emcitv.com/témoignage. Vous pouvez nous partager votre témoignage en vidéo, en audio, comme vous le souhaitez, mais que vous puissiez nous partager ce que le Seigneur a fait dans votre oui. vie. Et demain, on va continuer. On a, comme je le dis, une mini-série sur les dons spirituels. Et demain, on va voir comment découvrir son don spirituel. Aurélie va faire une rubrique « Conseil du coach, comment prier par l'Esprit ». Alors, ne manquez pas l'émission de demain. Et continuez, si vous avez été baptisé du Saint-Esprit, continuez à prier en langue, ne vous arrêtez pas. Continuez, on se retrouve demain. Bonjour chez vous.

0: tout de suite ce matin avec Pourquoi pas. Bienvenue.
1: Vous avez déjà remarqué comme certaines personnes semblent rayonner de joie quand elles sont avec quelqu'un qu'elles aiment vraiment. On voit la relation, la complicité, le lien, comme si l'autre était au centre de leur bonheur. Dans la Bible, on voit Jésus auprès de Dieu depuis toujours, comme dans une relation parfaite, joyeuse, pleine de vie. Et ce qui est frappant, c'est que cette joie, ce lien, cette proximité, Jésus veut les partager avec nous. Pour beaucoup, c'est difficile à imaginer. Et pourtant, c'est ce que la Bible affirme. Dieu n'est pas un concept lointain, mais quelqu'un qui prend plaisir à se rapprocher de nous. Et si vous faisiez un pas de plus vers lui, tout de suite.
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0: Bienvenue sur Phare FM, vous êtes dans Cocorico. Moi c'est Naomi, votre hôte ce matin jusqu'à 6h30. Bienvenue à chacun d'entre vous. On commence ce matin avec The Chosen, la saison 3. On va aussi découvrir l'histoire derrière le morceau Jordan's de Blessing au fort. Et on se réveille en musique avec Elevation Rhythm, Soprano, Emerson Day et Andrella Bocelli, DNA. Très belle écoute sur Phare FM.
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1: salut tout le monde, ici Blessing Offer. Et ma chanson en Jordans, le Jourdain en français, a été inspirée par mon amour pour les histoires de l'Ancien Testament quand j'étais enfant, comme celle de Moïse, de Josué et de la mer Rouge. En fait, j'ai un peu mélangé les histoires dans cette chanson, parce que tous les détails, comme la colonne de nuée le jour et la colonne de feu la nuit, viennent de l'histoire de la mer Rouge. Mais le refrain, lui, parle évidemment du Jourdain. Pour moi, c'est le summum de la sensation d'être attaqué par derrière avec rien d'autre devant qu'un fleuve entier à traverser. Comment vas-tu t'en sortir sans prier et chercher, tu sais, un secours surnaturel? C'est exactement ce qu'ils ont dû affronter. Et c'est exactement de cela que parle cette chanson. Parce qu'au fond, ne faisons-nous pas tous face à des situations qui nous donnent ce même sentiment aujourd'hui?

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10: 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Ce matin, on va parler de l'éducation des adolescents. 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
1: L'éducation des adolescents est une des combinaisons les plus exquises de joie et de frustration que l'homme puisse connaître. Peut-être voyez-vous ce que je veux dire. C'est si merveilleux de les voir passer de l'enfance à l'âge adulte. Et c'est aussi tellement frustrant de les voir faire des erreurs et se blesser, mais c'est ainsi qu'ils se forgent une expérience. J'ai beaucoup réfléchi à cela, à ce passage de l'enfance à l'âge adulte, où l'on apprend finalement à s'oublier soi-même pour devenir quelqu'un qui sait vivre avec les autres et parfois même pour les autres. Cuisiner, faire la vaisselle, la lessive, travailler jour après jour, sans aucune reconnaissance, simplement parce qu'il faut le faire. Lorsqu'on y réfléchit bien, on se rend compte aussi que certaines personnes n'ont vraiment pas grandi. Les adolescents rêvent d'être célèbres et se soucient d'être reconnus. Alors à nous de leur témoigner que dans le cœur de Dieu, ils sont déjà uniques et irremplaçables.
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0: heures sur Paris FM et vous êtes dans Cocorico. 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Bienvenue. 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
1: Bonjour à toutes et à toutes, vous êtes bien sur Phare FM, c'est Raphaël, on se retrouve pour votre point météo de ce lundi 27 juillet. Les températures repartent à la hausse sur toutes nos régions pour bien lancer cette nouvelle semaine. Dès les premières heures, c'est un gros soleil qui baigne la quasi-totalité du territoire. Comptez 22 degrés à Paris et Troyes, 21 degrés du côté de Metz, 25 degrés à Lyon et jusqu'à 27 degrés à Nice. Pour votre après-midi, le temps demeure parfaitement sec et calme. Le mercure atteint son pic avec 26 degrés à Paris, 25 degrés à Troyes et Metz et la chaleur s'amplifie encore au sud, grimpant jusqu'à 29 degrés à Lyon et 29 degrés à Montauban. Passez une excellente journée à l'écoute de Phare FM et à très vite pour votre prochain point météo.
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0: et Konosco dans Alpha Omega ce matin sur Phare FM. Bienvenue.
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0: 6h07, bienvenue sur Phare FM, vous êtes dans Cocorico. Moi c'est Naomi, je vous accompagne durant les 30 prochaines minutes ce matin. Retrouvez Hommes et Femmes, Mode d'Emploi avec Eric et Rachel Dufour. Ils ont plein de conseils pour vous. On continue aussi avec Tyson dans Dieu s'intéresse à vous. Il va nous partager son parcours de vie. Il était au plus bas et il va nous raconter comment il a réussi à s'en sortir. Et on continue en musique avec École Pierre, Be Witness, Toby Mac, Parfaitement Imparfait. Et au Funback avec Wasted Love. Belle écoute sur Phare FM.

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1: Je m'appelle Tyson et j'ai 26 ans. J'ai trouvé que j'étais laid. J'avais du mal à me regarder dans un miroir. Vivre avec un beau-père m'a été difficile. Et s'ajoute à tout ça, des problèmes extrascolaires. La solution pour moi était de me suicider. J'ai été plusieurs fois sur un pont. Il fallait juste se jeter. Un soir du février 2009, je n'étais pas bien mentalement. J'étais chargé de lourds fardeaux, dépressif. 2 heures du matin, j'étais saisi par une main plutôt étrange. De toutes mes forces, j'ai essayé d'enlever ma main de la sienne. L'étrange main m'a serré encore plus fort. Et là, j'ai lâché prise. Il y a une paix qui m'a envahi. Je me suis senti tout à coup vivant, joyeux. Et je sais que c'était la présence de Dieu. Alors j'ai fait cette prière. Je suis à toi. Et si demain, je retourne à mes mauvaises habitudes, je t'y tiendrai pour responsable. Car je t'appartiens. Amen. À la suite, j'ai su que Jésus est mort pour moi et il est ressuscité à la croix. Aujourd'hui, je suis étudiant en 2e année de théologie et j'aimerais être pasteur. Que Dieu vous bénisse.
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0: ouverts tous les jours. En semaine, des animations viennent compléter l'offre de 14h à 18h pour rythmer les après-midi d'été. Bonne nouvelle pour les plus jeunes, l'entrée est fixée à seulement 1€ pour les moins de 25 ans, de quoi profiter de la piscine sans se ruiner. L'Aquabulle de Laval, c'est tout l'été jusqu'au 31 août pour un programme aquatique festif et accessible à tous, dont vous pouvez retrouver les détails sur laval.fr.
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1: Nous parlons aujourd'hui de la gestion du fun.
2: Si on veut que ça dure, cette histoire de couple, il faut que ça soit fun. Sinon, on a trop tendance à dire après, le mariage tue l'amour et on n'arrive plus, plus à trouver des moments.
3: On s'amusait tellement quand on était fiancés, on passait tellement de bons moments, insouciants. Et puis, depuis qu'on est mariés, on rigole plus, on ne fait plus rien ensemble. Qu'est-ce qui nous est arrivé? On ne se reconnaît même plus. Quoi.
2: Et comme on a dit, le train quotidien, toutes ces choses qui sont dans notre bassine de choses à faire.
3: On court et on prend plus de temps
2: pour nous-mêmes. Si on n'arrive pas à se poser, à respirer, ça va pas être drôle. Il faut redéfinir qu'est-ce que ça veut dire être fun, quoi. Quand on s'est marié, on a dû y travailler parce qu'on n'avait pas les mêmes notions de fun. Pour Eric, ce qui était fun,
3: c'est le rugby. Je sais pas si vous connaissez ce

0: Fort, tendre et généreux, où l'on s'embrasse beaucoup.
1: Délicat.
2: Donnez-leur une balle à chacun et puis ça va calmer le...
3: Barajal, c'est quoi ?
2: C'est plus dans le Bollywood et dans les films. Mais d'abord, on va revenir sur le rugby. Quand Eric est revenu en me disant « Viens regarder un match de rugby avec moi », je me suis avec lui, j'ai dit « Mais qu'est-ce que c'est que ça ?» Il y en a un qui a plus d'oreilles, plus de nez.
0: J'exagère.
2: Enfin bon.
0: Presque.
2: À peine. Et j'étais un peu... Je me suis dit « Comment je vais faire ?» pour apprendre à aimer le rugby, quoi.
0: Puis des fois, j'essaie de les encourager en étant debout devant ma télé. Puis j'ai beau crier fort, ils m'entendent pas sur le terrain. Ça faisait un peu peur à ma femme, parfois.
2: Ah oui, c'était un autre homme, là, mon chéri, devant, surtout si c'est France-Angleterre ou quelque chose comme ça. C'est quelque chose. Mais c'était très important pour lui. Donc, j'ai appris à aimer regarder Eric qui regarde du rugby.
4: C'était Hommes et Femmes, mode d'emploi. Pour en savoir plus, rendez-vous sur ericetrachel.com.

C'était Colpierre avec Couleur Pamplemousse ce matin sur Phare FM. C'était un plaisir de vous avoir accompagné durant cette matinée. Dans quelques instants, retrouvez Positive Morning jusqu'à 9h30, juste après Stormzy Blessings. Belle journée sur Phare FM.

0: il est 6h30, passé de 2 minutes, vous êtes officiellement dans Positive Morning. Moi c'est Timothée, je suis avec vous jusqu'à 9h30 ce matin sur Phare FM, la radio autrement. Et on va démarrer très fort, très très fort. Avec un encouragement à vivre l'impossible ce matin, dans Parole du jour de Bob et des Bigas à 6h40, il y aura côté musique Chloé Tim, Billy Crawford et on lance les hostilités avec Jérémy Frérot, un de mes morceaux préférés en ce moment sur Phare FM. Voici Frérot.
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1: La Bible dit dans Philippiens chapitre 4, verset 13 « Je peux tout en celui qui me rend puissant. » Bonjour. Voici quelques exemples d'inventions controversées au départ, alors qu'aujourd'hui, elles sont devenues courantes. En Allemagne, beaucoup affirmaient que si les trains roulaient à une vitesse de 25 à 30 km/h, le sang jaillirait du nez des voyageurs et ils suffoqueraient dans les tunnels. En Amérique, on disait que l'utilisation du chemin de fer nécessiterait la construction de nombreux asiles psychiatriques, car les gens seraient terrorisés au passage des locomotives. D'autres prétendaient aussi que les navires en acier seraient incapables de flotter, qu'ils rouilleraient rapidement et que le métal déréglerait les instruments de mesure. En 1797, quand la première charrue en fonte a été inventée, les agriculteurs du New Jersey ont refusé de l'utiliser, croyant que la fonte empoisonnerait les sols et favoriserait la pousse des mauvaises herbes. Quand une célèbre association chrétienne de New York a salué l'invention de la machine à écrire et a proposé des cours de dactylographie pour les femmes, des gens très bien ont protesté en prétendant que la faible constitution des femmes ne supporterait pas cet effort. Même des physiciens de renom doutaient qu'il soit possible de faire voler des machines plus lourdes que l'air, d'exploiter l'énergie atomique ou encore d'inventer des choses nouvelles. Mais toutes ces déclarations sont le fruit d'un état d'esprit négatif. Si tu veux accomplir de grandes choses et si tu veux que Dieu t'utilise, deviens une personne qui croit en ses capacités.
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2: Eh oui, rien n'est impossible à celui qui croit, rien n'est impossible à Dieu. C'était votre Parole du jour.
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2: Musique. On est sur Phare FM, une radio musicale, s'il vous plaît. Forcément, on a envie d'écouter de la musique. Il y aura Rayé dans 3 minutes sur Phare FM avec Where is my husband? Et avant ça, Bush Lee G, Way off my shoulders. Bush Lee G, artiste Phare FM, qui sera au Jesus Festival cet été du 21 au 23 août à Paray-le-Monial. Vous pouvez encore prendre vos places pour aller au Jesus Festival en vous rendant sur jesusfestival.fr.

0: Eh ben, je sais toujours pas. Where is your husband, Ray, sur Phare FM. Il est 6h50. Bienvenue dans Positive Morning. On se retrouve dans 2 minutes avec plein de musique, avec plein de conseils et plein de mots imposés sur Phare FM.
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4: Ah, on va danser, on va s'ambiancer ce matin sur Far FM. Je sais qu'il est un petit peu tôt, mais quand même, vous allez avoir envie de danser avec Sound of Legend. Avant 7h sur Far FM, c'est San Francisco. Il y aura les mots imposés également à 8h55. Le mot accueil ce matin, que vous évoque-t-il? Vous envoyez votre réponse au 0652 300 342. Et avant de retrouver tout ça, les mots imposés et Sound of Legend, c'est Lara Fabian qui débarque sur Far FM avec Je veux danser. Je vous avais dit qu'on allait danser.

0: mot imposé.
1: Avec Sarah Lunyanga Konki, chargée de communication parrainage au CEL, le mot imposé est aujourd'hui accueil.
2: Je crois que vraiment accueillir, c'est quelque chose de très important. Dieu lui-même, il nous a accueillis alors qu'on était étrangers. Accueillir quelqu'un, même si c'est une personne qui est de passage, c'est se dire que même en un instant, je peux marquer la vie d'une personne. On ne sait pas dans quelles conditions se trouve la personne à ce moment-là, mais juste le fait d'accueillir cette personne, de l'aimer, de la considérer, ça peut changer une vie carrément. J'ai voyagé et cette fois-ci, j'étais en Allemagne. Je ne parlais pas un mot d'allemand. Je suis partie dans une église. La première fois que je suis arrivée à la fin du culte, j'ai été accueillie par le pasteur qui m'a demandé ce que je venais, qui j'étais. Il a été mais d'une chaleur et d'un accueil incroyable. Il a aussi prié pour moi en demandant ce que tu as des besoins ou quoi que ce soit et tout. Il m'a introduit à la responsable des jeunes en me disant, écoute, je prie pour toi pour que Dieu puisse te conduire là où il te veut, mais en tout cas sache que ici tu es dans la maison de Dieu et que tu seras toujours bien accueilli. Quand je suis revenue d'Allemagne, je me suis dit que toutes les personnes après qui viendraient dans mon église, je me dois de les accueillir de la même manière que moi je me suis sentie accueillie quand j'étais une étrangère.
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0: Ouais, c'est fini la grasse matinée là. Croyez quoi? Croyez qu'on est le 27 juillet? Ah bah oui, on est le 27. C'est l'été, c'est les vacances sur Phare FM, la radio autrement dans Positive Morning. Moi c'est Timothée, je suis avec vous jusqu'à 9h30. 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Une actualité différente avec un regard bienveillant, c'est proposé ce matin en 1 minute 30 par la rédaction A2PRL. Bonjour.
1: Bonjour à tous. La situation n'a pas évolué cette nuit en Gironde. 42 000 hectares ont été parcourus par les flammes et 220 000 personnes ont été évacuées. Le feu se rapproche d'ailleurs de la métropole de Bordeaux. La préfète de la Gironde incite les touristes à ne pas venir tant que le feu n'est pas fixé. Des autorités qui s'inquiètent également de la nouvelle vague de chaleur attendue en France. Le mercure devrait grimper dès demain et particulièrement dans le sud-ouest, déjà fortement touché par les incendies. Jusqu'à 40 degrés sont attendus dans certains secteurs mercredi. C'est dans ce contexte que les professionnels du tourisme, de l'énergie, des télécoms et des assurances vont se retrouver aujourd'hui avec des membres du gouvernement. Plusieurs réunions au programme pour faire le point sur les conséquences économiques de cette crise des feux. Emmanuel Macron, lui, présidera ce matin une cellule interministérielle de crise. Dans le reste de l'actualité, les plages du débarquement en Normandie et les châteaux cathares d'Occitanie entrent au patrimoine mondial de l'UNESCO, un label permettant de garantir la préservation de ces sites et de les mettre encore un peu plus en avant aux yeux du monde. Il s'agissait de deux dossiers initiés il y a plusieurs années. Ils ont été tranchés hier par l'organisation en Corée du Sud. Et puis la fin du Tour de France avec beaucoup de joie hier dans les rues parisiennes. Tadej Pogacar a remporté sa 5e grande boucle et c'est Mathieu Van Der Poel qui s'est imposé au sprint sur les Champs-Élysées lors de la dernière étape. A noter que pour sa première participation, le Français Paul Sexas, âgé de 19 ans, termine au pied du podium de cette édition 2026. Très bonne journée à tous.

0: On passe la matinée ensemble sur Phare FM, votre point météo de ce lundi 27 juillet. Aujourd'hui, les températures repartent à la hausse sur toutes nos régions pour bien lancer cette nouvelle semaine. La matinée s'ouvre dans une fraîcheur très agréable au nord, idéale pour aérer vos logements. Comptez 22 degrés à Paris et Troyes, 21 degrés du côté de Metz, 25 degrés à Lyon et jusqu'à 27 degrés à Nice. Pour votre après-midi, le temps demeure parfaitement sec et calme. Le mercure atteint son pic avec 26 degrés à Paris, 25 degrés à Troyes et Metz et la chaleur s'amplifie encore au sud jusqu'à 29 degrés à Lyon et 29 degrés à Montauban. Passez une excellente journée à l'écoute de Phare FM et à très vite pour votre prochain point météo.
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2: testez, examinez tout ce qui est dit avec soin. Retenez ce qui est bon. Évitez le mal sous toutes ses formes.
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0: Le légendaire Phil Wickham sur Phare FM, la radio autrement, c'était So So Good dans Positive Morning.
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0: Nouvelle journée, nouvelle semaine, on est lundi, on est le 27 juillet 2026. On va parler ce matin de la santé aviaire. J'ai dû réviser, j'ai dû chercher ce mot pour pouvoir vous le ressortir parce que c'est pas dans mon dictionnaire et dans mon champ lexical de la vie de tous les jours. Patrice Costa est l'invité du jour ce matin. On revient sur la préservation des oiseaux en France. Oiseaux magnifiques que vous avez pu observer dans la nature, sur le bord des routes, ou dans un parc zoologique peut-être, ou dans un parc naturel animalier si vous êtes parti en vacances et faire cette activité-là. Il arrive dans un instant sur Phare FM, Patrice Costa.
3: Ça, c'est lié au déclin de biodiversité.
0: Il va pouvoir nous expliquer un petit peu comment fonctionne le principe de la préservation des oiseaux en France sur Phare FM dans 3 minutes, juste après Jennifer Lopez et David Guetta. C'est Save Me Tonight qu'on écoute sur Phare FM. Patrice Costa, alors avant de vraiment lancer Jennifer Lopez et David Guetta, je rappelle que Patrice Costa était déjà l'invité de Phare FM pendant cette année, mais qu'il est de retour spécialement pour vous ce matin sur Phare FM.

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1: Certaines espèces d'oiseaux font leur retour en France après des années de déclin. Une nouvelle encourageante, mais qui ne doit pas masquer une réalité plus fragile. La situation globale de l'avifaune reste préoccupante. Disparition des habitats, intensification agricole, dérèglement climatique. Les pressions sont nombreuses. Pour faire le point sur l'état des populations d'oiseaux et des leviers d'action possibles, je reçois Patrice Costa, président de l'Institut européen d'écologie. Patrice, bonjour et bienvenue sur Phare FM.
2: Eh bien, bonjour.
1: On entend parfois que certaines espèces d'oiseaux sont de retour, entre guillemets. Est-ce qu'il faut voir un réel motif d'optimisme ou rester prudent?
2: Bon, alors écoutez, la situation globale en France, c'est pas compliqué. On peut dire qu'aujourd'hui, actuellement, on a une espèce sur trois qui sont en déclin. Bon. La France, grosso modo, on a observé environ 600 espèces d'oiseaux sur le paléarctique occidental, la grande région biogéographique qui nous concerne. Sur ces 600 espèces qui ont été observées, il y en a environ 300 à quelques-unes près qui se reproduisent dans notre pays. Bon. C'est quand même un chiffre assez intéressant dans le sens où nous avons différents types de milieux naturels. Nous sommes dans un pays où la biogéographie est très intéressante parce qu'elle multiplie les milieux naturels, les différents. Voilà. Donc, 2 espèces sur 5 qui sont cette fois-ci en voie de disparition. Donc la situation est vraiment de plus en plus grave. Et ça, c'est lié au déclin de la biodiversité.
1: Et alors, face à ces constats, est-ce qu'il faut prioritairement protéger les espèces ou agir sur les écosystèmes dans leur ensemble?
2: Le fait de protéger les espèces, on le fait en France. Il y a ce qu'on appelle les plans nationaux d'action ou les plans régionaux d'action. Par exemple, je vais citer le pigargue à queue blanche ou le balbuzard pêcheur, qui sont les oiseaux des rapaces pêcheurs, les aigles pêcheurs, comme on dit. Ils bénéficient d'un plan national d'action. Donc, il y a aussi un plan national d'action sur la loutre petite, qui est un petit échafaudage des campagnes aussi. Bon, il y en a d'autres. Si vous voulez, sur le bilan royal aussi, bon, il y en a d'autres. Mais effectivement, ça joue sur telle ou telle espèce. Mais l'important, le plus important, c'est l'habitat, évidemment, vous avez raison. Si on ne protège pas, ou si on ne maintient pas les habitats naturels, ou si on ne les protège pas, forcément, leurs hôtes disparaissent. Ça, c'est ultra classique. L'artificialisation des sols, la multiplication des infrastructures routières, on l'a dit tout à l'heure, l'agriculture intensive, la disparition des haies, malgré les programmes que lance le gouvernement pour la replantation des haies. C'est bien gentil de replanter des haies, moi je suis entièrement d'accord, c'est très bien. Ça se fait, il y a plein d'associations qui participent à ça dans les campagnes, avec notamment beaucoup d'agriculteurs, c'est très très bien. Sauf que vous allez planter une haie linéaire, une forêt linéaire comme on l'appelle, bon, elle sera efficace quand? Dans 30 ans, 20 ans, 30 ans? Vous voyez, tout ce temps-là, et puis à côté de ça, on arrase des haies qui, elles, sont productives, qui permettent à tout un tas d'oiseaux de se reproduire, d'oiseaux ou d'insectes, ou de mammifères. Et celles-là, on les arrase pour faciliter l'expansion des surfaces cultivables, entre autres. Donc il y a, vous voyez, cette espèce de dichotomie qui va pas du tout. C'est pour ça que globalement, on a une perte d'habitat, c'est une évidence. Et en même temps qu'on a la perte d'habitat, on a la perte d'espèces, oui, bien sûr.
1: Merci Patrice pour ces premiers éclairages qui montrent que les signaux positifs restent fragiles et réversibles quand même. Dans un instant, on va s'intéresser aux solutions concrètes et au rôle que chacun peut jouer. Ouais. Patrice, je vous dis à tout à l'heure sur Phare FM.
2: Ok, à tout à l'heure.
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0: toutes les 3 heures et pour me tenir réveillée, j'allumais la radio. Donc, quasiment toutes les 2h30, j'avais la radio dans la tête. Et puis, des fois, je gardais allumée parce que l'émission pouvait tomber sur un podcast, sur un prêche. 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J'écoute toujours le matin, autant que je peux. 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Je la trouve tellement belle, cette radio, parce qu'elle est ouverte à tous. Les émissions avec les tout-petits, c'est rigolo. C'est mignon de les entendre, parce que c'est vrai, hein, on ne s'imagine pas ce qu'il y a dans leur tête. C'est tout mignon.
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0: avec Jetlag sur Phare FM, la radio. Autrement, c'était la nouveauté musicale dans Positive Morning.
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0: Ce matin, on affronte les plus hautes montagnes et on franchit l'impossible avec Parole du jour de Bob et des Bigas à 7h40 sur Phare FM. Avant ça, côté musique, il y aura Jack et Carla avec la recette, Nick Jonas et Brandon Lake avec le remix de Hope. Et puis ce rendez-vous spécial pour vous cet été, mesdames, vous savez, vous le connaissez par cœur maintenant, hein, depuis le début de l'été. Vous le connaissez, vous en voulez encore et encore, c'est que le début, d'accord, d'accord. Je vous le donne, les femmes parlent aux femmes. On aborde un pourcentage ce matin et ce pourcentage, c'est 100%.
3: Les femmes parlent aux femmes.
4: Pendant des années, j'ai entendu dire que le mariage consistait à faire du 50-50. Mais qui va décider où s'arrête la première moitié et où va commencer la seconde? Je pense qu'il est impossible de savoir quand le conjoint aura fait sa moitié de parcours, car les deux n'arrivent pas à s'accorder sur les limites de la ligne médiane. Chacun a son opinion qui est faussée par son propre point de vue et ses désirs égoïstes. Alors pourquoi ne pas voir le mariage comme une affaire à 100%? Ça veut dire qu'il faut se donner à part entière et à chaque instant en rendant service à l'autre, en prenant soin de l'autre et en aimant l'autre de tout son cœur et non pas seulement partiellement. Au rugby, on ne peut pas aplatir le ballon sur la ligne médiane, mais le joueur doit parcourir 100% du terrain pour marquer le but. Alors pour obtenir un excellent score de bonheur dans votre union, donnez-vous à 100% au lieu d'attendre sur la ligne médiane que les choses bougent.
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2: La Bible dit dans Philippiens chapitre 4, verset 13 « Je peux tout en celui qui me rend puissant. » Bonjour. Voici quelques exemples d'inventions controversées au départ, alors qu'aujourd'hui, elles sont devenues courantes. En Allemagne, beaucoup affirmaient que si les trains roulaient à une vitesse de 25 à 30 km/h, le sang jaillirait du nez des voyageurs et ils suffoqueraient dans les tunnels. En Amérique, on disait que l'utilisation du chemin de fer nécessiterait la construction de nombreux asiles psychiatriques, car les gens seraient terrorisés au passage des locomotives. D'autres prétendaient aussi que les navires en acier seraient incapables de flotter, qu'ils rouilleraient rapidement et que le métal déréglerait les instruments de mesure. En 1797, quand la première charrue en fonte a été inventée, les agriculteurs du New Jersey ont refusé de l'utiliser, croyant que la fonte empoisonnerait les sols et favoriserait la pousse des mauvaises herbes. Quand une célèbre association chrétienne de New York a salué l'invention de la machine à écrire et a proposé des cours de dactylographie pour les femmes, des gens très bien ont protesté en prétendant que la faible constitution des femmes ne supporterait pas cet effort. Même des physiciens de renom doutaient qu'il soit possible de faire voler des machines plus lourdes que l'air, d'exploiter l'énergie atomique ou encore d'inventer des choses nouvelles. Mais toutes ces déclarations sont le fruit d'un état d'esprit négatif. Si tu veux accomplir de grandes choses et si tu veux que Dieu t'utilise, deviens une personne qui croit en ses capacités.
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3: On va rester dans cette ambiance après ce que Parole du jour de Bob et Debigas nous ont dit ce matin sur Phare FM. Et on va en profiter pour célébrer et fêter l'été et Dieu avec Alexander Papas dans Positive Morning. On écoute Hands Up.
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6: Bonjour à tous, bienvenue pour votre agenda du jour sur Phare FM. Cet été, cap sur la Méditerranée sans avoir à quitter Marseille. Au stade nautique Florence Artaud, des ateliers gratuits invitent petits et grands à partir à la découverte de la biodiversité marine. En effet, tout au long de cet été, un éducateur spécialisé propose des animations autour des écosystèmes côtiers. Oiseaux du littoral, posidonie, plancton, récifs artificiels ou encore flore des calanques. Autant de thématiques pour mieux comprendre la richesse du milieu marin marseillais. Les séances se déroulent les lundis avec deux créneaux au choix, soit de 10h à midi ou 14h à 16h. Les ateliers à la découverte de la biodiversité marine, c'est tout l'été à Marseille pour plonger au cœur de la Méditerranée, les pieds sur terre. Vous pouvez en retrouver tous les détails concrets sur marseille-tourisme.com.
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0: The Calling, Wherever You Will Go sur Phare FM. The Calling, c'est l'appel. Voilà, c'est traduction française de The Calling sur Phare FM. Je sais pas pourquoi je vous ai fait ça, désolé. Allez, on passe à la suite.
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0: Oui, voilà, le chiffre du jour, ça c'est bien ça. On est vendredi, on est le 27, on n'est pas du tout vendredi, on est lundi. On est le 27 juillet 2026 et le chiffre du jour de ce lundi, c'est le chiffre 13. En plus, vous avez vu le lapsus que j'ai failli faire. J'allais dire, on est vendredi et le chiffre du jour, c'est 13. Ça, c'est pas bien ça. Ça, c'est pas bon signe. Non, on est lundi et le chiffre du jour, c'est 13. Ça fait référence au 13 mars dernier. L'un des marins présents sur le porte-avions français, le Charles de Gaulle, a utilisé une application qui lui a permis d'effectuer un footing, ok, sur le Charles de Gaulle. Oui, il est immense, le bâtiment, bien sûr. Grâce à son running et à l'application de sport qu'il a utilisé, le Charles de Gaulle a été localisé en Méditerranée orientale. Et c'est pas une bonne nouvelle, hein. Je pense que l'idée, c'est que le Charles de Gaulle, il se déplace le plus discrètement qu'un porte-avions et qu'un bâtiment de guerre comme le Charles de Gaulle se déplace, mais qu'il soit pas repéré par les premiers satellites venus grâce à une application de sport, quoi. Donc c'est une situation un petit peu délicate, un petit peu cocasse, qui me fait un petit peu sourire. Vous me dites ce que vous en pensez. 0 652 300 342. Avant 8h, Shakira et Burna Boy sont de retour avec la Copa del Mundo de football sur Phare FM. Il y aura également les conseils de Focus Famille retrouvés à 7h55. Et juste avant ça, c'est Cheyenne sur Phare FM. Belle matinée, beau lundi matin, bon début de semaine. J'ai

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1: Bonjour et bienvenue dans notre rendez-vous Focus Famille. Les enfants n'ont pas toujours le réflexe de confier leurs soucis à leurs parents. Il est donc important d'être attentif aux petits signaux d'alarme qu'ils peuvent nous envoyer. Quand un enfant change de comportement, c'est souvent le signe qu'il est dans une passe difficile et nouvelle pour lui. Il peut s'agir d'un problème à l'école, par exemple, comme le harcèlement, ou peut-être qu'il fait des cauchemars. Toutes sortes d'événements peuvent le perturber. Une mère témoigne que sa fille de 12 ans s'est mise tout à coup à développer des troubles d'angoisse de séparation. Comme elle n'avait jamais eu ce genre de problème, la mère a compris d'instinct que quelque chose n'allait pas. Son pédopsychiatre lui a demandé de prendre le temps de parler avec sa fille et de l'inviter à se confier à elle. Comme les enfants ont parfois tendance à garder leurs soucis pour eux, il est important de leur faire comprendre qu'ils ne risquent rien en racontant à leurs parents que quelque chose ou quelqu'un leur pose problème. Et bien souvent, il suffit d'en discuter pour que tout soit réglé.
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0: c'est la moitié de l'émission déjà. Non mais ça passe trop vite. Bienvenue dans Positive Morning, moi c'est Timothée. Je vous accompagne du lundi au vendredi de 6h30 à 9h30 dans Positive Morning. Pendant l'intégralité du mois de juillet, en tout cas. Lynn est une partenaire financière de Phare FM. On lui fait une grosse dédicace ce matin et on vous invite à faire comme elle. Rendez-vous sur pharefm.com/don. Quand je dis on, c'est toute l'équipe de Phare FM. Oui, je sais que je suis tout seul là, mais voilà. C'est toute l'équipe de Phare FM me soutient et elle est d'accord avec moi. Bref, retrouvons l'actualité qui a lieu aujourd'hui en France, en Europe et dans le monde entier avec la rédaction A2PRL. Bonjour.
1: Bonjour à tous, Emmanuel Macron va présider ce matin une cellule interministérielle de crise sur les feux qui touchent de nombreuses régions de l'Hexagone. Une réunion à 10h au ministère de l'Intérieur avant un conseil des ministres. Le gouvernement réunit également aujourd'hui les professionnels du tourisme, de l'énergie, des télécoms et des assurances. Pendant ce temps, le feu en Gironde est resté globalement stable au cours de la nuit, le dernier point de la préfecture ce matin, alors que l'incendie a parcouru 42 000 hectares dans le département. Les forces de sécurité et de secours restent bien sûr mobilisées sur le terrain. La préfète de la Nouvelle-Aquitaine et de la Gironde demande aux touristes de ne pas venir tant que le feu n'est pas fixé. Elle appelle également les agriculteurs à ne pas prendre d'initiatives individuelles. C'est aussi à noter, le seuil d'alerte aux particules fines a été dépassé dans 4 départements suite aux incendies qui ravagent le sud-ouest. Sont concernés la Gironde, les Landes, le Lot-et-Garonne et la Dordogne. 2,5 millions de masques FFP2 seront distribués en priorité aux personnes les plus vulnérables et aux acteurs en première ligne afin de les protéger des fumées. Et puis le remerciement surprise de Kylian Mbappé. Le capitaine de l'équipe de France de football s'adresse ce lundi matin aux supporters des Bleus dans une lettre publiée dans plusieurs journaux nationaux. Un mode de communication inhabituel qui peut surprendre pour s'adresser au plus grand nombre des supporters loin des réseaux sociaux. « On vous devait peut-être une plus belle fin », écrit le meilleur buteur de la Coupe du Monde. « Merci pour tout », conclut-il. Voilà pour l'essentiel, passez une très bonne journée.

0: On passe la matinée ensemble sur Phare FM, votre point météo de ce lundi 27 juillet. Aujourd'hui, les températures repartent à la hausse sur toutes nos régions pour bien lancer cette nouvelle semaine. La matinée s'ouvre dans une fraîcheur très agréable au nord, idéale pour aérer vos logements. Comptez 22 degrés à Paris et Troyes, 21 degrés du côté de Metz, 25 degrés à Lyon et jusqu'à 27 degrés à Nice. Pour votre après-midi, le temps demeure parfaitement sec et calme. Le mercure atteint son pic avec 26 degrés à Paris, 25 degrés à Troyes et Metz et la chaleur s'amplifie encore au sud jusqu'à 29 degrés à Lyon et 29 degrés à Montauban. Passez une excellente journée à l'écoute de Phare FM et à très vite pour votre prochain point météo.
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0: premier morceau qui a officiellement lancé cette heure de 8h, c'était celui avec Tasha Layton et Ben Fuller sur Phare FM, la radio autrement, Meet Me in the Valley.
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0: J'ai rencontré quelqu'un dans ma vie qui un jour m'a dit « J'ai une dizaine d'oiseaux, j'ai une dizaine de volatiles chez moi. » Alors je dis « Mais comment ça, t'as une dizaine de volatiles ?» Et il m'a montré des canaris, des perruches, c'est magnifique, hein, vraiment c'est magnifique. Je pense qu'au début, quand on vous dit « Ah non, bah, j'ai plein d'oiseaux chez moi », tout de suite, enfin, moi je pense à la fiente. Moi, je suis désolé, hein, c'est pas romantique, c'est pas sexy comme image, mais moi je pense à la fiente des oiseaux tout de suite. Et en fait, pas du tout, c'est magnifique. Ils sont pleins de couleurs, ces oiseaux. Ils sont tout chou, tout mignons. On a envie de les serrer contre soi. Bon, pas trop voir parce qu'après, on les écrase. Mais ouais, on a envie de les câliner, ces oiseaux. Bah justement, on va en parler de ces oiseaux à protéger en France, notamment avec Patrice Costa. C'est l'invité du jour. Il revient pour une deuxième partie d'entretien. Il est déjà intervenu sur l'antenne cette année. Il est de retour ce lundi 27 juillet, juste pour vous. Il arrive dans un instant.
3: Alors, il y a plein de moyens, hein, bien sûr. Le moyen intelligent est pas... sympa, c'est par exemple d'adhérer à une association de protection de la nature. C'est pas ce qui manque. Il y en a de plus en plus. Et puis, il y en a des historiques, comme pour la protection des oiseaux, évidemment.
0: Bien évidemment. Vous pouvez la rejoindre d'ailleurs, cette ligue de protection pour les oiseaux, ou alors une autre, hein, bien évidemment, si vous souhaitez protéger nos volatiles. À retrouver cette interview avec Patrice Costa dans moins de 5 minutes sur Phare FM. Avant ça, il y a Teriane avec Eli Soares. C'est de la musique, hein, vous l'aurez compris. C'est King of Kings dans Positive Morning. Belle matinée.

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1: Dans la première partie, nous avons vu que le retour de certaines espèces ne doit pas masquer l'érosion globale de la biodiversité aviaire. Dans cette seconde partie, nous allons aborder les leviers d'action, à la fois institutionnels et citoyens. Mon invité est toujours Patrice Costa, président de l'Institut européen d'écologie. Patrice, rebonjour à nouveau sur Phare FM.
2: Rebonjour, je suis toujours là, pas de problème.
1: Patrice, quelles politiques publiques ou mesures réglementaires ont montré leur efficacité pour la protection des oiseaux ?
2: La loi de 76 en priorité. C'est une évidence. Déjà pour la protection des rapaces, faut pas oublier que ce qu'on appelait les pecs crochus, on tire à tout va là-dedans pour en tuer le maximum. Hein. Donc ça quand même la loi de 76 a joué un rôle fondamental dans la protection des oiseaux, puisqu'on parle des oiseaux là. Ça c'est une évidence. Bon. Ensuite, il y a tout un tas de mesures qui ont été prises par la suite. Hein. On peut parler par exemple la stratégie nationale pour la biodiversité, bon, avec des résultats plus ou moins en dents de scie, on va dire ça comme ça. Vous avez aussi tout un tas d'impacts, tout un tas de mesures qui ont été prises, on va dire localement, pour la protection de d'habitat. Le rôle, par exemple, du conservatoire du littoral, puisque là on parle au niveau national, est quand même fondamental. Le rôle des conservatoires d'espaces naturels, qui sont des conservatoires, donc qui sont des associations, qui sont réparties pratiquement dans toutes les régions de France. Ça a joué un rôle très important. Je vous cite la loi Labbé. Pourquoi ? Parce qu'en milieu urbain, pendant des années et des années, vous savez, on a utilisé énormément de pesticides, etc., etc., pour entretenir les jardins urbains, les machins, enfin tout ce que vous voulez. Et ça a eu un impact terrible sur les oiseaux qui vivent en milieu urbain. Hein. Et là, cette fameuse loi qui a donc pratiquement interdit l'usage de ce type de produits phytosanitaires en milieu urbain, a favorisé le retour déjà d'insectes. Et quand vous favorisez d'abeilles, quand vous favorisez d'hyménoptères, quand vous favorisez le retour d'insectes volants, vous favorisez automatiquement le retour d'espèces d'oiseaux. C'est pour ça que je vous disais tout à l'heure, en milieu urbain, les espèces dites généralistes ou les espèces des milieux bâtis se portent plutôt pas trop mal. On va dire ça comme ça, même s'il y en a certaines qui déclinent à cause notamment de la rénovation de l'habitat. Hein. Je parle notamment du moineau domestique. Vous savez, les populations de moineaux domestiques, le fameux piaf à Paris, entre 60 et 70% de chute. Hein, vous voyez, tout ça, c'est lié évidemment à la rénovation de l'habitat, à la construction de bâtiments avec des vitres, pardon, avec de la vitre ou des choses comme ça. Donc ça joue énormément. Mais d'une manière plus globale, cette loi a contribué fortement à faire revenir de la biodiversité en milieu urbain.
1: Et alors, à l'échelle individuelle, comment les citoyens peuvent-ils contribuer concrètement à la protection des oiseaux ?
2: Alors, il y a plein de moyens, hein, bien sûr. Le moyen intelligent et pas sympa, c'est par exemple d'adhérer à une association de protection de la nature. C'est pas ce qui manque. Il y en a de plus en plus. Et puis, il y en a des historiques, hein, comme pour la protection des oiseaux, évidemment.
1: Protéger les oiseaux, c'est préserver des écosystèmes entiers et maintenir un équilibre essentiel au vivant. Merci beaucoup, Patrice Costa, pour cet éclairage et pour votre engagement en faveur de la biodiversité.
2: Mais tout à fait, il faut continuer.
1: Merci beaucoup. Merci beaucoup, Patrice Costa, et au revoir.
2: Eh bien, à une prochaine fois, si vous voulez. Sans problème. Bien à vous.
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0: Magnifique. De toute façon, dès qu'il y a Andrea Bocelli, je trouve que le morceau est magnifique. C'était Kenji Girac sur Phare FM avec Je vis pour elle. Dans 2 minutes, saison 3, épisode 24. Je vous parle bel et bien de The Chosen. C'est le retour de la série événement sur Phare FM. Vous pouvez retrouver un extrait là dans 2 minutes. Et l'épisode intégral est à écouter ce soir à 20h40 sur Phare FM. Et puis si vous voulez voir la série directement et vous refaire tous les épisodes, rendez-vous sur thechosen.fr. Ça arrive dans 2 minutes sur Phare FM.
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1: Funky avec Calma sur Phare FM, ça sent bon l'été ce morceau.
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1: Et attention, c'est pas parce que c'est l'été, c'est pas parce que c'est les vacances qu'on se laisse aller à tout va. Tu prends un verre? Ouais, t'en reprends un autre? Non, parfois il faut savoir dire non. Et savoir dire non, c'est savoir ouvrir la porte à sa vraie liberté. C'est pas moi qui le dis, c'est Jésus dans Présentiel. Un moment avec Jésus à 8h40 ce matin sur Phare FM. Ça arrive juste après Forest Frank, Sound of Legend et David Lampel pour 10 minutes de musique sans interruption. Rien que pour vous ce matin sur Phare FM dans Positive Morning.
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4: Vous avez remarqué, quand ça va mal, on a tous ce même réflexe. Rester les yeux fixés sur ce qui ne va pas. Une mauvaise nouvelle, un message qui nous stresse, une facture imprévue qui tombe. Et plus on regarde le problème, plus on va mal. C'est comme marcher dans des sables mouvants. On s'agite et on s'enfonce. La Bible dit quelque chose d'assez étonnant. Si on relève les yeux vers Jésus, ça change tout. Pas que les problèmes disparaissent, non. Mais on n'est plus avalé par eux. On retrouve une direction, une respiration, une espérance. C'est lui qui relève, qui porte, qui redonne du courage quand tout semble flou. Alors si, en ce moment, vous avez l'impression de couler, pourquoi ne pas tenter un geste simple? Lever les yeux et dire juste « Jésus, j'ai besoin de toi, là, maintenant ».
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1: Bonjour, mon ami. Il t'arrive sans doute de te sentir obligé de tout accepter par peur de décevoir ou par habitude. Mais aujourd'hui, je veux t'enseigner que dire non n'est pas un signe de faiblesse ou de fermeture. Dire non, c'est parfois le premier pas vers la vraie liberté que je désire pour toi. Je t'ai créé pour marcher libre, pas pour subir la pression ou les attentes des autres. Comme l'a écrit mon serviteur Paul, c'est pour la liberté que Christ nous a libérés. Mon ami, laisse-moi t'apprendre à choisir la paix plutôt que le poids des oui forcés. Dis non quand il le faut pour protéger ce que j'ai mis en toi. Ta liberté, c'est aussi la capacité de rester vrai devant moi. Ose aujourd'hui ce pas et découvre que tu n'as rien à prouver. Ta valeur ne dépend pas de ce que tu acceptes, mais de qui tu es en moi. Ton ami.
2: Seigneur Jésus, je viens à toi avec mon cœur parfois tiraillé par la peur de décevoir. Donne-moi le courage de dire non quand c'est nécessaire pour protéger la liberté que tu m'offres. Merci de m'apprendre à poser des limites dans la paix et l'amour. Que chaque décision me rapproche de toi et que ta paix garde mon cœur chaque jour. Amen.
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4: 8h43 sur Phare FM, la radio autrement, avant de faire une courte halte. Moi, j'aime bien ce terme-là, une courte halte. Avant de faire une courte halte de 2 minutes, nous allons retrouver Tendri et Neri avec le code sur Phare FM. Il y aura également Jennifer avec Matt Pokora pour Je te donne, la génération Goldman, hein, sur Phare FM. Et puis Hyper Fenton, Save me, I know I need saving. Ça, c'est maintenant.

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6: Bonjour à tous, bienvenue pour votre agenda du jour sur Phare FM. Avez-vous l'envie de découvrir Chartres autrement cet été? Et bien pour cela, direction les bords de l'Eure pour une balade sur l'eau. Durant tout l'été, il est possible de louer un canoë ou un paddle en autonomie et de glisser au fil de la rivière en plein cœur de la ville. Une expérience paisible qui permet de découvrir un cadre verdoyant entre nature et patrimoine. Au fil de la navigation, on croise les berges arborées, les petites passerelles et même des points de vue uniques sur la cathédrale de Chartres qui se dessine à l'horizon. Une manière originale de découvrir la ville comme une carte postale vivante. L'activité est accessible tous les jours de l'été, généralement entre 13h30 et 18h30, avec une obligation de savoir nager et de prévoir une tenue adaptée, susceptible d'être mouillée. Une sortie idéale pour l'été jusqu'à fin août pour prendre le temps de pagayer autrement, dont vous pouvez retrouver tous les détails sur chartres-tourisme.com.
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1: Bonjour et bienvenue sur Phare FM, la radio autrement dans Positive Morning. Vous écoutez depuis la France, depuis la Belgique, depuis la Suisse, FM en DAB+, ou sur l'application mobile Phare FM ou le site internet gratuitement pharefm.com. Moi c'est Timothée et je vous accompagne jusqu'à 9h30. D'ailleurs un petit peu avant 9h il y aura U2 avec Song of the Future. Il y aura également les moins posés sur Phare FM. Le moins posé aujourd'hui c'est le mot larmes. Oh non c'est pas positif le mot larmes. Après ça peut être des larmes de joie. Ah ça c'est positif. Voilà. Bah, moi ça me fait penser à... Quand j'entends le mot larmes, ça me fait penser à des larmes de joie. Et puis côté musique c'est Flava Music et Sydney Alexander maintenant dans Positive Morning avec His Name.

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1: Avec Sarah Lunyanga-Conki, chargée de communication parrainage au CEL, le mot imposé est aujourd'hui larmes.
2: Il y a beaucoup de larmes qui ont coulé, pour ma part. Parfois pour des événements qui étaient dramatiques. Bah, les larmes, elles ont été un moyen pour moi de me libérer et de pas garder la douleur qui était en moi. Les larmes aussi, il y a eu des larmes de joie, des larmes de reconnaissance, des larmes de célébration en se disant « Ah, punaise, merci Seigneur, ça fait du bien de pleurer, mais genre de joie en se disant « Il y a quelque chose de grand qui est arrivé, il y a quelque chose de beau qui a célébré. » Pour moi, les larmes, c'est pas des choses qu'on doit bloquer. Il y a des moments quand ça doit sortir, il faut que ça sorte. C'est libérateur et en même temps, ça permet aussi par exemple à d'autres personnes et à nous-mêmes aussi de savoir que voilà, on a un cœur. Faut pas hésiter à pleurer si on doit pleurer. Bon, parfois j'essaie de me retenir devant les gens, mais si je dois pleurer, il y a des moments, ben voilà, ça part.
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0: La France, la Belgique et la Suisse. Moi c'est Timothée, je suis ravi d'être à vos côtés. Je vous accompagne jusqu'à 9h30. On est lundi, on est le 27 juillet. On est bien lundi, hein. J'ai l'impression qu'on est vendredi. Je pense que c'est la première fois de votre vie que vous entendez quelqu'un un lundi matin vous dire « Ah, j'ai l'impression qu'on est vendredi, hein. » Mais ça, c'est le syndrome du mois de juillet, ça. On a l'impression qu'on est en vacances même quand on travaille. On a l'impression d'être en détente même quand il faut se speeder. C'est Baptiste qui a justement pris le temps ce matin de devenir partenaire financier de Phare FM en se rendant sur pharefm.com/don. Vous aussi, ralentissez le pas, prenez le temps de devenir partenaire financier en vous rendant sur pharefm.com/don. Allez, on prend 90 secondes pour faire un point sur l'actualité en France, en Europe et partout dans le monde. Avec la rédaction 1 de PRL, bonjour.
1: Bonjour à tous. Une cellule interministérielle de crise sur les feux en France sera présidée par Emmanuel Macron à partir de 10h depuis le ministère de l'Intérieur. Le gouvernement réunit aussi aujourd'hui les professionnels du tourisme, de l'énergie, des télécoms et des assurances pour faire le point sur les conséquences de ces incendies. Cette nuit, la situation est restée globalement stable selon la préfecture en Gironde. Dans le même temps, le trafic ferroviaire reste suspendu au sud de Bordeaux. La SNCF indique ce matin poursuivre l'annulation et l'échange sans frais des billets, alors que la préfète de Nouvelle-Aquitaine invite tous les touristes à reporter leur venue en Gironde tant que le feu n'est pas fixé. 4 mégabassines devront être détruites en Charente-Maritime. C'est ce qu'a ordonné le tribunal administratif de Poitiers samedi. Plusieurs associations environnementales avaient saisi la justice en pointant des manquements sur l'ensemble du processus de construction de ces réserves d'eau. La justice ordonne la remise en l'état des lieux en moins de 3 ans. C'est une première en Guadeloupe, la première édition de la Marche des Fiertés s'est tenue samedi à Basse-Terre. Elle a réuni plusieurs centaines de personnes. De nombreux artistes et activistes de la cause LGBTQIA+ étaient présents. L'événement a été baptisé la Créole Pride. Et puis le sport, Tadej Pogacar continue de marquer l'histoire du cyclisme. Le Slovène a remporté hier son 5e Tour de France. Seuls les cadors de la discipline, comme Eddy Merckx ou encore Bernard Hinault, ont été capables de réaliser un tel exploit. Sur les Champs-Élysées, hier soir, c'est Mathieu Van Der Poel qui s'est imposé au sprint. Très bon début de semaine à tous.
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0: Et bah si à minuit il fait encore 23 degrés, je dis pas non à un bon petit bain de minuit, c'était Pêcheur de Lune sur Phare FM.
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0: Et comment ils vont ? Comment ils vont mes auditeurs préférés là ce matin sur Phare FM, la radio autrement ? Vous m'écoutez depuis la France, la Belgique ou la Suisse ? Et même partout dans le monde, hein, à partir du moment où vous avez une connexion internet. Et vous parlez français. Ou en tout cas, vous le comprenez. Il n'y a pas besoin de parler français. Si vous me comprenez, c'est le plus important. 10 minutes de musique non-stop, c'est ce qui vous attend. Là, dans les 10 prochaines minutes, avec Lewis Capaldi, Sean Rodriguez, Dan Black et Luan, et puis Forest Black, avec Love You Till Death sur Phare FM. Positive Morning, c'est jusqu'à 9h30. Donc oui, effectivement, on est dans les dernières minutes, je sais. Mais les dernières minutes ne sont que les meilleures. On dit en général, le meilleur pour la fin. Et bien, la fin est le meilleur, c'est maintenant sur Phare FM.
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0: C'était juste magnifique. Lewis Capaldi avec Survive. Dans 2 minutes, dans Positive Morning, c'est le retour de la musique avec la nouveauté musicale Toby Mac avec Third Day. Et puis Emma Domas avec Tu seras sur Phare FM. Je vous souhaite un très beau lundi matin. Très bon début de semaine.
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0: J'ai voulu laisser les notes jusqu'au bout, hein. J'ai voulu vous laisser profiter jusqu'au bout de Toby Mac et de Sort Day avec Campfire, nouveauté musicale sur Phare FM. Il est 9h30, c'est le gong qui sonne, c'est le relais que je passe à Innocent de 9h30 jusqu'à midi sur Phare FM, la radio autrement. Et puis moi je vous retrouve demain, 6h30, toujours sur Phare FM. Allez, beau lundi, ciao, bye.
1: Bon début de semaine sur Phare FM, en effet, on est lundi, dernière semaine du mois de juillet sur Phare FM. Bienvenue dans Pause Café.
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1: Phare FM, on démarre en musique, la pause café sur Phare FM. Le prochain morceau, c'est un cri du cœur, hein, en tout cas dans les moments difficiles. Pour ceux et celles qui n'ont plus la force d'avancer, voici pour vous, Andrew Rip, en duo avec Jarvis Campbell, Hold Me Up sur Phare FM. 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

0: Le duo Andrew Rip, Jervis Campbell avec Hold Me Up, une belle manière de nous rappeler que nous n'avons pas toujours à tout porter seul. Bienvenue sur Phare FM.
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0: Le temps avance tellement vite que c'est déjà la dernière semaine du mois de juillet. On est en plein été. Bienvenue, bel été sur Phare FM. En effet, moi c'est Innocent avec vous jusqu'à midi. Beaucoup de choses qui nous paraissent normales aujourd'hui semblaient impossibles il y a quelques années. C'est parfois vrai aussi dans la vraie vie, dans notre propre vie. Alors avant de dire que c'est impossible, prenez le temps d'écouter Parole du jour prévue pour vous à 9h40 juste après Amir. On s'écoute avec toi sur Phare FM.

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1: La Bible dit dans Philippiens chapitre 4, verset 13 « Je peux tout en celui qui me rend puissant ». Bonjour. Voici quelques exemples d'inventions controversées au départ, alors qu'aujourd'hui, elles sont devenues courantes. En Allemagne, beaucoup affirmaient que si les trains roulaient à une vitesse de 25 à 30 km/h, le sang jaillirait du nez des voyageurs et ils suffoqueraient dans les tunnels. En Amérique, on disait que l'utilisation du chemin de fer nécessiterait la construction de nombreux asiles psychiatriques, car les gens seraient terrorisés au passage des locomotives. D'autres prétendaient aussi que les navires en acier seraient incapables de flotter, qu'ils rouilleraient rapidement et que le métal déréglerait les instruments de mesure. En 1797, quand la première charrue en fonte a été inventée, les agriculteurs du New Jersey ont refusé de l'utiliser, croyant que la fonte empoisonnerait les sols et favoriserait la pousse des mauvaises herbes. Quand une célèbre association chrétienne de New York a salué l'invention de la machine à écrire et a proposé des cours de dactylographie pour les femmes, des gens très bien ont protesté en prétendant que la faible constitution des femmes ne supporterait pas cet effort. Même des physiciens de renom doutaient qu'il soit possible de faire voler des machines plus lourdes que l'air, d'exploiter l'énergie atomique ou encore d'inventer des choses nouvelles. Mais toutes ces déclarations sont le fruit d'un état d'esprit négatif. Si tu veux accomplir de grandes choses et si tu veux que Dieu t'utilise, deviens une personne qui croit en ses capacités.
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0: Belle journée à le coup de Phare FM après Band Reeves avec Devil Drive. La suite, c'est votre info insolite dans 3 minutes, le temps d'écouter Claudio Capeo. On s'écoute, qu'est-ce qu'il me restera sur Phare FM.
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9: Bonjour à tous, bienvenue pour votre agenda du jour sur Phare FM. Elle avait marqué les esprits pendant les Jeux de Paris 2024. La Vasque Olympique fait son grand retour au Jardin des Tuileries, au cœur de la capitale, pour tout l'été. Accessible librement en journée, elle s'élèvera chaque soir dans le ciel de Paris, sous réserve de conditions météo favorables, offrant un spectacle aussi poétique que spectaculaire. Installée au cœur du Jardin des Tuileries, entre le Louvre et la place de la Concorde, la Vasque promet une nouvelle fois d'attirer les curieux, les familles et les passionnés de photographie venus revivre un peu de magie de l'été 2024. L'accès est entièrement gratuit et les horaires des envois sont consultables en ligne selon les conditions météorologiques. Alors si vous passez par Paris cet été, ne manquez pas ce rendez-vous devenu incontournable jusqu'au 14 septembre au Jardin des Tuileries. Vous pouvez en retrouver tous les détails pratiques sur clicclic.fr.
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12: Avec vous, pendant l'été, on revisite justement ces infos insolites qui vous ont fait vibrer, vous avez apprécié, etc. Et ben, il y a cette histoire, hein, vous avez entendu l'expression « garder son sang-froid ». Eh bien, je crois qu'on a trouvé son champion. Lors d'un grand dîner à Washington, une évacuation d'urgence est déclenchée après des coups de feu entendus à proximité. Les invités se mettent à l'abri, les agents de sécurité interviennent. Bref, la panique gagne la salle, sauf qu'au milieu de tout cela, un homme reste tranquillement assis à sa table en train de terminer sa salade. La scène filmée par une caméra de télévision a fait le tour des réseaux sociaux. Les internautes l'ont rapidement surnommé l'homme à la salade. Plus tard, il expliquera qu'il ne s'était pas senti en danger, qu'il voulait observer ce qui se passait et qu'il n'était pas question de salir son smoking flambant neuf en se couchant par terre. C'était votre info insolite, le best of de l'été sur Phare FM. Très belle journée. On switch avec votre rendez-vous The Chosen juste après Social Club Misfits. La musique pour vous sur Phare FM. Voici Tuyo.

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0: s'effacer. École Pierre avec Guérir, quelle que soit votre journée, j'espère que cette chanson vous aura apporté un peu de douceur et aussi un peu d'espérance sur Phare FM. Bienvenue.
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0: Espérons que vous êtes en forme. 10h08, Innocent c'est moi avec vous jusqu'à midi dans la joie, la bonne humeur. Allez, sans plus tarder, d'ici un quart d'heure, eh ben, il y aura de la musique, il y aura également un bel encouragement à cultiver, j'ai envie de dire, à avoir la culture de l'honneur, savoir honorer, j'ai envie de dire, son conjoint, savoir honorer, je sais pas moi, sa hiérarchie peut-être, hein, à découvrir avec la citation de John Maxwell, là, juste après Echo Smith. On s'écoute Cool Kids sur Phare FM. Très bon

0: Quel est votre rapport à l'autorité ? Dans une culture où insidieusement on nous incite à revendiquer, crier notre opinion et soyons honnêtes à témoigner notre désaccord pour un oui ou pour un non, il peut être difficile de se soumettre, faire confiance ou disons-le, tout simplement se taire. Je me souviens très bien, petit, des commentaires extérieurs que je pouvais entendre de la part de certains membres de la famille ou de connaissances. Du fait que mes parents étaient commerçants et qu'ils avaient leur entreprise, alors nous étions riches. Cela étant bien entendu dit avec une attitude narquoise. Si ça avait été le cas, ça n'aurait pas été un problème. Au contraire, un juste retour des choses face à l'énergie qu'ils déployaient pour développer leur commerce et le chiffre d'affaires, tout en prenant soin de construire une famille avec deux enfants en bas âge. Mais ce n'était pas le cas. Et je me rappelle très bien ces fois où je voyais ma mère faire les courses, calculatrice à la main. John C. Maxwell, auteur, conférencier et pasteur américain ayant écrit de nombreux livres principalement axés sur le leadership, a écrit « Le cœur d'un bon dirigeant est imprégné de sacrifices ». Alors oui, il n'y a rien de glamour là-dedans et bien souvent pas de gain personnel, si ce n'est la fierté de réussir dans l'intégrité, la justice et la droiture. Et si aujourd'hui, je prenais le temps d'honorer mon patron, mon chef, mon responsable ? Tu dois toujours garder à l'esprit, Johan, que lorsque tu vois un iceberg flotter, sa masse est 7 à 9 fois plus grande sous l'eau.
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Merci d'avoir choisi Farafem pour vous accompagner aujourd'hui, lundi, premier jour de la semaine. Et puis, c'est la dernière semaine du mois de juillet. Moi, c'est Innocent avec vous jusqu'à midi. Si ce n'est déjà fait, pensez à télécharger l'application Farafem histoire de nous emporter avec vous partout où vous allez. On s'écoute Adèle et Robin. Voici Courage sur Farafem.

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0: les langages de l'amour.
1: Nous n'aidons pas un conjoint qui profère des injures si nous agissons comme si ces mots durs ne nous atteignaient pas. Il faut partager vos sentiments avec lui. Il y a quelque chose qu'il faut vraiment que je partage avec toi. Ce n'est pas facile à dire, mais ma souffrance m'oblige à parler. Voilà quelques semaines que je vis avec le cœur vraiment gros. Tes attaques verbales m'ont fait souffrir outre mesure. Je veux que tu saches que je ne peux pas continuer à les supporter sans demander de l'aide. Je veux vraiment que notre relation soit positive, mais quand j'ai tellement mal, il m'est difficile de bien réagir. J'ai pris rendez-vous chez un conseiller conjugal. Je ne sais pas si tu veux m'accompagner ou non, mais je sens qu'il me faut de l'aide. Je crois en toi et je ne pense pas que tu avais l'intention de me blesser. Mais je ne peux plus supporter cette souffrance. Cette personne est en chemin pour se faire aider. Et peut-être son conjoint la rejoindra-t-il.
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0: DNA, ADN en français. Juste pour vous dire que vous êtes unique. Voilà, il y en a pas deux comme vous. Même s'il y a des jumeaux sur la Terre, bah ils se ressemblent pas. Hein. Andrea Bocelli en duo avec David Guetta, c'est plus qu'un duo, hein. C'est une collaboration avec d'autres artistes, notamment Megan Thee Stallion sur Phare FM.
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Angels de Robbie Williams sur Phare FM, un titre devenu incontournable et qui continue de traverser le temps avec la même émotion. Bienvenue sur Phare FM et très belle journée.

Gonna be good, ça va être bon en français. C'est une chanson dont j'ignorais avoir besoin en cette saison, mais je m'y accroche totalement comme à rien d'autre. C'est une chanson sur la soumission et la confiance, ce qui, je pense, est un des thèmes de ma vie si je dois être honnête. Elle est basée sur Matthieu 6 et j'ai senti que le Saint-Esprit l'a simplement amenée à mon cœur alors que je levais les yeux et que je voyais par hasard les oiseaux. Et c'est un passage que Dieu m'a donné pour me rappeler que même si je ne sais peut-être pas ce qui va arriver par la suite, lui le sait et que je dois lever les yeux et voir le soin et l'attention non seulement que Dieu a mis dans la création des oiseaux et de sa création, de l'herbe, des fleurs, mais aussi le soin continu qu'il a pour sa création, que s'il donne aux oiseaux qui ne sèment ni ne moissonnent un endroit pour poser leur tête et de la nourriture, à combien plus forte raison mon Père Céleste sait ce dont j'ai besoin et il pourvoira. Et je prie que cela nous amène simplement à lever les yeux et que cela amène nos cœurs, le mien inclus, à ne pas s'inquiéter, à ne pas être préoccupé d'essayer de satisfaire tous mes besoins, mais à imbiber ma vie de la réalité de Dieu. Et ce que je pense être une partie de la clé, c'est de lever les yeux et de regarder les oiseaux et de regarder autour de soi et de voir le soin que Dieu porte à sa création et de réaliser que moi aussi, je peux être sans souci car Dieu prend soin de moi et je peux lui faire confiance. Il ne change pas, il est le même hier, aujourd'hui et pour toujours, et donc il va toujours être le Dieu qui prend soin de nous, et nous pouvons être des enfants qui lui faisons confiance et regarder autour de nous et juste nous rappeler qu'il a tout sous contrôle. Nous n'avons pas à nous inquiéter et l'inquiétude ne fait en fait rien. Demain s'occupera de lui-même, donc nous pouvons juste être présents aujourd'hui et simplement répondre au don de Dieu.

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0: mentez pas, un appel à l'honnêteté dans ce morceau. Hein. La chanson raconte l'histoire d'un homme qui ment à sa partenaire de façon répétée. Et ben, à un moment donné, il admet qu'il a menti, qu'il a manipulé, il s'excuse pour le mal causé. Sauf que pendant ce temps-là, ben, ça se voyait, et puis la partenaire se sent humiliée et finit par partir. Donc, c'est pas bon de mentir. Un encouragement pour vous, je sais pas si ça parlera du mensonge encore, c'est votre rendez-vous. Une minute, s'il vous plaît, avant de retrouver Max Jean-Louis dans Capital sur Phare FM. Let's go!
1: 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Une minute, s'il vous plaît.
2: Je voudrais vous présenter Max, un de mes meilleurs amis. Il a la cinquantaine, il a une queue de cheval, il est musicien. Et même s'il vit en banlieue d'une grande ville, il est éleveur de volailles. L'autre jour, il m'offrit un œuf sur lequel la date de pondaison était minutieusement inscrite. Vraiment, je trouve cela très astucieux et je me demande comment Max a fait pour que ses poules pondent des œufs avec la date inscrite dessus. Quelle incroyable évolution, n'est-ce pas ? Serait-ce une mutation génétique ? L'évolution, après tout, est une histoire de mutation relative au contexte, aux nécessités. Et il y a plus de chances pour que se produisent des choses, disons, toutes simples, comme la date s'inscrivant d'elle-même sur les œufs, que des choses plus improbables, comme le fait que la poule vienne avant l'œuf. À moins qu'en fait, ce soit Max qui inscrive la date sur les œufs. Qu'en pensez-vous ? Bon, vous avez sans doute raison. Mais il nous reste cette question. Qui a créé la poule en premier ? Et si c'était l'œuvre étonnante de Dieu ?
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0: petit cours de géographie si ça vous intéresse. Si Phare FM dessinait une carte de France en temps réel, ben un petit point lumineux s'allumerait en ce moment à Saint-Martin-le-Vinou. Hein, c'est là que nous allons saluer Jean-Samuel, partenaire financier de Phare FM. Merci de faire partie de cette belle aventure. Il est 11h, mais je pense que je l'ai déjà dit sur Phare FM. 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

0: Et sonne Sommerfeld et Aloé Black sur Phare FM.
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0: Très belle matinée à l'écoute de Phare FM en ce premier jour de la semaine. En effet, moi c'est Innocent avec vous jusqu'à midi. Aujourd'hui, on va pas honorer les super-héros, mais les super-héroïnes. De qui s'agit-il? Ah ben, on va découvrir tout ça dans votre rendez-vous, la pensée de Pascal à 11h25 sur Phare FM. Et avant cela, la Bible pour les nuls. Même pendant les vacances, apprenez ou, faites-vous vos curieux, ouvrez la Bible, lisez-la, ça pourrait vraiment vous surprendre. Et puis sur Phare FM, on vous explique tout avec Eric Benimal à 11h14 sur Phare FM. Et avant cela, Petra avec Kiss the Calls. On s'écoute également Tigera et Léa Pachi. Voici Je t'emmène au vent sur Phare FM. Très belle fin de matinée.

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1: Sur les quatre évangiles, les récits concernant la vie et la mort de Jésus, seulement deux donnent quelques rares précisions sur l'enfance et la jeunesse du Christ. Matthieu relate la naissance en partant du point de vue de Joseph et Luc en partant du point de vue de Marie. Plus tard, on voit le couple ensemble alors que Jésus a 12 ans. C'est le fameux épisode où Jésus est oublié à Jérusalem. Puis on ne parle plus jamais de Joseph, ce qui fait dire que le charpentier est sans doute mort alors que Jésus était encore jeune. Le silence touche d'ailleurs aussi la vie de Jésus entre 12 et 30 ans. Nous ne savons rien de fiable sur cette longue période. On imagine que Jésus a appris le métier de charpentier dans l'atelier de son père et on sait qu'il ne s'est pas marié puisque à 30 ans, lorsqu'il commence à se faire connaître, il est célibataire et il le restera.
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1: C'est une tendance très forte dans le milieu du divertissement des pays occidentaux. Tous ceux qui travaillent dans le domaine de la production audiovisuelle, et spécialement s'agissant de programmes pour enfants, le constatent. Aujourd'hui, la quasi-totalité des dessins animés et films d'animation en cours de préparation mettent en valeur une héroïne plutôt qu'un héros. Surtout, elle ne doit pas avoir besoin de l'aide d'un garçon, ou alors si c'est le cas, le personnage masculin doit être présenté comme un subordonné et pas comme celui par lequel l'héroïne a pu réussir à mener sa mission. À l'intérieur de ces programmes doivent forcément figurer une certaine diversité raciale, toutes les couleurs de peau doivent être représentées. Indispensable aussi, une personne ou un couple homosexuel, un des enfants doit avoir deux mamans ou deux papas, faute de quoi le programme sera recalé. Tout cela ne doit pas constituer le sujet de l'histoire, mais doit simplement faire partie naturellement du décor. Ces productions coûtent énormément d'argent et nécessitent le plus souvent l'intervention de financeurs publics. Si suffisamment de critères sont remplis, ceux-ci valident un projet et lui accordent une première enveloppe, ce qui a pour effet de lier les porteurs du projet tout en les soutenant. Ces derniers sont alors tenus contractuellement et moralement de respecter la volonté des financeurs qui feront réécrire, adapter, nuancer l'une ou l'autre scène pour l'amener précisément dans la doxa du moment. De leur côté, les diffuseurs limitent progressivement la programmation des productions anciennes pour favoriser ces nouveaux contenus. Tout en douceur donc, la pensée de nos enfants est amenée vers un certain modèle plus proche de ce que ces décideurs veulent pour la société de demain. Rien n'est laissé au hasard. Quand des sommes colossales sont investies, chaque détail, jugé insignifiant par l'œil non averti, a son importance. Car sur chaque détail, des personnes ont travaillé et ont coûté de l'argent. Des millions d'euros sont investis par des personnes et des organismes pour mettre certains programmes devant les yeux de tes enfants ou tes petits-enfants. Si tout là-dedans te convient, alors tu peux les laisser devant la télé et faire ta vaisselle ou regarder ton compte Facebook pendant ce temps. Si tu sens qu'il y a un point ou deux avec lesquels tu ne te sens pas à l'aise, il t'appartient de choisir toi-même les programmes qui correspondent à ce que tu veux leur transmettre ou de les regarder avec eux pour pouvoir en parler. Car ce que tu ne leur transmettras pas,

0: ce sont ces programmes qu'ils feront pour toi.
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0: D'ailleurs, ce titre, il y a un mot simple, blessings, autrement dit, bénédiction en français. Une invitation à prendre le temps d'apprécier le petit cadeau de la vie. Bienvenue sur Phare FM, c'était Stormzy, Friday, Angel et FIFA Sound sur Phare FM.
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0: J'ai envie de vous souhaiter de belles vacances hein, pour ceux et celles qui sont en vacances, mais pour ceux qui travaillent encore et surtout ceux qui travaillent à domicile, le télétravail hein, que nous a apporté justement le Covid. Le Covid apporte aussi de bonnes choses, hein, parce que finalement certains l'ont adopté mais entièrement. Et ben quelques petits conseils pour vous dans ce rendez-vous, les femmes parlent aux femmes, tout le monde est concerné. Hein. Et puis après cela, ben je vous laisse en musique pendant au moins un quart d'heure, et puis je vous retrouve juste après sur Phare FM. Très très belle journée.
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4: De plus en plus de personnes acceptent un travail à domicile dans des domaines variés. Cela peut être merveilleux, mais ça peut être aussi plus difficile que vous ne le pensez. N'installez pas, par exemple, votre poste de travail dans la chambre à coucher, sinon vous allez voir tout ce qu'il vous reste à faire avant de vous coucher, ça va vous déprimer. Procurez-vous également un bon bureau et du matériel adéquat si vous ne voulez pas que votre dos souffre, c'est important. Voyez également avec votre comptable pour savoir quelles sont les dépenses déductibles aux impôts, c'est important aussi. Et si vous avez des enfants en bas âge, essayez d'organiser un système de garde avec d'autres mamans afin de pouvoir travailler tranquille sans être interrompu. Et ensuite, planifiez le temps destiné au travail et celui réservé aux travaux ménagers qu'il ne faut hélas pas oublier afin de ne rien négliger. Le travail à domicile apporte donc beaucoup de liberté, c'est vrai, mais demande également une bonne organisation de votre part pour que cela fonctionne.
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Bittersweet Symphony sur Phare FM. Allez, on va poursuivre en musique avec École Pierre. C'est bien de prendre soin de son corps, mais c'est aussi important de prendre soin de son âme. Voici nos âmes avant de retrouver votre rendez-vous. Un bel encouragement, Skymel sur Phare FM, juste après ça. Parfois.

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1: Si tu veux mon avis, salut toi. Qu'est-ce qui est important pour toi? Certaines personnes pensent que l'argent est sur la première marche. Ils se tiennent au courant des placements financiers les plus juteux. D'autres pensent que c'est l'apparence qui importe le plus. Est-ce que mon opinion t'intéresse? Il y a trois choses qui ont vraiment de l'importance pour moi. D'abord, je voudrais que tu agisses avec droiture. Quand tu fais une promesse, tiens-la, reste fidèle à ce que tu crois. Ensuite, j'aimerais que tu aies le réflexe d'agir avec bonté. Ce qui veut dire ne pas être rancunier. Il faut être prêt à pardonner. Enfin, j'aimerais que tu vives humblement avec moi, sans toujours vouloir en faire à ta tête, en sachant que tu es mon enfant. Avec tendresse, Dieu.
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2: Toute la semaine, du lundi au vendredi, voilà, SkyMail pour vous à 11h55. C'est la fin de cette émission. Merci beaucoup de l'avoir suivi. La suite, c'est Philippe qui prend le relais à partir de midi pour vous accompagner dans Positive Musique. Moi, je vous dis à demain. Bon appétit. Bye bye.

0: Un endroit pour faire ceci, farfm.com/donc. Et en ce début de semaine, on vous présente la rédaction d'A2 PRL pour nous faire un point sur l'actualité en 1 minute 30 de façon positive. Bonjour.
1: Bonjour à tous. Cette réunion sur les incendies en France ce matin à Bercy avec les acteurs économiques du Sud-Ouest autour du ministre de l'Économie. Roland Lescure a annoncé que toutes les compagnies d'assurance s'étaient mises d'accord pour porter le délai de la déclaration de sinistre au 31 août contre 5 jours en temps normal. Il a également promis que les assureurs prendraient en charge les frais de relogement des personnes évacuées. Bercy qui surveille aussi l'évolution des prix des carburants alors que le conflit entre l'Iran et les États-Unis s'est intensifié ces dernières semaines. Les stations affichent des prix en hausse. Le ministre de l'Économie réunit donc les distributeurs pour s'assurer qu'il n'y aura pas d'excès sur les marges. Le gouvernement veut former 100% des cadres du ministère de l'Éducation nationale afin de mieux lutter contre les discriminations anti-LGBT+. C'est ce que contient le nouveau plan dévoilé par la ministre chargée de la lutte contre les discriminations, Aurore Berger, qui souligne que les victimes d'infractions anti-LGBT+ sont de plus en plus jeunes. Terminé le démarchage téléphonique dès le 11 août, les entreprises devront obtenir l'accord des consommateurs avant de les appeler à des fins commerciales. Une exception toutefois est prévue pour la rénovation énergétique et l'adaptation des logements au vieillissement et au handicap. Et puis le triomphe de l'Odyssée et de Christopher Nolan dans les salles obscures profite aussi aux éditeurs. Le texte d'Homère suscite en tout cas un regain d'intérêt. Le retour mouvementé d'Ulysse Aitak entre même dans le top 100 des meilleures ventes de livres toutes catégories confondues sur Amazon. Bonne journée à tous.
2: On passe la journée ensemble sur Phare FM. C'est Raphaël, on se retrouve pour votre point météo ce lundi 27 juillet. Le soleil brille sur l'ensemble du département. À la mi-journée, les températures grimpent sur la moitié nord pour afficher un confortable 22 degrés à Paris et Metz, 23 degrés à Troyes. Dans la moitié sud, 24 degrés à Lyon et 27 degrés à Marseille et Nice. Pour l'après-midi, le temps demeure parfaitement sec et calme. Le mercure atteint son pic avec 26 degrés à Paris, 25 degrés à Troyes et Metz, 29 degrés à Lyon et 29 degrés à Montauban. La soirée également promet d'être très douce et agréable pour vos activités en plein air. En attendant, passez une excellente journée à l'écoute de Phare FM et à très vite pour votre prochain point météo.
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0: Jérémy Frérot à l'instant, sans faire FM Midi 6, bienvenue dans Positive Musique.
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0: 27 juillet, Sofar FM, bon appétit, très bonne pause déjeuner, les dernières lignes droites avant les vacances peut-être, hein, dernière semaine ou peut-être dernière semaine de vacances avant la reprise, bref, vous avez fait le bon choix, vous êtes Sofar FM, la radio autrement Positive Musique, Philippe pour vous accompagner encore jusqu'à 16h, très content d'être parmi vous pour une nouvelle émission avec les langages de l'amour, côté rendez-vous qui arrive avant la demi, côté musique, Louis Zafli, ma musique, Amel Ben, Blues, Lee G, Jérémy Besnard, Mila Smith et on n'oublie pas bien sûr à midi 13, Dieu s'intéresse à vous.

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1: Je m'appelle Tyson et j'ai 26 ans. J'ai trouvé que j'étais laid, j'avais du mal à me regarder dans un miroir. Vivre avec un beau-père m'a été difficile. Et s'ajoute à tout ça, des problèmes extrascolaires. La solution pour moi était de me suicider. J'ai été plusieurs fois sur un pont. Il fallait juste se jeter. Un soir du février 2009, je n'étais pas bien mentalement. J'étais chargé de lourds fardeaux, dépressif. 2 heures du matin, j'étais saisi par une main plutôt étrange. De toutes mes forces, j'ai essayé d'enlever ma main de la sienne. L'étrange main m'a serré encore plus fort. Et là, j'ai lâché prise. Il y a une paix qui m'a envahi. Je me suis senti tout à coup vivant, joyeux. Et je sais que c'était la présence de Dieu. Alors j'ai fait cette prière. Je suis à toi. Et si demain, je retourne à mes mauvaises habitudes, je t'y tiendrai pour responsable. Car je t'appartiens. Amen. À la suite, j'ai su que Jésus est mort pour moi et il est ressuscité à la croix. Aujourd'hui, je suis étudiant en 2e année de théologie et j'aimerais être pasteur. Que Dieu vous bénisse.
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1: Améliorer mon mariage signifie commencer par identifier et confesser à Dieu mes propres erreurs. L'apôtre Paul parlait de cela quand il disait « Je m'efforce d'avoir constamment une conscience sans reproche devant Dieu et devant les hommes. » Acte 24, verset 16. Personne parmi nous n'est parfait. Vivre un mariage heureux ne dépend pas de notre perfection, mais cela demande de notre part de nous occuper de nos imperfections. D'abord, nous confessons à Dieu nos fautes et faisons l'expérience de son pardon. Ensuite, avec l'aide de son esprit, nous allons voir notre conjoint et nous lui disons « J'ai pensé à nous deux ». Et je me suis rendu compte que tu n'étais pas le seul fautif concernant notre problème. Hier soir, j'ai demandé à Dieu de me montrer où je n'ai pas été correct avec toi. Il m'a montré une liste de choses. J'ai demandé à Dieu de me pardonner. Je voudrais te partager tout cela et te demander de me pardonner. Maintenant, vous avez toute l'attention de votre conjoint. Il se passe quelque chose de nouveau. Il est tout oui. Que votre conjoint vous pardonne ou non, votre honnêteté enlève l'obstacle de votre côté. Votre conscience est libérée des fautes passées. Cette libération vous permet d'être constructive aujourd'hui. Et votre mariage se portera déjà mieux.
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0: Avril dernier, Jetlag, Louisa à l'instant, Sofar FM a tout juste Let Me sera dans Positive Music, Sofar FM, bienvenue.
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0: Let Me vient tout juste de sonner, bon appétit sur Far FM, dernière ligne droite avant peut-être les vacances ce soir, dernière ligne droite avant la reprise encore, on profite de ces quelques heures, de ces quelques jours en cours de repos, avant une saison qui va reprendre pour certains, et bien oui, hein, journée de chasse et croisée il y a quelques jours avec aussi cette chaleur qui arrive à nouveau sur la France avec cette canicule à l'horizon, hydratez-vous, prenez bien soin entre vous et surtout de nos anciens. Dans quelques instants, Jennifer Lopez, David Guetta pour vous sur Far FM, Zaz, Gram, Emmanuel Moir, Tasha Layton, Ben Fuller pour vous sur Far FM avec, on n'oublie pas, à 12h40, votre rendez-vous, pourquoi pas ?

0: Dans la vie, on adore mettre les gens dans des cases. Hein. Ceux qui font du sport, ceux qui n'en font pas, ceux qui sont du matin, ceux qui sont du soir, ceux qui aiment la coriandre, ceux qui trouvent que ça goûte le savon. On classe tout. 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Ceux qui marchent avec Jésus et ceux qui n'ont pas encore fait ce pas. Et ce pas-là, ce n'est pas devenir parfait ou hyper religieux. 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
2: Bonjour à tous, bienvenue pour votre agenda du jour sur Phare FM. À Évreux, place à la créativité des plus jeunes tout l'été avec les animations proposées à la serre tropicale rue Jean Jaurès. Durant tout l'été, les enfants de 4 à 10 ans peuvent participer à un atelier original autour des macomoulages, une activité de peinture et de décoration de figurines en plâtre. L'idée est fort simple, laisser libre cours à l'imagination en personnalisant sa propre création que chaque enfant pourra ensuite ramener à la maison comme souvenir des vacances. Un moment ludique, coloré et accessible pensé pour développer la créativité tout en découvrant l'univers végétal de la serre. Entre découverte de la nature et activités manuelles, la serre tropicale propose ainsi un rendez-vous estival idéal pour les familles. Entre découverte de la nature et activités manuelles, la serre tropicale propose ainsi un rendez-vous estival idéal pour les familles, dont vous pouvez retrouver tous les détails pratiques sur evreux.fr.
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0: On passe la journée ensemble sur Phare FM. C'est Raphaël, on se retrouve pour votre point météo ce lundi 27 juillet. Le soleil brille sur l'ensemble du département. À la mi-journée, les températures grimpent sur la moitié nord pour afficher un confortable 22 degrés à Paris et Metz, 23 degrés à Troyes. Dans la moitié sud, 24 degrés à Lyon et 27 degrés à Marseille et Nice. Pour l'après-midi, le temps demeure parfaitement sec et calme. Le mercure atteint son pic avec 26 degrés à Paris, 25 degrés à Troyes et Metz, 29 degrés à Lyon et 29 degrés à Montauban. La soirée également promet d'être très douce et agréable pour vos activités en plein air. En attendant, passez une excellente journée à l'écoute de Phare FM et à très vite pour votre prochain point météo.
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3: Et un seul endroit pour faire de même, comme Claudine l'a très bien fait, hein, son histoire, farfm.com/histoire, 13h05 sur Phare FM. Allez, un peu de souvenirs, un peu de nostalgie, Shakira Burna Boy, Die Die, un petit souvenir de notre Coupe du Monde. Mais avant, Cirque Inès et Dédé pour vous sur Phare FM avec À l'horizon. On n'oublie pas, l'invité du jour, c'est avant la nuit.
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2: Certaines espèces d'oiseaux font leur retour en France après des années de déclin. Une nouvelle encourageante, mais qui ne doit pas masquer une réalité plus fragile. La situation globale de l'avifaune reste préoccupante. Disparition des habitats, intensification agricole, dérèglement climatique. Les pressions sont nombreuses. Pour faire le point sur l'état des populations d'oiseaux et des leviers d'action possibles, je reçois Patrice Costa, président de l'Institut européen d'écologie. Patrice, bonjour et bienvenue sur Phare FM.
3: Eh bien, bonjour.
2: On entend parfois que certaines espèces d'oiseaux sont de retour, entre guillemets. Est-ce qu'il faut voir un réel motif d'optimisme ou rester prudent?
3: Bon, alors écoutez, la situation globale en France, c'est pas compliqué. On peut dire qu'aujourd'hui, actuellement, on a une espèce sur trois qui sont en déclin. Bon. La France, grosso modo, hein, on a observé environ 600 espèces d'oiseaux hein, sur le paléarctique occidental, la grande région biogéographique qui nous concerne. Sur ces 600 espèces qui ont été observées, il y en a environ 300 à quelques-unes près hein, qui se reproduisent dans notre pays. Bon. C'est quand même un chiffre assez intéressant dans le sens où nous avons différents types de milieux naturels. Nous sommes dans un pays où la biogéographie est très intéressante parce qu'elle multiplie les milieux naturels les différents. Voilà. Deux espèces sur cinq qui sont cette fois-ci en voie de disparition. Donc la situation est vraiment de plus en plus grave. Et ça, c'est lié au déclin de la biodiversité.
2: Et alors, face à ces constats, est-ce qu'il faut prioritairement protéger les espèces ou agir sur les écosystèmes dans leur ensemble?
3: Le fait de protéger les espèces, on le fait en France. Il y a ce qu'on appelle les plans nationaux d'action ou les plans régionaux d'action. Par exemple, je vais citer le pigargue à queue blanche ou le balbuzard pêcheur, qui sont des oiseaux, des rapaces pêcheurs, des aigles pêcheurs, comme on dit. Ils bénéficient d'un plan national d'action. Donc, il y a aussi un plan national d'action sur la loutre petite, qui est un petit échassier des campagnes aussi. Bon, il y en a d'autres. Si vous voulez, sur le Milan Royal aussi, bon, il y en a d'autres. Mais effectivement, ça joue sur telle ou telle espèce. Mais l'important, le plus important, c'est l'habitat, évidemment, vous avez raison. Si on ne protège pas, ou si on ne maintient pas les habitats naturels, ou si on ne les protège pas, leurs hôtes disparaissent. Ça, c'est ultra classique. L'artificialisation des sols, la multiplication des infrastructures routières, on l'a dit tout à l'heure, l'agriculture intensive, la disparition des haies, malgré les programmes que lance le gouvernement pour la replantation des haies. C'est bien gentil de replanter des haies, moi je suis entièrement d'accord, c'est très bien. Hein, ça se fait, il y a plein d'associations qui participent à ça dans les campagnes, avec notamment beaucoup d'agriculteurs, c'est très très bien. Sauf que vous allez planter une haie linéaire, une forêt linéaire comme on l'appelle, bon, elle sera efficace quand? Dans 30 ans, 20 ans, 30 ans? Vous voyez, tout ce temps-là, et puis à côté de ça, on arrase des haies qui, elles, sont productives, qui permettent à tout un tas d'oiseaux de se reproduire, d'oiseaux ou d'insectes, hein, ou de mammifères. Et celles-là, on les arrase pour faciliter l'expansion des surfaces cultivables, entre autres. Donc il y a, vous voyez, cette espèce de dichotomie qui va pas du tout. C'est pour ça que globalement, on a une perte d'habitat, c'est une évidence. Et en même temps qu'on a la perte d'habitat, on a la perte d'espèces, oui, bien sûr.
2: Merci Patrice pour ces premiers éclairages qui montrent que les signaux positifs restent fragiles et réversibles quand même. Dans un instant, on va s'intéresser aux solutions concrètes et aux rôles que chacun peut jouer. Ouais. Patrice, je vous dis à tout à l'heure sur Phare FM.
3: Ok, à tout à l'heure.
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2: Bonjour à tous, bienvenue pour votre agenda du jour sur Phare FM. À Metz, l'été s'annonce une nouvelle fois féerique avec le retour des fontaines dansantes, un spectacle son et lumière à ciel ouvert devenu incontournable. Jusqu'au 27 septembre, rendez-vous au lac aux cygnes à l'entrée du plan d'eau pour assister à un show gratuit mêlant eau, musique et lumière. Plusieurs centaines de jets s'élèvent jusqu'à 15 mètres de haut et dessinent dans la nuit des chorégraphies aquatiques parfaitement synchronisées. Le spectacle d'environ 20 minutes transforme le site en une véritable scène vivante où projections, couleurs et musique s'entremêlent pour offrir une parenthèse poétique en plein cœur de la ville. C'est gratuit, accessible à tous et sans réservation. Il suffit simplement de venir un peu en avance pour profiter du meilleur point de vue autour du plan d'eau. Il s'agit là d'un rendez-vous magique à ne pas manquer pour prolonger les soirées d'été dont vous pouvez retrouver tous les détails techniques sur jds.fr.
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2: Dans la première partie, nous avons vu que le retour de certaines espèces ne doit pas masquer l'érosion globale de la biodiversité aviaire. Dans cette seconde partie, nous allons aborder les leviers d'action, à la fois institutionnels et citoyens. Mon invité est toujours Patrice Costa, président de l'Institut Européen d'Écologie. Patrice, rebonjour à nouveau sur Phare FM.
3: Rebonjour, je suis toujours là, pas de problème.
2: Patrice, quelles politiques publiques ou mesures réglementaires ont montré leur efficacité pour la protection des oiseaux?
3: La loi de 76 en priorité. C'est une évidence. Déjà pour la protection des rapaces, il ne faut pas oublier que ce qu'on appelait les pecs crochus, on tire à tout va là-dedans pour en tuer le maximum. Hein. Donc ça quand même, la loi de 76 a joué un rôle fondamental dans la protection des oiseaux, puisqu'on parle des oiseaux là. Ça c'est une évidence. Bon. Ensuite, il y a tout un tas de mesures qui ont été prises par la suite. Hein. On peut parler par exemple de la stratégie nationale pour la biodiversité, bon, avec des résultats plus ou moins dans le si, on va dire ça comme ça. Vous avez aussi tout un tas d'impacts, tout un tas de mesures qui ont été prises, on va dire localement, pour la protection de d'habitat. Le rôle, par exemple, du conservatoire du littoral, puisque là on parle au niveau national, est quand même fondamental. Le rôle des conservatoires d'espaces naturels, qui sont des conservatoires, donc qui sont des associations, qui sont réparties pratiquement dans toutes les régions de France. Ça a joué un rôle très important. Je vous cite la loi Labbé. Pourquoi? Parce qu'en milieu urbain, pendant des années et des années, vous savez, on a utilisé énormément de pesticides, etc., etc., pour entretenir les jardins urbains, les machins, enfin tout ce que vous voulez. Et ça a eu un impact terrible sur les oiseaux qui vivent en milieu urbain. Hein. Et là, cette fameuse loi qui a donc pratiquement interdit l'usage de ce type de produits phytosanitaires en milieu urbain a favorisé le retour, déjà d'insectes. Et quand vous favorisez d'abeilles, quand vous favorisez d'hyménoptères, quand vous favorisez le retour d'insectes volants, vous favorisez automatiquement le retour d'espèces d'oiseaux. C'est pour ça que je vous disais tout à l'heure, en milieu urbain, les espèces dites généralistes ou les espèces des milieux bâtis se portent plutôt pas trop mal. On va dire ça comme ça, même s'il y en a certaines qui déclinent à cause notamment de la rénovation de l'habitat. Hein. Je parle notamment du moineau domestique. Vous savez, les populations de moineaux domestiques, le fameux piaf à Paris, entre 60 et 70% de chute. Hein, vous voyez, tout ça, c'est lié évidemment à la rénovation de l'habitat, à la construction de bâtiments avec des vitres, pardon, avec de la vitre ou des choses comme ça. Donc ça joue énormément. Mais d'une manière plus globale, cette loi a contribué fortement à faire revenir de la biodiversité en milieu urbain.
2: Et alors, à l'échelle individuelle, comment les citoyens peuvent-ils contribuer concrètement à la protection des oiseaux?
3: Alors, il y a plein de moyens, bien sûr. Le moyen intelligent et pas sympa, c'est par exemple d'adhérer à une association de protection de la nature. C'est pas ce qui manque. Il y en a de plus en plus. Et puis, il y en a des historiques, comme pour la protection des oiseaux, évidemment.
2: Protéger les oiseaux, c'est préserver des écosystèmes entiers et maintenir un équilibre essentiel au vivant. Merci beaucoup, Patrice Costa, pour cet éclairage et pour votre engagement en faveur de la biodiversité.
3: Mais tout à fait, il faut continuer.
2: Merci beaucoup. Merci beaucoup, Patrice Costa, et au revoir.
3: Eh bien, à une prochaine fois, si vous voulez. Pas de problème. Bien à vous.
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1: Sorti en février dernier, Funky Calma à l'instant, 13h30. Bienvenue dans Positive Music en ce 27 juillet.
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1: La question que je voulais vous poser en ce 27 juillet, vous êtes plutôt la team juillet ou plutôt la team août pour partir en vacances, ou est-ce que vous avez le choix ou non de prendre vos vacances sur ces 2 mois, ou vous êtes plutôt en mode on n'a pas d'enfants, on préfère partir en dehors des périodes scolaires. 0652 300 342. Avant 14h, Bruno Mars, Big Flo et Oli, allez ça d'aller des copains pour vous sur Phare FM, avec bien sûr on n'oublie pas ce rendez-vous à 13h40, parole du jour.
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1: La Bible dit dans Philippiens chapitre 4, verset 13 « Je peux tout en celui qui me rend puissant ». Bonjour. Voici quelques exemples d'inventions controversées au départ, alors qu'aujourd'hui, elles sont devenues courantes. En Allemagne, beaucoup affirmaient que si les trains roulaient à une vitesse de 25 à 30 km/h, le sang jaillirait du nez des voyageurs et ils suffoqueraient dans les tunnels. En Amérique, on disait que l'utilisation du chemin de fer nécessiterait la construction de nombreux asiles psychiatriques, car les gens seraient terrorisés au passage des locomotives. D'autres prétendaient aussi que les navires en acier seraient incapables de flotter, qu'ils rouilleraient rapidement et que le métal déréglerait les instruments de mesure. En 1797, quand la première charrue en fonte a été inventée, les agriculteurs du New Jersey ont refusé de l'utiliser, croyant que la fonte empoisonnerait les sols et favoriserait la pousse des mauvaises herbes. Quand une célèbre association chrétienne de New York a salué l'invention de la machine à écrire et a proposé des cours de dactylographie pour les femmes, des gens très bien ont protesté en prétendant que la faible constitution des femmes ne supporterait pas cet effort. Même des physiciens de renom doutaient qu'il soit possible de faire voler des machines plus lourdes que l'air, d'exploiter l'énergie atomique ou encore d'inventer des choses nouvelles. Mais toutes ces déclarations sont le fruit d'un état d'esprit négatif. Si tu veux accomplir de grandes choses et si tu veux que Dieu t'utilise, deviens une personne qui croit en ses capacités.
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0: sorti il y a quelques années. Bruno Mars, 13h52 à 14h, c'est Alan, Chen Rodriguez. Et votre rendez-vous spécialement créé pour vous cet été, les mots imposés.
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2: Avec Sarah Lunyonga-Conki, chargée de communication parrainage au CEL, le mot imposé est aujourd'hui vitalité.
3: Vitalité, ça me fait penser à l'énergie. Ça me fait penser un peu à ce que les gens disent de moi quand ils me voient. Ils disent que je suis pleine de vitalité, pleine de joie. J'aime rire, j'aime blaguer. Je suis toujours d'entrain et de bonne humeur la grosse majorité du temps. Donc ouais, vitalité, ça me fait penser à moi. Je me rends compte aussi à quel point c'est précieux parce que quand on est extrêmement fatigué, on se rend compte que avoir la vitalité et être en pleine forme, c'est vital. C'est vraiment vital. Donc ouais, vitalité, c'est un peu qui je suis. Pour moi, la recette de la vitalité, bah, déjà, je me dis que la grosse majorité me vient de Dieu, parce que c'est lui qui me la donne. La vitalité, c'est aussi son entourage, les personnes qu'on a autour de soi, des personnes qui nous apportent aussi la joie, la bonne humeur. La vitalité aussi, c'est se dire que on peut être aussi une source de joie, de vie pour les personnes qui sont autour de nous. La source de la vitalité, c'est prendre la vie du bon côté en se disant que bah, être en vie, déjà, c'est une grâce. Vivre la vie à pleines dents.
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0: Vous êtes dans Positive Musique, bienvenue Megan Woods à l'instant ce 27 juillet, 14h06.
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0: 14h dépassé de quelques minutes sur Phare FM, on continue cet après-midi ensemble à vos côtés, Philippe derrière le micro pour vous accompagner avec de très bons rendez-vous et surtout de la musique avec les langages de l'amour. Côté rendez-vous 14h24, un peu plus tôt 14h13, on n'oublie pas la Bible pour les nuits avec Eric Denimal. Et côté musique, Marine, Forest Black, Sanctus Rialkin, Petit K pour vous sur Phare FM avec On l'oublie pas, Présentiel à un moment avec Jésus, mais ça arrive dans 25 minutes.
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1: Le livre le plus distribué, vendu, offert chaque année en France, n'est pas le dernier titre du romancier à la mode ni le Goncourt hyper médiatisé. C'est plutôt un très vieux titre qui, pour le coup, est indémodable. Je parle de la Bible avec ses 300 000 exemplaires annuellement vendus. Ce phénomène n'est pas que français, ni européen, mais mondial. Aucun livre ancien ou récent ne connaît autant de traductions que la Bible. Dans pas moins de 2800 langues différentes, on peut la lire. Peut-être ne saviez-vous même pas qu'il y avait autant de langues dans le monde. Si des linguistes, des traducteurs, des interprètes travaillent encore et encore pour traduire la Bible aujourd'hui dans le plus lointain dialecte qui existe, c'est parce qu'ils ont compris que la Bible avait un message universel et intemporel. Il est peut-être temps de la découvrir.
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1: Dans le dessein de Dieu pour le mariage, le mari et la femme doivent cheminer ensemble comme des partenaires de la même équipe. Ils ne sont pas en concurrence l'un avec l'autre, mais ils essaient plutôt de se compléter. Ils sont différents pour certaines choses et similaires pour d'autres. Les similitudes les rapprochent et les différences leur donnent l'occasion de s'aider mutuellement. Il est calme et réservé, elle est bavarde et extravertie. S'il le permet, Dieu utilisera sa femme pour enrichir sa vie. Et si elle s'y prête, Dieu l'utilisera, lui, pour lui enseigner les vertus de la réflexion et de la méditation. Non seulement ils augmentent leur qualité de vie, mais ils deviennent plus efficaces pour venir en aide à autrui. La motivation principale de la vie chrétienne, c'est de servir les autres au nom de Jésus. Dans le mariage, nous pouvons en faire tous les jours l'expérience. Nous apprenons à nous servir l'un l'autre, puis nous nous portons vers les autres pour être à leur service. En un sens, le mariage est le camp d'entraînement de Dieu pour un ministère plus étendu. C'est le dessein de Dieu. Entraînez-vous à la maison, mettez-le en pratique dans votre quotidien.
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0: I'm Fire, Toby Mac, 14h29 sur Phare FM, ravi d'être là, bienvenue.
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0: Milieu d'après-midi sur Phare FM avec Présentiel à Momo avec Jésus, ce rendez-vous incontournable à 14h40, hein, même en été, on l'oublie pas, avec un peu plus tôt, bah, With the Kingdom, Lucy Silvas, Grégoire et Marshall, on va faire un petit remake dans le passé, mais avant, For King and Country, c'est pour vous sur Phare FM, mais juste avant là, encore, bah, je vous ai calé une petite pépite, ce rendez-vous spécialement pour vous cet été, les femmes parlent aux femmes.
3: Les femmes parlent aux femmes.
4: Si votre famille représentait un cercle, qui se trouverait en son centre? Si vous êtes maman, il est facile d'utiliser toute votre énergie pour prendre soin des enfants et en faire le centre de votre cercle de famille. Quand ils sont tout petits, vous cherchez à satisfaire leurs besoins les plus élémentaires, et quand ils sont plus grands, vous vous occupez du transport entre les diverses activités. Il est aisé de voir comment les enfants peuvent devenir le centre d'intérêt de la famille. Mais malheureusement, dans ce cas-là, c'est souvent le mariage qui en souffre. Alors pourquoi ne pas inclure vos enfants dans le cercle familial et mettre Dieu au centre de vos activités? Lorsque vos enfants iront à l'université ou fonderont leur propre foyer, le centre du cercle restera toujours en place. Et même si le cercle rapetisse, votre mariage restera fort.

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1: Bonjour, mon ami. Il t'arrive sans doute de te sentir obligé de tout accepter par peur de décevoir ou par habitude, mais aujourd'hui, je veux t'enseigner que dire non n'est pas un signe de faiblesse ou de fermeture. Dire non, c'est parfois le premier pas vers la vraie liberté que je désire pour toi. Je t'ai créé pour marcher libre, pas pour subir la pression ou les attentes des autres. Comme l'a écrit mon serviteur Paul, c'est pour la liberté que Christ nous a libérés. Mon ami, laisse-moi t'apprendre à choisir la paix plutôt que le poids des oui forcés. Dis non quand il le faut pour protéger ce que j'ai mis en toi. Ta liberté, c'est aussi la capacité de rester vrai devant moi. Ose aujourd'hui ce pas et découvre que tu n'as rien à prouver. Ta valeur ne dépend pas de ce que tu acceptes, mais de qui tu es en moi. Ton ami.
2: Seigneur Jésus, je viens à toi avec mon cœur parfois tiraillé par la peur de décevoir. Donne-moi le courage de dire non quand c'est nécessaire pour protéger la liberté que tu m'offres. Merci de m'apprendre à poser des limites dans la paix et l'amour. Que chaque décision me rapproche de toi et que ta paix garde mon cœur chaque jour. Amen.
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2: Bonjour à tous, bienvenue pour votre agenda du jour sur Phare FM. Dans les Alpes-Maritimes, les marchés nocturnes font leur retour tout l'été et transforment la Côte d'Azur en une immense promenade à ciel ouvert. Jusqu'à fin août, plusieurs communes proposent des rendez-vous en soirée, souvent à partir de 18h ou 19h pour flâner entre stands artisanaux, créations locales, bijoux, objets décoratifs et produits du terroir. L'ambiance est conviviale, musicale et pensée pour toute la famille. Chaque soirée est différente, mais l'esprit reste le même. Profitez de la douceur de l'été, découvrir des savoir-faire locaux et se balader en famille dans des décors souvent exceptionnels. Les marchés nocturnes des Alpes-Maritimes, c'est tout l'été jusqu'à fin août pour des soirées entre artisanat, musique et ambiance méditerranéenne, dont vous pouvez retrouver le programme complet sur kidiclick.fr.
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0: On revient un peu en arrière avec cette team. Shakira, Burna Boy, Die Die à l'instant. Petit hommage à notre Coupe du Monde, 14h52 avant 15h. Chaim, Claude et votre rendez-vous en partenariat avec TWR. Voici pourquoi pas.
1: Il y a un truc que j'ai appris avec le temps, dès qu'on commence à composer, même un tout petit peu, un mensonge par politesse, une vérité arrangée, un truc qu'on cache sous le tapis, on finit toujours par devoir surveiller nos arrières. Ça complique tout. Mais quand on décide d'être vraiment droit, même si ce n'est pas parfait, il se passe un truc étonnant. La route devient plus claire. La Bible dit que l'intégrité, ça sert de boussole. Et que si, au fond du cœur, on veut avancer dans la vérité, Dieu nous aide à trouver la bonne direction. Pas en nous évitant les difficultés, mais en nous évitant de nous perdre. Alors, juste une question très concrète. Dans ce que vous vivez en ce moment, est-ce qu'il y a un endroit où choisir la vérité rendrait les choses plus simples ?
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0: Max Brier, 15h06 sur Phare FM. Très bel après-midi en ce début de semaine, 27 juillet déjà.
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0: 15h07 sur Phare FM, très bel après-midi à vous. Avec C'est parti, ce rendez-vous 15h12 avec Patrice Mortarano. Un peu plus tard, The Chosen, ce rendez-vous spécialement créé pour vous cet été. Et oui, on ne vous oublie pas. Et avant, Sodom Legend, San Francisco, Pêcheur de Lune, Be Witness, Max et Zita, Offenbach, Major Lazer avec Nelly Furtado avec No Place Like Home pour vous sur Phare FM. On continue d'être ensemble encore jusqu'à 16h avant de retrouver Romain et tous vos animateurs en région dans Purement Positif.
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0: Êtes-vous du genre à comparer ? Vous comparez aux autres, comparez votre passé à votre présent, comparez vos biens, comparez les gens. Différence, ressemblance, mieux, moins bien, voire pire. Quand ça frôle la critique, il y a un risque pour que ça ne soit pas vraiment constructif. Et quand ça touche à l'humain, finalement, qu'il s'agisse de mon alter ego ou de moi, il y en aura forcément un qui sera abaissé. Intégrité, valeur, performance, goût, choix, physique. Lorsqu'on entre dans un système de pensée comparatif, il y a immédiatement un risque que cela devienne malsain. En toute franchise, on ne s'en rend pas forcément compte de suite, surtout lorsque nous sommes en groupe. Patrice Martorano, pasteur de l'église Momentum à Bordeaux et auteur de plusieurs ouvrages, a écrit « Le pop-corn est préparé dans le même bol, à la même température, dans la même huile, et pourtant, les grains n'éclatent pas au même moment. Alors ne comparez pas votre enfant aux autres. Il fera pop quand son moment sera venu. » Waouh, quelle image! Chacun devrait avoir droit à sa chance. Et si aujourd'hui, je faisais en sorte de ne pas être réducteur dans mes pensées et mes actions? C'est parce que chaque être humain est unique que nos relations peuvent être prospères.
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0: avec Banana Rivers Coldplay. C'est vous qui le dites, ce rendez-vous. C'est juste après ceci sur Phare FM.
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Bonjour, c'est Chris Tomlin. Ce que j'aime dans la chanson A Good It Is, qu'il est bon en français, c'est que quand nous la chantons ensemble, nous proclamons la parole de Dieu, la Bible, tout au long de ce chant. C'est un appel à l'adoration. Le psaume 92 dans la Bible le dit ainsi, qu'il est bon de louer l'Éternel et de chanter des cantiques à ton nom, ô Très-Haut, d'annoncer le matin ta bonté et ta fidélité pendant les nuits. Psaume 113, du lever du soleil jusqu'à son coucher, le nom de l'Éternel soit loué. Psaume 100, entrez dans ses portes avec reconnaissance, dans ses parvis avec des louanges, célébrez-le, bénissez son nom, car l'Éternel est bon, sa bonté durera toujours et sa fidélité de génération en génération. Psaume 98, que les fleuves battent des mains, que les montagnes poussent des cris de joie. À travers toute cette chanson, la parole de Dieu, la Bible, est chantée au Dieu qui est le plus digne de notre louange.

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Drive Safe, Millie Smith. 15h51 sur Phare FM, une minute s'il vous plaît. 15h54, c'est juste après Jeremy Kemp et Stromae avec Papa Outé, un peu de souvenirs, un peu de nostalgie avant de retrouver Romain et tous vos animateurs en région pour plus possible pour vous accompagner jusqu'à 20h. Nous on se retrouve demain 28 juillet pour une nouvelle émission ensemble. D'ici là, prenez soin de vous et à demain, ciao.

0: Une minute, s'il vous plaît.
1: La Bible est un livre très très ancien. En fait, c'est un recueil de 66 livres écrits par différentes personnes sur une période de 1000 ans. Mais alors, me direz-vous, ce livre et toutes ses promesses, n'est-ce pas complètement dépassé? Cela peut-il encore nous concerner aujourd'hui? Laissons la Bible nous répondre par elle-même, à travers ces quelques versets du psaume 103, une prière, une louange que chantait le roi David à Jérusalem. « Mon âme bénit l'Éternel. Que tout ce qui est en moi bénisse son saint nom. Mon âme bénit l'Éternel et n'oublie aucun de ses bienfaits. C'est lui qui pardonne toutes tes fautes. C'est lui qui guérit toutes tes maladies. C'est lui qui délivre ta vie de la fosse, qui te couronne de bonté et de miséricorde. C'est lui qui rassasie de bien ta vieillesse et te fait rajeunir comme l'aigle. » Alors, vous sentez-vous concerné par ces promesses? Sont-elles vraiment d'un autre âge ou vous parlent-elles aujourd'hui? Laissez répondre votre cœur.
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1: Il est 16h et comme chaque lundi sur Far FM, et oui, c'est reparti pour une nouvelle semaine de Purement Positif. Une raison de plus de devenir nos nouveaux partenaires financiers sur farfm.com comme Emma de Rosny-sous-Bois. 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Nouvelle illustration dès maintenant, voici le flash de ce lundi, on zoome sur l'actu de ce début d'heure.
2: Bonjour à tous, Emmanuel Macron se rend en Gironde cet après-midi. Le chef de l'État qui a présidé ce matin une réunion de crise sur les incendies veut aller à la rencontre des forces mobilisées et des élus locaux. En Gironde, où le feu est stabilisé mais pas fixé, selon le ministre de l'Intérieur, Laurent Nunez, il a déjà parcouru 42 000 hectares. 2500 sapeurs-pompiers, 18 vecteurs aériens et 1500 militaires sont engagés dans la lutte contre ce feu. En attendant, 250 000 personnes restent sans logement en Gironde, mais aussi dans les Landes et le Var. Et les assureurs prendront bien en charge les frais de relogement des personnes évacuées. Cette mesure exceptionnelle, négociée avec la Fédération professionnelle France Assureurs, s'appliquera pour une durée allant jusqu'à 3 semaines. Et la météo des prochains jours risque d'aggraver le risque d'incendie. Une nouvelle vague de chaleur est attendue sur le pays cette semaine, avec des températures pouvant atteindre dès demain les 37 degrés dans le sud-ouest. Envoyer une lettre va bientôt coûter plus cher. La Poste annonce une hausse des tarifs de l'affranchissement des courriers et des colis de plus de 6% en moyenne. Une augmentation qui sera de près de 10% pour la lettre verte des envois du quotidien. Elle passera à 1,67€ contre 1,52€ aujourd'hui. Ces nouveaux tarifs seront effectifs le 1er janvier 2027. Et puis en foot, les joueurs du PSG ont repris l'entraînement aujourd'hui avec un effectif clairsemé. Les Parisiens ayant participé au Mondial étant toujours en vacances, notamment Ousmane Dembélé, Bradley Barcola ou Désiré Doué. Le premier match amical des Parisiens aura lieu le 5 août. Bon après-midi à tous.
1: Je sens que le sujet vous intéresse, alors voici les prévisions météo pour demain sur Phare FM. Nous serons le mardi 28 juillet et à nouveau du grand beau temps estival. Voilà ce qui s'annonce sur notre pays avec des températures en plus en nette hausse par rapport à aujourd'hui. Ça sera d'ailleurs le début d'une nouvelle vague de chaleur, il va falloir s'y faire. Alors on va aller regarder ces températures fort élevées dès demain après-midi avec par exemple du côté de la capitale 31 degrés au plus chaud de la journée sous abri. Jusqu'à 26 pour Évreux, 30 degrés, il fera chaud aussi à Valenciennes, 33 degrés pour vous qui nous écoutez à Chartres. On aura 32 à Metz, de nouveau 33 mais pour Montélimar, et puis 31 degrés à Marseille et 29 à Nice.
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0: les cordes vocales à vif, la playlist affûtée. Vous êtes sur Phare FM, c'était Nick Jonas et Brendan Lake.
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0: C'est la fin d'après-midi, prenez place pour ceux qui nous rejoignent maintenant. Vous êtes à l'écoute de Phare FM, effectivement, purement positif vous accompagne durant tout l'été, du lundi au vendredi à partir de 16h. Et peu importe où vous êtes, peu importe ce que vous faites, que vous soyez à la maison, en voiture, au travail, sur la plage ou en train de rêver à vos prochaines vacances, nous partageons le même été avec des rendez-vous importants comme la Bible pour les nuls et des musiques qui font du bien. L'aimant, les étoiles et Jamie McDonald, Won't Let Go sur Phare FM.

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1: L'évangile de Matthieu est le premier livre du Nouveau Testament. C'est une des quatre biographies sur Jésus. Avant sa rencontre avec Jésus, Matthieu se nomme Lévi. C'est aussi le nom d'une des plus importantes tribus d'Israël. Il y avait 12 tribus. Les Lévites avaient pour charge tout ce qui concerne le culte et la spiritualité. La première phrase de l'évangile de Matthieu est très intéressante. Généalogie de Jésus-Christ, fils de David, fils d'Abraham. Matthieu enracine et fait remonter la lignée de Jésus non seulement à David, le roi d'Israël par excellence et sans cesse référence, mais aussi à Abraham, le grand patriarche d'Israël et père de tous les croyants. La dimension juive et universelle du message de Jésus est ainsi parfaitement annoncée dès le début.
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ce genre de son. Rien qu'en l'écoutant, on bronze un peu, je trouve. Mais oui, oui, oui, j'ai pris un petit peu de couleur. C'était Fleva Music sur Phare FM avec Sydney Alexander et le titre Is Name. Nous sommes le 27 juillet. Petit message pour tous les Aoussiens qui sont encore au boulot ce lundi. Tenez bon, la récompense approche. Bientôt, votre réveil sera remplacé, si vous avez de la chance, par le bruit des vagues ou par les enfants qui demanderont dès 7h du matin, on va se baigner quand? Bon, dans tous les cas, j'espère que vous vivrez ça en musique avec Phare FM. Voici Jelly Roll avec I'm Good sur Phare FM. 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
1: Derrière chaque auteur d'abus verbaux, se trouve une personne estimable. Je sais que c'est difficile à croire quand vous êtes blessé par des paroles explosives, mais c'est la vérité. Votre conjoint est une personne extrêmement méritoire, une personne profondément aimée par Christ. Naturellement, son attitude injurieuse attriste le cœur de Dieu, tout comme le vôtre. Mais son comportement odieux n'enlève rien à sa valeur. S'il vous est possible de vous concentrer sur sa valeur plutôt que sur ses injures, peut-être serez-vous l'instrument de Dieu pour lui venir en aide. La femme qui dit « J'ai pensé à nous deux. J'ai pensé au temps où nous nous donnions rendez-vous. Je me suis souvenu des tendres caresses, des mots gentils, du visage souriant, des bons moments que nous avons passés ensemble en ce temps-là. Je suppose que c'est la raison pour laquelle je crois en toi à ce point. Je connais les qualités qui sont en toi. Parfois, je perds cette vision des choses quand je suis blessé par tes attaques verbales. Mais je sais quel genre d'homme tu es et je crois en cet homme-là. » Elle est en train de lui dire qu'elle croit en lui. Il y a là un potentiel énorme pour le motiver à changer son comportement de façon positive.
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0: Mon info santé du jour, elle nous est offerte par Santé Magazine qui nous dit cet été combien de temps il faut dormir après 60 ans. Si vous n'êtes pas encore concerné par cette classe d'âge, je vous souhaite qu'un jour ça vous arrive, donc écoutez bien. Alors déjà, est-ce qu'on dort vraiment moins en vieillissant? Eh bien non, c'est juste une idée reçue. En revanche, la qualité du sommeil change, il devient plus léger et fragmenté. Les personnes de plus de 60 ans ont généralement besoin de 7 à 8 heures de sommeil. Je me dis, la retraite, c'est quand même le moment où t'as enfin le temps de dormir, sauf que ton corps décide parfois de te réveiller à 5h17 sans raison particulière. Heureusement, il reste les siestes. Dans l'immédiat, on n'est pas du tout à l'heure de la sieste, ni à l'heure du dodo, du gros dodo de la nuit, là. On est à l'heure de rester bien éveillé avec Phare FM et David Lempel, Le Monde sur Phare FM.

0: jour. 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
1: La Bible dit dans Philippiens chapitre 4, verset 13 « Je peux tout en celui qui me rend puissant ». Bonjour. Voici quelques exemples d'inventions controversées au départ, alors qu'aujourd'hui, elles sont devenues courantes. En Allemagne, beaucoup affirmaient que si les trains roulaient à une vitesse de 25 à 30 km/h, le sang jaillirait du nez des voyageurs et ils suffoqueraient dans les tunnels. En Amérique, on disait que l'utilisation du chemin de fer nécessiterait la construction de nombreux asiles psychiatriques, car les gens seraient terrorisés au passage des locomotives. D'autres prétendaient aussi que les navires en acier seraient incapables de flotter, qu'ils rouilleraient rapidement et que le métal déréglerait les instruments de mesure. En 1797, quand la première charrue en fonte a été inventée, les agriculteurs du New Jersey ont refusé de l'utiliser, croyant que la fonte empoisonnerait les sols et favoriserait la pousse des mauvaises herbes. Quand une célèbre association chrétienne de New York a salué l'invention de la machine à écrire et a proposé des cours de dactylographie pour les femmes, des gens très bien ont protesté en prétendant que la faible constitution des femmes ne supporterait pas cet effort. Même des physiciens de renom doutaient qu'il soit possible de faire voler des machines plus lourdes que l'air, d'exploiter l'énergie atomique ou encore d'inventer des choses nouvelles. Mais toutes ces déclarations sont le fruit d'un état d'esprit négatif. Si tu veux accomplir de grandes choses et si tu veux que Dieu t'utilise, deviens une personne qui croit en ses capacités.
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2: Et demain, dans Parole du jour, vous entendrez l'histoire d'un aigle majestueux capturé par un fermier pour être élevé comme une poule parmi ses volailles. Quel enseignement allons-nous en tirer? Eh bien, vous le saurez en écoutant Phare FM. Voici déjà École Pierre. Souvent, ça les...

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Ils étaient de passage en France pour une date unique. Au début du mois, on était avec One Republic sur Phare FM et Give Me Something. Nous sommes le lundi 27 juillet, début de la dernière ligne droite, hein, cette fois-ci pour les juilletistes. Alors savourez chaque seconde. Pour certains, on est d'accord, c'est la dernière semaine de vacances. Mais pour d'autres, dites-vous que c'est la dernière semaine à regarder les photos de vacances des copains qui sont à la plage pendant que eux attendent leur tour. Ça va arriver, les Haussiens. Un peu de patience. Et pour tout le monde, on a Terian et Lindy, Walking With My God sur Phare FM.

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1: Bonjour et bienvenue dans notre rendez-vous Focus Famille. Quand un enfant se comporte mal, on dit volontiers qu'il est mal élevé. Mais peut-on tout mettre sur le dos des parents ? Il est vrai que les attitudes provocantes sont souvent dues au manque de discipline de la part des parents. Mais il arrive aussi que les parents fassent tout ce qu'il faut et pourtant leur enfant reste intenable. Dans ces cas-là, il y a plusieurs explications possibles. Soit l'enfant a un très fort caractère, soit il souffre d'un trouble du comportement qui n'a pas encore été diagnostiqué, comme la bipolarité ou le TDAH. Les méthodes éducatives normales n'ont aucun effet sur les enfants qui souffrent de ce genre de trouble. Ce n'est pas une question de méchanceté ou de mauvaise volonté, c'est juste qu'ils ne savent pas comment obéir. Bien souvent, ils sont tout aussi frustrés que leurs parents. Si le comportement de votre enfant vous inquiète, consultez un professionnel. Il existe des thérapies et des traitements très efficaces contre ce genre de troubles. Vous verrez tout de suite la différence, et votre enfant aussi.
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0: l'émotion à son summum. La troupe du Roi Soleil était sur Phare FM. Ça y est, 17h, nouvelle semaine, en vacances ou pas, tout le monde se retrouve sur pharefm.com. L'adresse pour devenir nos nouveaux partenaires financiers comme Laetitia de Vendôme, pharefm.com. L'essentiel de l'actu pour toutes les oreilles et toutes les générations, c'est le Flash Info sur Phare FM pour votre fin d'après-midi. C'est parti.
1: Bonsoir à tous. Un incendie stabilisé mais pas fixé. Le bilan du ministre de l'Intérieur, Laurent Nunez. Le feu en Gironde a déjà brûlé 42 000 hectares et pour renforcer les moyens de lutte déjà mobilisés sur place, l'Union européenne va renforcer son dispositif avec un total de 9 avions et 2 hélicoptères déployés à partir de demain. A noter enfin qu'Emmanuel Macron se rend en Gironde cet après-midi. Le président qui veut aller à la rencontre des secours sur place et des élus. Et plusieurs autres incendies sont toujours en cours ailleurs en France, notamment dans les Hautes-Alpes, en Haute-Corse, dans les Landes et dans le Var. 250 000 personnes restent sans logement. Rien qu'en Gironde, 220 000 personnes ont dû être évacuées. Et pour aider tous les sinistrés, le Secours Populaire lance un appel à la solidarité. Des dons financiers peuvent être envoyés au Secours Populaire français dans tous les départements. Dans l'actualité également, la FDSEA et les jeunes agriculteurs de la Sarthe ou encore de la Côte d'Or appellent les éleveurs bovins à se mobiliser. Ils veulent bloquer demain plusieurs abattoirs. En ligne de mire, le groupe Bigard qu'ils accusent d'imposer une pression artificielle des prix à la baisse, impactant directement les cours de la viande et le revenu des éleveurs. Et puis vous étiez 8 300 000 téléspectateurs à suivre le grand final du Tour de France sur France 2 hier. Les chiffres ont été communiqués aujourd'hui par France Télévisions. Il s'agit tout simplement du meilleur pic d'audience pour une étape depuis le début de cette édition. Une grande boucle, on le rappelle, remportée par Tadej Pogacar pour la 5e fois. Voilà pour l'actu, passez une excellente après-midi à notre écoute.
0: Je sens que le sujet vous intéresse, alors voici les prévisions météo pour demain sur Phare FM. Nous serons le mardi 28 juillet et à nouveau du grand beau temps estival. Voilà ce qui s'annonce sur notre pays avec des températures en plus en nette hausse par rapport à aujourd'hui. Ça sera d'ailleurs le début d'une nouvelle vague de chaleur, il va falloir s'y faire. Alors on va aller regarder ces températures fort élevées dès demain après-midi avec par exemple du côté de la capitale 31 degrés au plus chaud de la journée sous abri. Jusqu'à 26 pour Évreux, 30 degrés, il fera chaud aussi à Valenciennes, 33 degrés pour vous qui nous écoutez à Chartres. On aura 32 à Metz, de nouveau 33 mais pour Montélimar, et puis 31 degrés à Marseille et 29 à Nice.
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0: Alors que le mois de juillet se termine doucement, tranquillement, nous élargissons votre cercle relationnel sur Phare FM en y incluant Toby Mac et son single Lord It Feels Good.
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0: Peut-être écoutez-vous Phare FM avec l'autoradio en ce lundi après-midi, parce que c'est vrai que l'été, c'est aussi un peu ce moment où la voiture devient plus que le reste de l'année une extension de la maison. On peut y trouver les bouteilles d'eau, les lunettes de soleil, les serviettes, des restes de goûter et même un vieux ticket de parking qu'on retrouvera finalement au mois de novembre prochain. L'essentiel, c'est qu'il y a l'autoradio qui vous permet d'accéder maintenant à For King and Country avec Ever and Ever Before sur Phare FM.

0: Dieu s'intéresse à vous. 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
1: Je m'appelle Tyson et j'ai 26 ans. J'ai trouvé que j'étais laid. J'avais du mal à me regarder dans un miroir. Vivre avec un beau-père m'a été difficile. Et s'ajoute à tout ça des problèmes extrascolaires. La solution pour moi était de me suicider. J'ai été plusieurs fois sur un pont. Il fallait juste se jeter. Un soir du février 2009, je n'étais pas bien mentalement. J'étais chargé de lourds fardeaux, dépressif. 2 heures du matin, j'étais saisi par une main plutôt étrange. De toutes mes forces, j'ai essayé d'enlever ma main de la sienne. L'étrange main m'a serré encore plus fort. Et là, j'ai lâché prise. Il y a une paix qui m'a envahi. Je me suis senti tout à coup vivant, joyeux. Et je sais que c'était la présence de Dieu. Alors je fais cette prière. Je suis à toi. Et si demain, je retourne à mes mauvaises habitudes, je t'y tiendrai pour responsable. Car je t'appartiens. Amen. À la suite, j'ai su que Jésus est mort pour moi et il est ressuscité à la croix. Aujourd'hui, je suis étudiant en 2e année de théologie et j'aimerais être pasteur. Que Dieu vous bénisse.
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L'un des sons incontournables de cet été, Tendrick Konosko avec Alpha Omega. Vous êtes sur Phare FM et si vous nous écoutez en voiture en cette fin d'après-midi, je vous souhaite la bienvenue. Vous êtes ici même du côté de la bande-son officielle des retours de plage, des trajets en famille, des « on arrive dans combien de temps au mobilhome ?» La réponse est facile. Le temps de Tori Kelly, voici Control sur Phare FM.

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3: Bonjour à tous, bienvenue pour votre agenda du jour sur Phare FM. Dans les Alpes-Maritimes, les marchés nocturnes font leur retour tout l'été et transforment la Côte d'Azur en une immense promenade à ciel ouvert. Jusqu'à fin août, plusieurs communes proposent des rendez-vous en soirée, souvent à partir de 18h ou 19h pour flâner entre stands artisanaux, créations locales, bijoux, objets décoratifs et produits du terroir. L'ambiance est conviviale, musicale et pensée pour toute la famille. Chaque soirée est différente, mais l'esprit reste le même. Profitez de la douceur de l'été, découvrir des savoir-faire locaux et se balader en famille dans des décors souvent exceptionnels. Les marchés nocturnes des Alpes-Maritimes, c'est tout l'été jusqu'à fin août pour des soirées entre artisanat, musique et ambiance méditerranéenne. Donc vous retrouvez le programme complet sur kidiclick.fr.
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0: C'est Phare FM et vous pouvez compter sur nous pour ne pas laisser la monotonie s'installer en cet été 2026. Nous étions avec Louisa pour Jetlag.
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0: L'été, un bon moment pour flâner, pour des fois s'offrir des petites siestes. Alors je vous rappelle cette info santé du jour, j'ai trouvé une info sur le sommeil des personnes après 60 ans. Peut-être êtes-vous concerné, peut-être, et je vous le souhaite, serez-vous concerné un jour. Eh bien à partir de 60 ans, on le rappelle, la qualité du sommeil change. On a un sommeil qui devient plus léger et plus fragmenté. Et globalement, les experts le disent, les personnes de plus de 60 ans ont généralement besoin de 7 à 8 heures de sommeil sur 24 heures. Voilà, donc pour ceux qui pensaient que les seniors dormaient moins, ce n'est pas le cas, ils dorment pareil. Mais ils connaissent mieux les horaires de la boulangerie et du marché. C'est la seule différence. Sur Phare FM, quel que soit votre âge, vous êtes les bienvenus. Avec Chandler Moore, on va écouter God I'm Just Grateful sur Phare FM.
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0: Vous vous sentez un peu paumé en ce moment, comme à un carrefour, sans trop savoir quelle route prendre. Ça arrive. Parfois, la vie nous secoue tellement qu'on ne sait même plus par où commencer. Et si, juste pour une fois, vous faisiez une pause? Pas pour fuir, mais pour vous recentrer. Dans la Bible, une femme s'est assise aux pieds de Jésus, simplement pour l'écouter. Ça lui a tout changé. Prendre quelques minutes pour lire la Bible, parler à Dieu, ce n'est pas du temps perdu. Au contraire, ça peut vous aider à mieux vivre le reste. Votre travail, vos décisions, même les petites choses du quotidien. Et si c'était par là qu'il fallait recommencer?
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1: Bonjour, mon ami. Il t'arrive sans doute de te sentir obligé de tout accepter par peur de décevoir ou par habitude, mais aujourd'hui, je veux t'enseigner que dire non n'est pas un signe de faiblesse ou de fermeture. Dire non, c'est parfois le premier pas vers la vraie liberté que je désire pour toi. Je t'ai créé pour marcher libre, pas pour subir la pression ou les attentes des autres. Comme l'a écrit mon serviteur Paul, c'est pour la liberté que Christ nous a libérés. Mon ami, laisse-moi t'apprendre à choisir la paix plutôt que le poids des oui forcés. Dis non quand il le faut pour protéger ce que j'ai mis en toi. Ta liberté, c'est aussi la capacité de rester vrai devant moi. Ose aujourd'hui ce pas et découvre que tu n'as rien à prouver. Ta valeur ne dépend pas de ce que tu acceptes, mais de qui tu es en moi. Ton ami.
2: Seigneur Jésus, je viens à toi avec mon cœur parfois tiraillé par la peur de décevoir. Donne-moi le courage de dire non quand c'est nécessaire pour protéger la liberté que tu m'offres. Merci de m'apprendre à poser des limites dans la paix et l'amour. Que chaque décision me rapproche de toi et que ta paix garde mon cœur chaque jour. Amen.
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4: Et côté musique sur Phare FM, c'est un été 100% rafraîchissant qu'on vous propose. Nouvelle illustration avec Jérémy Frérot.
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3: J'ai fait une petite croix sur le calendrier. Oui, nous sommes le lundi 27 juillet. Alors une pensée pour ceux et celles qui vont reprendre après cette dernière semaine de juillet. Je voudrais pas vous casser l'ambiance, alors on est que lundi, vous avez encore le temps, mais courage, hein. Profitez encore des apéros en terrasse, des couchers de soleil, des journées où la seule urgence est de savoir si on va à la plage ou à la piscine. Quand c'est le seul problème qu'on a dans sa journée, la seule chose sur laquelle on a à statuer, c'est que vraiment on est passé en mode vacances d'été. Avec en plus la musique Phare FM, LED, la bohème sur Phare FM.
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0: causer. Avec Alain Nussbaumer, directeur du Rimlisauf, le mot imposé du jour est innovation.
1: J'aime bien ce terme-là parce que ça me correspond bien. J'aime bien innover, j'aime bien expérimenter. Surtout quand on travaille avec des personnes, en fait. Quand on accueille des personnes, c'est pas des machines qui sont juste là, appuyées sur un bouton et ça fonctionne, mais c'est des personnes avec qui il faut composer. Et quand on travaille avec des personnes avec qui il faut composer, il faut innover tout le temps, essayer de trouver de nouvelles solutions. Et donc, dans ce cas-là, c'est d'être à l'écoute des personnes et puis avec ce qu'on reçoit, essayer de trouver des choses qui peuvent vraiment les aider dans ce qu'ils font, dans ce qu'ils sont, dans ce qu'ils ont besoin. Et dans ce cas-là, on est tout le temps obligé d'innover dans ce qu'on fait, en fait. Il n'y a pas de recette. Là, on va, à partir du mois de septembre, complètement rénover tout un bâtiment pour pouvoir accueillir au mieux les familles. Et on leur a demandé quels sont leurs besoins et de quoi ils ont besoin dans cette nouvelle structure. Et c'est eux qui ont choisi un petit peu leurs besoins.
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0: Un tube de plus pour Jennifer Lopez et David Guetta, Save Me Tonight sur Phare FM, 18h. 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Nouvelle illustration dès maintenant, voici le flash de ce lundi. On zoome sur l'actu de ce début d'heure.
1: Bonsoir à tous. Un feu inédit en Gironde. Les mots de la préfète Sophie Broca alors que l'incendie dans le département est stable mais pas encore fixé. 42 000 hectares ont déjà été brûlés. Il y a désormais 2 750 sapeurs-pompiers déployés. Et ce sont 250 000 personnes qui restent sans logement. Rien qu'en Gironde, 220 000 personnes ont dû être évacuées. Et pour aider tous les sinistrés, le Secours Populaire lance un appel à la solidarité. Les dons financiers peuvent être envoyés à l'association dans tous les départements. Autre conséquence de ce feu, aucun train à grande vitesse ne circule au sud de Bordeaux aujourd'hui, sauf ceux desservant Toulouse et Agen. L'autoroute A63 est fermée dans les deux sens entre Bordeaux et Bayonne. Et la météo des prochains jours risque d'aggraver le risque d'incendie. Une nouvelle vague de chaleur est attendue sur le pays cette semaine, avec des températures pouvant atteindre dès demain les 37 degrés dans le sud-ouest. Dans le reste de l'actualité, envoyer une lettre va bientôt coûter plus cher. La Poste annonce une hausse des tarifs de l'affranchissement des courriers et des colis de plus de 6% en moyenne. Une augmentation qui sera de près de 10% pour la lettre verte des envois du quotidien. Elle passera à 1,67€ contre 1,52€ aujourd'hui. Ces nouveaux tarifs seront effectifs le 1er janvier 2027. Et puis les remerciements surprises de Kylian Mbappé aujourd'hui. Il publie une lettre dans plusieurs quotidiens français pour remercier les supporters des Bleus de leur soutien pendant la Coupe du Monde. Il remercie également le sélectionneur Didier Deschamps. On rappelle que Zinedine Zidane prendra officiellement demain ses fonctions de sélectionneur de l'équipe de France. Bonne soirée à tous.

0: Je sens que le sujet vous intéresse, alors voici les prévisions météo pour demain sur Phare FM. Nous serons le mardi 28 juillet et à nouveau du grand beau temps estival. Voilà ce qui s'annonce sur notre pays avec des températures en plus en nette hausse hein, par rapport à aujourd'hui. Ça sera d'ailleurs le début d'une nouvelle vague de chaleur, il va falloir s'y faire. Alors on va aller regarder ces températures fort élevées dès demain après-midi avec par exemple du côté de la capitale 31 degrés au plus chaud de la journée sous abri. Jusqu'à 26 pour Évreux, 30 degrés, il fera chaud aussi à Valenciennes, 33 degrés pour vous qui nous écoutez à Chartres, on aura 32 à Metz, de nouveau 33 mais pour Montélimar, et puis 31 degrés à Marseille et 29 à Nice.
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0: Les cordes vocales à vif, la playlist affûtée. Oui, vous êtes sur Phare FM, c'était Shakira et son Die Die.
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0: Et c'est comme ça tout l'été. Du lundi au vendredi, comme tout au long de l'année, vous avez rendez-vous avec Purement Positif, effectivement, dès la fin d'après-midi, dès 16h, on vous accompagne. D'ailleurs, peu importe où vous êtes, hein, je vous le dis, que vous soyez à la maison, encore au travail, en voiture, sur la plage ou même en train de rêver à vos prochaines vacances, nous partageons le même été sur Phare FM avec des moments qui font du bien. Par exemple, nous aurons un replay de l'un des invités du jour, de Positif Morning, moment que nous écouterons après Daisy et Joseph Kamel, Parker et Claudio Capéo, Qu'est-ce qu'il me restera sur Phare FM.

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2: Certaines espèces d'oiseaux font leur retour en France après des années de déclin. Une nouvelle encourageante, mais qui ne doit pas masquer une réalité plus fragile. La situation globale de l'avifaune reste préoccupante. Disparition des habitats, intensification agricole, dérèglement climatique. Les pressions sont nombreuses. Pour faire le point sur l'état des populations d'oiseaux et des leviers d'action possibles, je reçois Patrice Costa, président de l'Institut européen d'écologie. Patrice, bonjour et bienvenue sur Phare FM.
3: Eh bien, bonjour.
2: On entend parfois que certaines espèces d'oiseaux sont de retour, entre guillemets. Est-ce qu'il faut voir un réel motif d'optimisme ou rester prudent?
3: Bon, alors écoutez, la situation globale en France, c'est pas compliqué. On peut dire qu'aujourd'hui, actuellement, on a une espèce sur trois qui sont en déclin. Bon. La France, grosso modo, hein, on a observé environ 600 espèces d'oiseaux hein, sur le paléarctique occidental, la grande région biogéographique qui nous concerne. Sur ces 600 espèces qui ont été observées, il y en a environ 300 à quelques-unes près hein, qui se reproduisent dans notre pays. Bon. C'est quand même un chiffre assez intéressant dans le sens où nous avons différents types de milieux naturels. Nous sommes dans un pays où la biogéographie est très intéressante parce qu'elle multiplie les milieux naturels les différents. Voilà. Deux espèces sur cinq qui sont cette fois-ci en voie de disparition. Donc la situation est vraiment de plus en plus grave. Et ça, c'est lié au déclin de la biodiversité.
2: Et alors, face à ces constats, est-ce qu'il faut prioritairement protéger les espèces ou agir sur les écosystèmes dans leur ensemble?
3: Le fait de protéger les espèces, on le fait en France. Il y a ce qu'on appelle les plans nationaux d'action ou les plans régionaux d'action. Par exemple, je vais citer le pigargue à queue blanche ou le balbuzard pêcheur, qui sont des oiseaux, des rapaces pêcheurs, des aigles pêcheurs, comme on dit. Ils bénéficient d'un plan national d'action. Donc, il y a aussi un plan national d'action sur la loutre petite, qui est un petit échassier des campagnes aussi. Bon, il y en a d'autres. Si vous voulez, sur le bilan royal aussi, bon, il y en a d'autres. Mais effectivement, ça joue sur telle ou telle espèce. Mais le plus important, c'est l'habitat, évidemment, vous avez raison. Si on ne maintient pas les habitats naturels, ou si on ne les protège pas, leurs hôtes disparaissent. Ça, c'est ultra classique. L'artificialisation des sols, la multiplication des infrastructures routières, je vous l'ai dit tout à l'heure, l'agriculture intensive, la disparition des haies, malgré les programmes que lance le gouvernement pour la replantation des haies. C'est bien gentil de replanter des haies, moi je suis entièrement d'accord, c'est très bien. Hein, ça se fait, il y a plein d'associations qui participent à ça dans les campagnes, avec notamment beaucoup d'agriculteurs, c'est très très bien. Sauf que vous allez planter une haie linéaire, une forêt linéaire comme on l'appelle. Bon, elle sera efficace quand? Dans 30 ans, 20 ans, 30 ans? Vous voyez, tout ce temps-là, et puis à côté de ça, on arrase des haies qui, elles, sont productives, qui permettent à tout un peu d'oiseaux de se reproduire, d'oiseaux ou d'insectes, hein, ou de mammifères. Et celles-là, on les arrase pour faciliter l'expansion des surfaces cultivables, entre autres. Donc il y a, vous voyez, cette espèce de dichotomie qui va pas du tout. C'est pour ça que globalement, on a une perte d'habitat, c'est une évidence, et en même temps qu'on a la perte d'habitat, on a la perte d'espèces, oui, bien sûr.
2: Merci Patrice pour ces premiers éclairages qui montrent que les signaux positifs restent fragiles et réversibles quand même. Dans un instant, on va s'intéresser aux solutions concrètes et au rôle que chacun peut jouer. Ouais. Patrice, je vous dis à tout à l'heure sur Phare FM.
3: Ok, à tout à l'heure.
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4: Et de la musique qui fait bronzer dans quelques secondes. Fleva Musique avec Sydney Alexander pour His Name. Une pensée en ce 27 juillet pour tous les Aoussiens qui sont encore au boulot. Je vous dis, tenez bon, la récompense approche. Bientôt, votre réveil sera remplacé, si vous avez de la chance, par le bruit des vagues ou par les enfants qui demanderont dès 7h du matin « On va se baigner quand ?» En tous les cas, j'espère que ce sera avec Phare FM que vous allez vivre la suite de cet été 2026. Je n'en ai aucun doute, comme promis, voici Fleva Musique sur Phare FM.

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1: Notre thématique aujourd'hui, partager du fun et découvrir le goût de l'autre.
2: J'ai appris à aimer regarder Eric qui regarde du rugby.
3: Mmh. C'était important pour toi que ta femme soit avec toi dans ce moment-là.
4: Vraiment, c'était un moment que j'avais envie de partager avec elle parce que...
2: Toi, c'était fun.
4: J'avais besoin qu'elle comprenne que c'était important pour moi dans le fun. Quoi.
2: D'ailleurs, je me suis mise au tricot en même temps.
4: Partager avec elle parce que...
2: Toi, c'était fun.
4: J'avais besoin qu'elle comprenne que c'était important pour moi dans le fun. Quoi.
2: D'ailleurs, je me suis mise au tricot en même temps.
3: C'est original.

0: m'amuse de danser sous la pluie.
1: Le côté
0: avec
1: je me cache derrière.
0: Ouais,
2: voilà, c'est ça. Exactement. Tu fais très bien. Tu dois aller en regarder.
1: Et du coup, maintenant,
0: comment tu fais, moi, je t'assois
1: avec ta, alors, avec ta belle épouse et tu
2: Oui, je m'assois avec mon épouse et j'apprends à aimer. Ça m'a pris du temps, je dois être honnête, ça m'a pris du temps.
3: Est-ce que tu fais du tricot?
2: Non. Alors non, j'avoue que parfois j'ai un jeu sur mon téléphone parce que les films peuvent être très longs aussi. Mais j'ai appris les codes du film Bollywood. Il y a un moment, ils vont presque s'embrasser, mais ils ne s'embrassent jamais. Quand il y a de la pluie, ils vont danser sous la pluie, ça je sais. Et des fois, quand on va en Inde, on s'attend à ce que tout le monde danse dans la rue et puis on est surpris qu'ils ne le fassent pas forcément.
0: Vous voyez, l'idée, c'est vraiment de trouver des choses communes, comme aller, nous, on aime beaucoup aller visiter des parcs nationaux, etc. C'est quelque chose qu'on aime naturellement ensemble. Pour nous, ça nous détend. Et puis, apprendre aussi ce que l'autre aime. Mais on peut apprendre à y rentrer. Maintenant, je ne suis pas obligée systématiquement de regarder le rugby avec Rick. Il n'est pas obligé de regarder systématiquement les films avec moi. Mais on a appris à découvrir le goût de l'autre, ce qui était fun.
1: Vous avez des choses fun chez vous?
3: On s'est mis au puzzle récemment. Alors, moi, Zoé arrive avec un puzzle aujourd'hui, mais on va pas faire un puzzle à notre âge quand même. Non, mais moi, j'adore faire du puzzle.
1: Voilà. Et, ça me détend parce que j'ai la tête, tu sais, j'ai plus besoin de penser à quelque chose. Je dirais pas que c'est. Enfin, j'aime.
0: Ça te détend.
1: Non, ce que
0: ça
1: j'adore, moi, j'adore marcher avec Guillaume. Ça, j'aime beaucoup aussi. Le matin, on part avec notre chien, on se fait une grande balade et tout. Ça, j'adore. Non, j'adore passer du temps avec lui.
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1: La musique garante de votre bonheur estival, c'est possible avec Phare FM et ce titre, entre autres Funky Calma sur Phare FM.
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1: Ah, ma petite info santé du jour, elle nous est offerte par Santé Magazine qui nous dit cet été combien de temps il faut dormir après 60 ans. Si vous n'êtes pas encore concerné par cette classe d'âge, écoutez bien, je vous souhaite qu'un jour ça vous arrive. Alors déjà, est-ce qu'on dort vraiment moins bien ou moins tout simplement en vieillissant? Eh bien non, c'est juste une idée reçue. En revanche, la qualité du sommeil change tout de même, hein. Il devient plus léger et fragmenté. Les personnes de plus de 60 ans ont généralement besoin de 7 à 8 heures de sommeil. Ce qui me fait dire que la retraite, c'est peut-être le moment où tu as enfin le temps de dormir. Sauf que ton corps décide parfois de...

0: se réveiller à 5h17 sans raison particulière. Heureusement, il reste les siestes. Et dans l'immédiat, l'heure n'est pas au sommeil. Restez bien éveillés pour écouter Les Femmes Parlent aux Femmes et Cheyenne avec Laisse-moi sur Phare FM.
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2: N'avez-vous pas parfois l'impression de jeter l'éponge alors qu'il faudrait nettoyer ? Il arrive que ma maison soit dans un tel désordre que je ne sais pas par où commencer. Avez-vous déjà ressenti cela ? Il semble parfois plus facile d'abandonner et de vivre dans la pagaille plutôt que d'essayer de frayer son chemin à travers tout ce fouillis. Je conclus alors qu'il n'y a aucun moyen de garder la maison propre. Pourquoi essayer alors ? Nous pouvons parfois réagir de la même façon quand il s'agit de vivre pour Dieu. Nous pensons parfois que nous avons fait un tel gâchis de nos vies qu'il est inutile d'essayer de mettre de l'ordre. Mais la Bible nous dit qu'il n'y a rien qui puisse nous séparer de l'amour de Dieu. Quand nous entrons en relation avec Jésus, il nous suffit de demander pardon. Peu importe alors les souillures, notre cœur est purifié.

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1: La Bible dit dans Philippiens chapitre 4, verset 13 « Je peux tout en celui qui me rend puissant. » Bonjour. Voici quelques exemples d'inventions controversées au départ, alors qu'aujourd'hui, elles sont devenues courantes. En Allemagne, beaucoup affirmaient que si les trains roulaient à une vitesse de 25 à 30 km/h, le sang jaillirait du nez des voyageurs et ils suffoqueraient dans les tunnels. En Amérique, on disait que l'utilisation du chemin de fer nécessiterait la construction de nombreux asiles psychiatriques, car les gens seraient terrorisés au passage des locomotives. D'autres prétendaient aussi que les navires en acier seraient incapables de flotter, qu'ils rouilleraient rapidement et que le métal déréglerait les instruments de mesure. En 1797, quand la première charrue en fonte a été inventée, les agriculteurs du New Jersey ont refusé de l'utiliser, croyant que la fonte empoisonnerait les sols et favoriserait la pousse des mauvaises herbes. Quand une célèbre association chrétienne de New York a salué l'invention de la machine à écrire et a proposé des cours de dactylographie pour les femmes, des gens très bien ont protesté en prétendant que la faible constitution des femmes ne supporterait pas cet effort. Même des physiciens de renom doutaient qu'il soit possible de faire voler des machines plus lourdes que l'air, d'exploiter l'énergie atomique ou encore d'inventer des choses nouvelles. Mais toutes ces déclarations sont le fruit d'un état d'esprit négatif. Si tu veux accomplir de grandes choses et si tu veux que Dieu t'utilise, deviens une personne qui croit en ses capacités.
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Le lundi avec Pêcheur de Lune sur Phare FM, la radio autrement. Oui, nous sommes le lundi 27 juillet, début de la dernière ligne droite pour les juilletistes. Savourez chaque seconde, car oui, pour certains, d'accord, c'est la dernière semaine de vacances. Mais dites-vous que pour d'autres, c'est la dernière semaine à regarder les photos de vacances des copains à la plage en attendant leur tour. Ça va arriver. Ami a aussi un petit peu de patience. Et pour tout le monde, Teddy Swims, Mr. Know It All sur Phare FM.

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1: Si tu veux mon avis, salut toi. Qu'est-ce qui est important pour toi? Certaines personnes pensent que l'argent est sur la première marche. Ils se tiennent au courant des placements financiers les plus juteux. D'autres pensent que c'est l'apparence qui importe le plus. Est-ce que mon opinion t'intéresse? Il y a trois choses qui ont vraiment de l'importance pour moi. D'abord, je voudrais que tu agisses avec droiture. Quand tu fais une promesse, tiens-la, reste fidèle à ce que tu crois. Ensuite, j'aimerais que tu aies le réflexe d'agir avec bonté. Ce qui veut dire ne pas être rancunier. Il faut être prêt à pardonner. Enfin, j'aimerais que tu vives humblement avec moi, sans toujours vouloir en faire à ta tête, en sachant que tu es mon enfant. Avec tendresse, Dieu.
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0: ça va toujours à 1000 à l'heure avec les Jonas Brothers sur Phare FM. 19h, ne traînez pas non plus, allez-y, telle la fibre ou la 5G, on vous attend sur pharefm.com. Soyez efficaces, devenez de nouveaux partenaires financiers cet été comme Laetitia de Vendôme. Je sens que le sujet vous intéresse, alors voici les prévisions météo pour demain sur Phare FM. Nous serons le mardi 28 juillet et à nouveau du grand beau temps estival. Voilà ce qui s'annonce sur notre pays avec des températures en plus en nette hausse par rapport à aujourd'hui. Ça sera d'ailleurs le début d'une nouvelle vague de chaleur, il va falloir s'y faire. Alors on va aller regarder ces températures fort élevées dès demain après-midi avec par exemple du côté de la capitale 31 degrés au plus chaud de la journée sous abri. Jusqu'à 26 pour Évreux, 30 degrés, il fera chaud aussi à Valenciennes, 33 degrés pour vous qui nous écoutez à Chartres. On aura 32 à Metz, de nouveau 33 mais pour Montélimar, et puis 31 degrés à Marseille et 29 à Nice.
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2: une personne raisonnable accepte les ordres, mais celle qui dit n'importe quoi va à sa perte.
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0: Alors que le mois de juillet se termine tranquillement, nous élargissons votre cercle relationnel sur Phare FM en y incluant War Eagle et Focalisé.
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0: Et peut-être nous écoutez-vous ce lundi en ce début de soirée depuis l'autoradio, parce que c'est vrai que l'été, peut-être un peu plus que le reste de l'année, c'est aussi ce moment où la voiture devient une véritable extension de la maison. On y trouve tout, hein, les bouteilles d'eau, les lunettes de soleil, les serviettes, des vieux goûters et même un vieux ticket de parking qu'on retrouvera une nouvelle fois, mais au mois de novembre. Il faudra être un peu patient. L'essentiel, c'est qu'il y a l'autoradio et il vous permet d'accéder maintenant à Forest Black Love You Till Death sur Phare FM.

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2: Dans la première partie, nous avons vu que le retour de certaines espèces ne doit pas masquer l'érosion globale de la biodiversité aviaire. Dans cette seconde partie, nous allons aborder les leviers d'action, à la fois institutionnels et citoyens. Mon invité est toujours Patrice Costa, président de l'Institut Européen d'Écologie. Patrice, rebonjour à nouveau sur Phare FM.
3: Rebonjour, je suis toujours là, pas de problème.
2: Patrice, quelles politiques publiques ou mesures réglementaires ont montré leur efficacité pour la protection des oiseaux?
3: La loi de 76 en priorité, c'est une évidence. Déjà pour la protection des rapaces, faut pas oublier que ce qu'on appelait les pecs crochus, on tire à tout va là-dedans pour en tuer le maximum. Hein. Donc ça quand même la loi de 76 a joué un rôle fondamental dans la protection des oiseaux, puisqu'on parle des oiseaux là. Ça c'est une évidence. Bon. Ensuite, il y a tout un tas de mesures qui ont été prises par la suite. Hein. On peut parler par exemple de la stratégie nationale pour la biodiversité, avec des résultats plus ou moins en dents de scie, on va dire ça comme ça. Vous avez aussi tout un tas d'impacts, tout un tas de mesures qui ont été prises, on va dire localement, pour la protection d'habitat. Le rôle, par exemple, du conservatoire du littoral, puisque là on parle au niveau national, est quand même fondamental. Le rôle des conservatoires d'espaces naturels, qui sont des conservatoires, donc qui sont des associations, qui sont réparties pratiquement dans toutes les régions de France. Ça a joué un rôle très important. Je vous cite la loi Labbé. Pourquoi? Parce qu'en milieu urbain, pendant des années et des années, vous savez, on a utilisé énormément de pesticides, etc., pour entretenir les jardins urbains, les machins, enfin tout ce que vous voulez. Et ça a eu un impact terrible sur les oiseaux qui vivent en milieu urbain. Hein. Et là, cette fameuse loi qui a donc pratiquement interdit l'usage de ce type de produits phytosanitaires en milieu urbain a favorisé le retour. Déjà d'insectes, et quand vous favorisez d'abeilles, quand vous favorisez d'hyménoptères, quand vous favorisez le retour d'insectes volants, vous favorisez automatiquement le retour d'espèces d'oiseaux. C'est pour ça que je vous disais tout à l'heure, en milieu urbain, les espèces dites généralistes ou les espèces des milieux bâtis se portent plutôt pas trop mal, on va dire ça comme ça, même s'il y en a certaines qui déclinent à cause notamment de la rénovation de l'habitat. Hein. Je parle notamment du moineau domestique. Vous savez, les populations de moineaux domestiques, le fameux piaf à Paris, entre 60 et 70% de chute. Hein, vous voyez, tout ça, c'est lié évidemment à la rénovation de l'habitat, à la construction de bâtiments avec des vitres, avec de la vitre ou des choses comme ça. Donc ça joue énormément. Mais d'une manière plus globale, cette loi a contribué fortement à faire revenir de la biodiversité en milieu urbain.
2: Et alors, à l'échelle individuelle, comment les citoyens peuvent-ils contribuer concrètement à la protection des oiseaux?
3: Alors, il y a plein de moyens, hein, bien sûr. Le moyen intelligent et pas sympa, c'est par exemple d'adhérer à une association de protection de la nature. C'est pas ce qui manque. Il y en a de plus en plus. Et puis, il y en a des historiques, hein, comme pour la protection des oiseaux, évidemment.
2: Protéger les oiseaux, c'est préserver des écosystèmes entiers et maintenir un équilibre essentiel au vivant. Merci beaucoup, Patrice Costa, pour cet éclairage et pour votre engagement en faveur de la biodiversité.
3: Mais tout à fait, il faut continuer.
2: Merci beaucoup. Merci beaucoup, Patrice Costa, et au revoir.
3: Eh bien, à une prochaine fois, si vous voulez. Sans problème. Bien à vous.
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4: Et puis pour ceux qui nous écoutent en voiture ce soir, bienvenue sur Phare FM. Ici, vous avez la bande son officielle des retours de plage, des trajets en famille, des « on arrive dans combien de temps au mobilhome ?» Eh bien, la réponse est simple, le temps de Jodoc, juste le temps d'un été sur Phare.

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2: Bonjour à tous et bienvenue pour votre agenda du jour sur Phare FM. À Crespin dans le Nord, la Crespin Plage revient pour sa 5e édition et transforme les abords de la salle de la Renaissance en véritable station balnéaire. Jusqu'à fin août, petits et grands peuvent profiter d'un espace entièrement gratuit, pensé comme une plage en plein cœur de la ville. Au programme, structures gonflables, toboggans, jeux d'eau et même des petites embarcations type pédalo pour s'amuser tout l'après-midi. Sur place, tout est prévu pour passer un moment convivial en famille. Buvettes, petites restaurations et animations régulières dans une ambiance estivale et détendue. Le site est ouvert chaque jour de 14h à 20h avec des prolongations jusqu'à 22h lors de certaines soirées spéciales. La Crespin Plage, c'est jusqu'au 30 août rue Pélabon à Crespin pour des vacances sans avoir à quitter la ville mais avec un vrai air de bord de mer. Vous pouvez en retrouver tous les détails concrets sur tourismevalenciennes.com.
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1: C'est une tendance très forte dans le milieu du divertissement des pays occidentaux. Tous ceux qui travaillent dans le domaine de la production audiovisuelle, et spécialement s'agissant de programmes pour enfants, le constatent. Aujourd'hui, la quasi-totalité des dessins animés et films d'animation en cours de préparation mettent en valeur une héroïne plutôt qu'un héros. Surtout, elle ne doit pas avoir besoin de l'aide d'un garçon, ou alors si c'est le cas, le personnage masculin doit être présenté comme un subordonné et pas comme celui par lequel l'héroïne a pu réussir à mener sa mission. À l'intérieur de ces programmes doivent forcément figurer une certaine diversité raciale, toutes les couleurs de peau doivent être représentées. Indispensable aussi, une personne ou un couple homosexuel, un des enfants doit avoir deux mamans ou deux papas, faute de quoi le programme sera recalé. Tout cela ne doit pas constituer le sujet de l'histoire, mais doit simplement faire partie naturellement du décor. Ces productions coûtent énormément d'argent et nécessitent le plus souvent l'intervention de financeurs publics. Si suffisamment de critères sont remplis, ceux-ci valident un projet et lui accordent une première enveloppe, ce qui a pour effet de lier les porteurs du projet tout en les soutenant. Ces derniers sont alors tenus contractuellement et moralement de respecter la volonté des financeurs qui feront réécrire, adapter, nuancer l'une ou l'autre scène pour l'amener précisément dans la doxa du moment. De leur côté, les diffuseurs limitent progressivement la programmation des productions anciennes pour favoriser ces nouveaux contenus. Tout en douceur donc, la pensée de nos enfants est amenée vers un certain modèle plus proche de ce que ces décideurs veulent pour la société de demain. Rien n'est laissé au hasard. Quand des sommes colossales sont investies,

0: correspondent à ce que tu veux leur transmettre ou de les regarder avec eux pour pouvoir en parler. Car ce que tu ne leur transmettras pas, ce sont ces programmes qu'ils feront pour toi.
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0: C'est Phare FM et vous pouvez compter sur nous pour ne pas laisser la monotonie s'installer. En cet été 2026, nous étions avec Toby Mac et Campfire.
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0: Ah, revenons sur cette info. Je vous le rappelle qui nous est offerte cet été par Santé Magazine, qui nous dévoile quelle est la durée moyenne de sommeil qu'il faut sur 24 heures une fois qu'on a passé les 60 ans. Vous êtes peut-être déjà concerné, sinon je vous souhaite une très belle longévité. Eh bien la durée concernée c'est 7 à 8 heures sur 24 heures glissant. Ça veut pas dire une nuit par exemple de 8 heures, vous pouvez faire une sieste, mais il faut 7 à 8 heures toutes les 24 heures. Et puis je me dis, petite réflexion qu'on a eue en reparlant en studio tout à l'heure, c'est que la sagesse après 60 ans c'est aussi peut-être ça. Savoir qu'une bonne nuit de sommeil ça vaut parfois plus qu'une soirée qui finit à 2h du matin où le lendemain on est totalement décalqué. Quel que soit votre état d'esprit, quelle que soit la durée de sommeil que vous ayez programmée pour cette nuit, J.K. Lugero maintenant pour Un jour au mauvais endroit sur Phare FM.
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0: Est-ce que vous avez déjà essayé de prier? Et si oui, avez-vous déjà eu l'impression que vos prières partaient dans le vide? Comme si Dieu était occupé, qu'il ne décrochait pas. Franchement, on est nombreux à avoir ressenti ça un jour. Mais la Bible dit que Dieu entend avant même qu'on ait ouvert la bouche. Il n'est pas loin, pas endormi, pas indifférent. Il est là, à l'écoute, et il répond. Pas toujours comme on s'y attend, mais il n'est jamais en retard. Alors allez-y, prenez un moment, parlez-lui maintenant.
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1: Bonjour, mon ami. Il t'arrive sans doute de te sentir obligé de tout accepter par peur de décevoir ou par habitude, mais aujourd'hui, je veux t'enseigner que dire non n'est pas un signe de faiblesse ou de fermeture. Dire non, c'est parfois le premier pas vers la vraie liberté que je désire pour toi. Je t'ai créé pour marcher libre, pas pour subir la pression ou les attentes des autres. Comme l'a écrit mon serviteur Paul, c'est pour la liberté que Christ nous a libérés. Mon ami, laisse-moi t'apprendre à choisir la paix plutôt que le poids des oui forcés. Dis non quand il le faut pour protéger ce que j'ai mis en toi. Ta liberté, c'est aussi la capacité de rester vrai devant moi. Ose aujourd'hui ce pas et découvre que tu n'as rien à prouver. Ta valeur ne dépend pas de ce que tu acceptes, mais de qui tu es en moi. Ton ami.
2: Seigneur Jésus, je viens à toi avec mon cœur parfois tiraillé par la peur de décevoir. Donne-moi le courage de dire non quand c'est nécessaire pour protéger la liberté que tu m'offres. Merci de m'apprendre à poser des limites dans la paix et l'amour. Que chaque décision me rapproche de toi et que ta paix garde mon cœur chaque jour. Amen.
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3: Et puis côté musique sur Phare FM, c'est un été 100% rafraîchissant que nous vous proposons. Nouvelle illustration avec cet enchaînement, il y aura DJ Snake Paradise et Julie Zenati nous a rejoint demain sur Phare FM. J'ai passé

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3: 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Voici un titre un peu hors saison. Cet été, Jérémy Frérot à la faveur de l'automne sur Phare FM.

0: Oser. Avec Alain Nussbaumer, directeur du Rimlisauf, le mot imposé du jour est « burn-out ».
1: Un bon terme parce que une collaboratrice est actuellement « burn-out ». Voilà, une collaboratrice qui s'occupait des familles, justement, quelqu'un qui avait beaucoup d'expérience. Toutes les familles l'appelaient la maman. Et elle était tellement impliquée que, au bout d'un moment, tout a explosé et puis elle se retrouve maintenant au burn-out. Donc, un gros sujet auquel je m'attelle pour pouvoir travailler avec les personnes, prévoir, en fait, et les aider à ne pas tomber en burn-out, justement, dans leur façon de s'impliquer, dans leur façon de vivre les choses. Ma génération, c'était ou s'impliquer à fond ou s'impliquer pas du tout. Je pense qu'on doit réfléchir à la demi-mesure, en fait, pour pouvoir aussi respirer, pour pouvoir reprendre du temps pour soi, pour pouvoir vivre quelque chose avec sa famille, avec les gens qui nous entourent, sans être pris dans le tourbillon de l'aide qu'on veut apporter aux autres.
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2: Bon, j'ai fait une petite croix sur le calendrier. Oui, nous étions et nous sommes encore aujourd'hui le lundi 27 juillet. Alors, une pensée pour celles et ceux qui reprennent bientôt le boulot. On n'est que lundi, hein. Je voudrais pas vous saper le moral, mais courage. Profitez à fond des apéros en terrasse, des couchers de soleil, des journées où la seule urgence est de savoir si on va à la plage ou à la piscine. Et quand on en est rendu là, on peut se dire que vraiment on est en mode grandes vacances et que c'est la détente totale. En plus, ça continue en musique avec Phare FM, Forest Frank dans votre soirée. Voici OK sur Phare FM. 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

0: celui qui surveille tout ce qui sort de sa bouche s'évite bien des tourments.
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0: apprenez-vous encore de nouveaux mots? En plus d'effets de mode ou de création générationnelle, il y a sans doute une richesse de vocabulaire selon les régions et leur histoire d'antan. Prenez par exemple le mot crétin. Il vient de chez moi dans les Alpes et trouve son origine auprès des montagnards qui, par manque d'iode, développaient des problèmes thyroïdiens. Une fois les scientifiques emparés du sujet, les gouvernements suisses et français auraient instauré le fameux sel de table et depuis, eh bien on peut entendre parler de crétinisme pour une toute autre signification. Pour ne rien vous cacher, je n'ai appris cela que récemment. Idem pour l'anglicisme « nerd », entendu dans une série dernièrement, sous-titré qui plus est. Il s'agirait d'une personne passionnée de sciences et techniques, notamment d'informatique, et qui y consacre la plus grande partie de son temps. L'actrice et productrice américaine Jennifer Lawrence a pu dire « On ne peut pas rattraper le temps perdu, mais on peut arrêter de perdre son temps. » Oui, si tu ne veux pas avoir de regrets demain, Johan, fais en sorte de ne regretter aucune décision aujourd'hui. Et si toutefois ça devait arriver, car ma foi, tu n'es qu'humain, tu pourras toujours essayer de te rattraper d'une manière ou d'une autre. Et si aujourd'hui, j'étais délibéré dans la gestion de mon agenda? Comme qui dirait, il y a toujours de quoi apprendre dans la vie.
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1: Différentes positions et fréquences, notre thématique du jour.
2: Alors en fait, on le sait, la femme a un rythme, un cycle, on va l'appeler, de 28 jours. Mm-hmm. Avec au 14e jour, en général, c'est pas toujours d'une précision, une ponctualité extrême, mais à peu près autour du 14e jour, il y a un désir avec l'ovulation qui
3: on
2: est plus grand.
3: Mm-hmm.
2: Pour l'homme, c'est 72 heures. C'est beaucoup plus court.
4: Trois jours.
2: Alors pourquoi est-ce que c'est peut-être de ça que vient la pensée que l'homme est assez obsédé par la chose. Mais tous les trois jours, en fait, les testicules arrivent à pleine capacité de spermatozoïdes. Et si aucun rapport sexuel ne se passe, eh bien le corps va détruire ces spermatozoïdes et puis reconstituer cette réserve en trois autres jours. Et donc tous les trois jours, il y a un désir. Plus fort pour avoir un rapport intime. Mmh. Pourquoi ? Parce que l'homme a un plus haut niveau de testostérone que la femme. Heureusement, mesdames, c'est pour ça qu'on a de la barbe, qu'on a une pilosité plus développée, qu'on a le désir de conquérir, de protéger, de savoir ce qu'il y a de l'autre côté de la montagne, etc. C'est ce qui fait de nous des hommes, en fait.
3: Mmh.
2: C'est aussi ce qui crée dans notre corps, certains pensent que c'est pour ça qu'on vit moins longtemps que vous, mesdames, beaucoup de tensions artérielles, tensions dans notre corps, de différentes manières. Et donc, pour relâcher cette tension, eh bien, Dieu a prévu l'orgasme et l'éjaculation pour l'homme qui libère cette tension au travers de l'acte sexuel.
3: Donc il y a une vraie danse à apprendre en fait, avec des rythmes différents, des fonctionnements différents, des positions différentes. On va pouvoir explorer, le ciel est à la limite. On a de la marge ici pour découvrir. On aime bien cette expression avec le quickies, fait maison et gastronomique pour juste donner une idée de la variété qu'on peut avoir en fait.
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1: Bonjour, mon ami. Il t'arrive sans doute de te sentir obligé de tout accepter par peur de décevoir ou par habitude, mais aujourd'hui, je veux t'enseigner que dire non n'est pas un signe de faiblesse ou de fermeture. Dire non, c'est parfois le premier pas vers la vraie liberté que je désire pour toi. Je t'ai créé pour marcher libre, pas pour subir la pression ou les attentes des autres. Comme l'a écrit mon serviteur Paul, c'est pour la liberté que Christ nous a libérés. Mon ami, laisse-moi t'apprendre à choisir la paix plutôt que le poids des oui forcés. Dis non quand il le faut pour protéger ce que j'ai mis en toi. Ta liberté, c'est aussi la capacité de rester vrai devant moi. Ose aujourd'hui ce pas et découvre que tu n'as rien à prouver. Ta valeur ne dépend pas de ce que tu acceptes, mais de qui tu es en moi. Ton ami.
2: Seigneur Jésus, je viens à toi avec mon cœur parfois tiraillé par la peur de décevoir. Donne-moi le courage de dire non quand c'est nécessaire pour protéger la liberté que tu m'offres. Merci de m'apprendre à poser des limites dans la paix et l'amour. Que chaque décision me rapproche de toi et que ta paix garde mon cœur chaque jour. Amen.
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1: Jean et Thomas ont guéri une femme aveugle une fois. Et j'aimerais pouvoir le refaire.
2: D'accord, mais ce que je vois, c'est que vous aiguisez des lames. Pourquoi faire ?
1: On est quelques-uns à être inquiets, Mathieu. Tout ça commence à devenir sérieux. Ça se propage de plus en plus. T'as vu quand il a guéri la femme au saignement ?
2: Oui, j'ai tout retranscrit. Mais je n'ai pas vu ce qu'il s'est passé dans la maison.
1: Je t'ai dit que j'allais te donner les détails.
2: Faut que tu te rappelles bien tout.
1: Je te l'ai dit. Je vais pas oublier.
3: La foule le précède partout. Une femme s'est approchée, elle a réussi à le toucher.
4: Elle n'a touché que la frange de son vêtement.
3: Et le pouvoir de la guérir est sorti de lui sans qu'il le veuille.
1: C'est comme s'il avait été frappé.
5: Il a pas dit qu'il avait souffert ?
1: Non, mais on aurait dit que si.
6: Avec des armes, on aurait pu la blesser.
7: On aurait pu avoir à le faire.
3: Je connais quelqu'un qui avait une arme. Sauf qu'il a pas jugé utile de s'en servir.
1: J'étais pas concentré. Tu sais que les foules, ça me rend fébrile.
6: Et s'il l'avait sorti ? On peut quand même pas poignarder tous ceux qui veulent l'approcher.
8: Ah, quelle ironie. Le fer s'aiguise avec le fer et l'homme...
1: Ne t'avise pas de terminer ta phrase.
9: Nathanaël n'a pas tort. Si on avait réussi à disperser la foule, alors cette pauvre femme n'aurait peut-être pas été guérie.
10: J'ai évalué la situation, il n'a jamais couru de risque.
11: Il voulait savoir qui l'avait touché.
9: Oui, il a admiré sa grande foi. Il l'a appelée sa fille.
12: Philippe, attends, c'est un couteau d'Éden ?
2: Oui.
1: Je crois pas qu'on doive avoir peur. Peut-être que Jésus n'a pas besoin d'être aussi protégé.
12: Attends, elle t'a donné un couteau ?
9: Oui, elle m'a dit que ça faisait longtemps qu'il n'avait pas été aiguisé.
6: C'est pas très étonnant, Simon. Avec le temps que tu passes avec ton Romain.
12: Alors Gaius met ses sandales un pied après l'autre, comme toi et moi.
2: Gaius ?
12: Oui, Mathieu. On répare la citerne. Après, si ces ingrats veulent se traîner jusqu'au vieux puits...
2: Gaius n'est pas un homme mauvais.
6: Oh, magnifique. Maintenant, vous êtes deux à admirer un terroriste.
2: C'est vrai, il a été sans pitié parfois, mais Gaius n'est pas comme les autres militaires romains.
3: Être vu avec lui pourrait nuire à notre réputation auprès des pèlerins des tentes.
6: Parce qu'on a une réputation ?
9: Se faire une réputation, ce n'est pas une priorité pour Jésus.
2: Si tout le monde aiguise des armes, faudrait peut-être que je m'y mette aussi.
12: Mais Mathieu, tu as déjà l'arme la plus aiguisée de toutes.
6: Ça répartit.
12: Son cerveau. Et ton crayon aussi. Tu peux le planter dans l'œil de quelqu'un en cas de besoin.
2: Je pourrais jamais faire ça.
12: Je vais te montrer.
10: Si tu veux que je t'aiguise une lame, t'as qu'à la laisser là.
6: Parle-moi de l'arme que tu aiguises.
10: C'est une dague.
6: Pourquoi t'aiguises pas un couteau de cuisine ? Ou un couteau de chantier ? Ou une hache ?
10: Une dague est une arme, Nathanaël.
6: Simon, tu pourrais faire une arme de ma kippa. Pourquoi t'as choisi une dague ?
10: Je crois pas trop que je puisse te confier cette information.
6: Bien. Jacques le mineur ?
13: Maintenant, c'est sur un âne. Tu stabilises ta position, tu prends bien appui sur la selle, mais tu gardes ton carnet en main, parce que si t'es en selle, tu peux faire semblant d'être en train d'écrire. Et ensuite, paf, tu t'abats d'un seul coup sur lui, le crayon en avant. Et là, t'as l'effet de surprise.
14: Mais n'aie pas peur, on va s'entraîner. D'accord, bien. L'essentiel, c'est de rester aux aguets.
6: Simon ? Qu'est-ce qui se passe ?
14: Tu comprends ? Alors là, je te conseille de partir en...
10: Des membres de l'ordre des Zélotes m'ont suivi à Capharnaüm.
15: Et ils te veulent du mal ?
10: Me tuer.
15: Dis-le à Jésus.
10: Ces hommes s'entraînent toute leur vie pour une chose. Tuer des gens. Jésus ne doit pas être mêlé à ça.
15: Tu peux plus régler tes problèmes avec une dague, Simon.
10: Je peux pas mettre la vie de Jésus en danger.
15: Simon, laisse-le décider de ça.
6: Attends, il fait quoi ? Il achète une oliveraie. Peut-être en ce moment même. Ouais, il doit encore y être. Judas et les femmes sont parties avec lui.
12: Qu'est-ce qu'il va faire avec des oliviers ?
3: Il veut plus pêcher. Il veut presser de l'huile d'olive.
12: Zébédée veut plus être pêcheur.
3: Qu'est-ce que ça peut te faire ?

0: va là?
1: Quoi, t'es qui?
0: Qui va là?
1: T'es qui
0: va là?
1: Hein?
0: André, Philippe, c'est moi, Léandre.
1: Attends, qui? Reste où tu es.
0: Léandre de Navet.
1: Lâche ton couteau. Lâche ton couteau.
0: Oh, oh non, j'avais oublié que je l'avais. Je le pose là, pardon.
1: Alors tu es qui?
2: Dis-nous ce que tu fais ici.
0: Vous vous rappelez de moi? Je suis l'homme qui vous a escorté quand le Sanhédrin vous a dit de partir.
2: Tu es Léandre?
0: Oui.
2: C'est Léandre.
1: Pourquoi t'as pas toqué à la porte?
0: J'ai toqué, mais je voulais pas faire de bruit.
1: Pourquoi?
0: On doit pas savoir que je suis là.
2: Dis-nous ce qui se passe.
0: Toute la Décapole s'enflamme à cause de vos prêches.
1: Attends, quoi? On n'est pas allé là-bas, on n'est passé dans aucune ville de la Décapole.
0: Mais des gens de là-bas étaient présents ce jour-là à Navet, comme moi, et ça n'a pas été bien accueilli par tout le monde.
1: Mais de quoi tu parles?
0: De votre prêche. Les conséquences de votre mission ont été désastreuses.
1: Quelles conséquences?
0: La Décapole est plutôt helléniste, mais il y a des gens qui viennent de partout. Des Juifs, des Romains, des Séleucides, des Arabes.
1: Un vrai bazar.
0: Ben, on peut dire ça. C'était déjà très compliqué avant, mais ça a encore empiré avec vos prêches. Toute la ville de Navet est en flammes. Enfin, tout n'est pas vraiment en feu, mais il y a pas mal d'incendies.
2: Je ne comprends pas, Léandre. Nous n'avons prêché que pour les Juifs.
0: Peut-être, mais ça n'a plus d'importance. Des Grecs vous ont entendu, des Juifs se sont mis à propager vos paroles. Et du jour au lendemain, des Grecs ont arrêté de vénérer les dieux de l'Olympe et ont refusé de lire les auspices. Ça n'a pas plu aux prêtres qui se sont retournés contre les Juifs. Les Juifs se sont alors assemblés et ils ont décidé d'expulser les hellénistes et leurs sympathisants de leur communauté.
1: C'est pas vrai. Vous avez vraiment chamboulé toute la région. Désolé.
0: Vous avez dit que vos enseignements avaient été interrompus, qu'ils étaient incomplets.
2: Mais pas par choix, nous avons été chassés.
0: Mais vos paroles se sont répandues dans les 10 villes que compte la Décapole. Les tensions qu'on subit à Navet maintenant explosent de partout. Dans toute la région.
2: Le vin nouveau fait éclater les vieilles outres.
0: Les gens veulent en savoir plus. Ils ont faim des paroles que prononce votre rabbi Jésus.
1: C'était une mission isolée, exceptionnelle. On a été envoyés deux par deux pour une période bien précise, pour renforcer et unifier notre peuple.
0: Mais votre mission doit continuer. Des frères se battent entre eux, des familles entières se déchirent là-bas. C'est ça que vous vouliez pour nous?
1: Non, bien sûr que non.
0: Alors terminez ce que vous avez commencé.
1: Bon, bah la prochaine fois, tu toques plus fort!
3: Ce serait bien si vous pouviez m'expliquer rapidement. Nous avons deux hommes venus de Judée qui demandent à voir Jésus.
4: Bienvenue à Capharnaüm, là où tout le monde demande à voir Jésus.
3: Bah, dis-leur qu'on sait pas où il est, parce que c'est la vérité.
4: Allez, bonne nuit.
3: Attends, ils disent qu'ils sont les disciples de Jean le Baptiste, et qu'ils apportent un message important de sa part.
4: Un message? Ouais, mais ils auraient pu transmettre ce message à André par le biais de cette femme à la cour d'Hérode. Elle s'appelait comment, déjà?
3: Julia, Junia, ça commençait par un J...
5: Oui, c'est Jeanne.
4: Cette Jeanne a fait entrer André dans la prison.
5: Mais ça fait plus d'un mois, ils disent que ça peut pas attendre.
3: Mais si c'était des espions? De l'une des quatre philosophies, ou bien alors de Rome?
4: Qu'André ou Philippe vérifient leurs identités, ce sont leurs anciens camarades.
5: Attends, tu vis dans le même monde que nous?
4: Quoi?
5: André et Philippe sont partis.
4: Tu le savais pas?
3: Je suis pas le gardien de mon frère.
5: Sauf quand tu décides de l'être et que tu appliques le code d'Amourabi.
3: Jean, sors-toi ça de la tête. Tu crois que j'ai pas remarqué cette connivence entre vous?
5: Bref, maintenant on est venus pour qu'on trouve une solution ensemble.
4: André et Philippe, ils sont partis où?
3: Dans la Décapole, mais je sais pas pourquoi. Judas a tous les détails. Mais là, maintenant, on a besoin que tu viennes voir si ces deux-là ont la preuve qu'ils connaissent André.
4: En ce moment, je prends mon dîner avec ma femme. Ça peut attendre demain matin.
3: Et si le message des disciples de Jean contient des informations sur une menace urgente? Une menace d'Hérode. Il a peut-être entendu quelque chose.
5: C'est urgent, ça ne peut pas attendre demain.
4: Tu sais quoi, Jean? Ça attendra.
5: Non.
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0: une minute, s'il vous plaît.
1: On observe différents stades dans la croissance des enfants. Par exemple, le stade critique chez n'importe quel adolescent est celui où il arrive finalement à remplacer le rouleau de papier toilette vide par un œuf avant de sortir des toilettes. Tous les parents d'adolescents souriront certainement en entendant cela. Plaisanterie à part, il arrive un temps dans notre vie où il est bon d'apprendre à faire passer les intérêts des autres avant les nôtres. C'est ce qui se produit lorsque notre cœur change, lorsque notre cœur égocentrique cesse de crier « moi, moi, moi » et qu'il devient attentif à l'autre. Jésus a été très clair sur ce point. Lorsque ses disciples se sont disputés pour savoir lequel était le plus grand parmi eux, il leur a simplement répondu que celui qui veut être le premier doit apprendre à être le serviteur de tous. C'est incontestablement une étape primordiale dans notre croissance humaine. Le problème, c'est que certaines personnes ne grandissent jamais, n'arrivent jamais à voir au-delà d'elles-mêmes. Et après, elles se demandent pourquoi elles n'arrivent pas à trouver leur place dans la vie avec les autres. C'est une souffrance. Oh, je ne veux pas, surtout pas, faire la morale. Mais si vous vous entendez concerné, parlez-en simplement à Jésus-Christ.
0: Une méditation de Bernie Daimet.

0: Jésus dit « Votre lumière doit briller devant tout le monde. Alors les autres verront le bien que vous faites. Ils pourront chanter la gloire de votre Père qui est dans les cieux. »
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1: Faisons connaissance avec la Bible. Elle est composée de deux grandes parties. La première rassemble des textes rédigés avant notre ère, c'est-à-dire avant la naissance de Jésus-Christ. La deuxième partie est une collection de livres tous écrits après la mort de Jésus. Ces deux parties se nomment de façon générique l'Ancien Testament et le Nouveau Testament. Le mot testament n'est pas le plus clair pour parler de ces deux parties de la Bible. C'est un héritage du latin, testament voulant dire alliance. C'est peut-être plus facile à comprendre avec cet autre terme. En effet, l'Ancien Testament raconte des alliances, des contrats entre Dieu et le peuple hébreu. Le Nouveau Testament parle d'une alliance possible entre Dieu et tous les peuples de la terre. Nous voilà donc concernés.
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1: La séparation, ce n'est pas la mort, même si cela ressemble en effet à la vallée de l'ombre de la mort. Mais l'ombre de la mort ne doit pas être assimilée à la mort. La séparation peut être la vallée de la restauration, et les troubles que vous ressentez peuvent être les douleurs de l'enfantement qui donneront une nouvelle naissance à votre mariage. La séparation demande des soins intensifs qui ressemblent beaucoup aux soins que l'on donne à ceux qui sont en danger de mort physique. L'état de personne mariée est un état critique. Une bonne méditation est essentielle. Il se peut qu'on ait besoin de chirurgie. Pour cela, il faudra demander les services d'un conseiller matrimonial ou d'un pasteur. Ce que vous ferez dans les quelques semaines suivantes déterminera la qualité de votre vie pendant les années à venir. La séparation n'est pas un moment où l'on peut capituler. Il se peut que la bataille pour l'unité du couple ne fasse que commencer. Soyez assurés que Dieu se soucie du dénouement. Vous pouvez compter sur lui pour une aide surnaturelle. Il ne vous abandonnera pas dans ces moments douloureux.
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1: Bonsoir dans cette émission dont on s'y retrouve. Une émission avec vous, ma chère Joy. Tu vas bien, Joy?
2: Ça va, merci.
1: Bon, Claude?
3: Tu vas bien?
4: Je vais bien. Ouais, à la bien. Merci beaucoup.
1: On est très contents. On va traiter un sujet simple, mais en même temps qui fait toujours du bien. Comment lâcher prise? Et pourquoi est-ce important de lâcher prise? Sur la question de confiance, tu vois, je pense que beaucoup de gens, et nous en tout cas les pasteurs, on le vit tout le temps. Moi, j'ai appris, je pense vous aussi, à lâcher prise par rapport aux problèmes qu'on accompagne. C'est-à-dire qu'on n'est pas les sauveurs des gens.
3: Oui, oui.
1: Moi, je suis face à des, par exemple, des suicidaires. Je veux pas mettre le poids de leurs problèmes et de leurs souffrances, de leurs difficultés sur mon épaule à moi. Notre rôle, c'est de le mettre sur Jésus. Et c'est la même chose, pour des parents qui souffrent eux-mêmes, qui lâchent pas prise sur la souffrance et les difficultés des enfants. Relativiser là, c'est dire, moi je suis pas le sauveur, je reconnais humblement qui je suis et donc je peux le confier à Dieu.
2: Ouais.
1: Et je pense que pour des parents, c'est souvent ça aussi le problème.
2: Ouais.
1: C'est qu'ils veulent être à un moment donné, et je comprends, mais le sauveur de l'enfant qui a ses propres problèmes, des fois c'est des enfants adultes, hein, ils font leur vie, etc. Et ils doivent se décharger sur Dieu à ce moment-là.
2: Mais je pense que finalement, dans toute cette notion de confiance, il y a le fait de se dire, finalement, avoir confiance, que ce soit en l'autre ou même en Dieu, c'est se livrer. Et ça fait peur, en fait. Le fait de lâcher prise, ça fait peur. Et je pense que la peur, c'est aussi sous-jacent, finalement, à toutes ces notions de besoin de contrôle, en fait. Je veux contrôler parce que j'ai peur que ça marche pas bien. J'ai peur, comme dit, d'échouer, en fait, la peur de l'échec, etc. Parce que souvent, on relie notre identité à nos résultats.
1: Ouais.
2: Donc, si j'échoue, c'est pas juste un projet qui a échoué, c'est pas juste une ambition, mais c'est moi, ma personne. Et du coup, je pense que c'est toutes ces crainte là qui amène un manque de confiance, qui nous amène à chercher à contrôler.
1: Ben, c'est un saut dans le vide, quoi.
2: Ah bah oui, se livrer, c'est... Et du coup, faut...
1: Ben, c'est Alain Auderset, vous voyez cette image, il avait fait dans une BD. Quelqu'un qui est accroché à une falaise et dit « Dieu, aide-moi », et tu entends juste une voix qui dit « lâche ». Et ça va ou quoi? Et quand il lâche, il se rend compte qu'en fait, en dessous, il y avait des nuages, il voit pas, mais juste en dessous, il y avait la main de Dieu. Comme quoi, dans l'escalade, des fois, il faut lâcher.
2: Oui, c'est ce que j'allais dire. Oui. En fait, quand tu parlais de l'image des prises, parfois il faut pas lâcher prise, mais quand tu sais qui t'assure,
1: tu peux
2: plus ou moins lâcher prise selon qui est en bas. Et quand tu sais que c'est Dieu, quand tu apprends, comme on disait, à connaître Dieu, quand cette confiance en lui et cette connaissance de lui grandit, plus facilement on lâche prise.
1: Ouais. Donc, confiance.
2: Donc le manque de confiance, j'avais noté aussi du coup le besoin de contrôle, mais qui est relié pas mal à la peur, ce besoin de maîtriser les choses. Je lisais un petit peu tout à l'heure que les gens qui ont ce besoin de contrôle, souvent n'aiment pas sortir des habitudes qu'ils ont mis en place parce qu'elles sécurisent. Donc on revient un peu à cette notion de peur. Et le besoin de contrôle, finalement, c'est pas juste le besoin de contrôle des événements, mais le besoin de contrôle des autres. Et c'est là que ça devient un petit peu problématique, quoi. Ce qu'on disait, finalement, on se stresse soi-même, mais on stresse notre entourage, et là, ça peut devenir vraiment nuisible. Donc, le besoin de contrôle. Et je m'étais noté aussi, finalement, l'orgueil.
1: Je me suis noté. Si tu le dis pas, je vais le dire.
2: L'orgueil, parce que si je lâche pas prise, c'est que je pense pouvoir tout faire, savoir tout faire.
1: C'est pas que lié à des problèmes que...
2: Internes.
1: C'est ça.
2: C'est aussi un problème interne.
1: Manque de confiance, besoin de contrôle, c'est un peu, pauvre de moi, je subis mon manque de lâcher prise. L'orgueil, c'est l'inverse, quoi.
2: Parce que lâcher prise, c'est laisser de la place aux autres. Et c'est dire, finalement, un autre va pouvoir apporter quelque chose de mieux que moi-même. Ou
1: différent.
2: Ou de différent, et amener à construire les choses. Ça veut dire mettre son ego un petit peu de côté.
1: Même par rapport à Dieu.
2: Il
1: y a des gens, c'est pas que le manque de... C'est l'orgueil, en fait, le vrai problème. C'est que t'es orgueilleux, tu crois que tu sais mieux que Dieu.
2: Ouais. Donc voilà, ça, c'est les trois...
1: Je le retrouve. Ce que tu dis là, moi, je le retrouve. Je suis complètement d'accord. Je le retrouve chez les gens dans certains entretiens ou même chez moi, hein, au-delà des gens. Mais je le retrouve de dire, des fois, l'orgueil, c'est ma racine qui m'empêche de faire plus confiance à Dieu avant quoi que ce soit d'autre, en fait.
4: Sur le premier, le manque de confiance,
3: Moi, je mettrais bien le mot, ça revient à la même chose, mais c'est juste pour l'exprimer avec un autre mot. Je pense que c'est la peur, quoi.
2: Ouais, c'est ça.
3: Ouais. Je pense qu'il y a beaucoup, beaucoup de peur. Mais si je le fais pas, tu vois, des parents, par exemple, des parents qui ont des enfants adultes et qui sont très inquiets pour leur conversion, et qui arrivent pas à lâcher. Chaque fois qu'ils voient leurs enfants, à chaque fois, ils vont leur refaire un speech sur la conversion, de nouveau leur ramener le plan du salut, etc. Jusqu'à ce que
2: ça fait effet inverse.
3: Ah ben les autres, ils en peuvent plus.
2: Ah, ça fait effet.
3: Alors, mais c'est la ouais. peur. Oui, mais alors si on dit oui, mais si je le dis pas, si je le dis pas, qui va le dire? Alors c'est en boucle. Et alors si je le dis pas, qui va le dire? Alors c'est en boucle. Et alors les autres en face, ils sont

0: Bah en tout cas, la maman, j'ai pas vu la suite, mais la maman est venue me voir en disant, mais c'est ça, en fait. Elle était en larmes, elle était bouleversée. Et cette parole-là, je l'ai jamais oubliée parce que maintenant, je la donne tout le temps en conseil aux gens. C'est tout bête, hein. Mais
1: Oui.
0: ça, t'es en train de démontrer
1: Oui.
0: que tu fais plus confiance
1: Oui,
0: à tes paroles
1: oui. Oui,
0: qu'au fait que Dieu puisse répondre à ta prière.
2: Ou une dame.
3: Encore une fois. Bah, pardon, vas-y.
2: Oui, je pensais à un autre exemple, un peu dans le même style. On parle des fois dans des couples des histoires de jalousie. Ça peut aller dans un sens ou dans un autre, mais un mari ou une femme qui est
0: jaloux,
2: qui est très qui a peur. Donc, on parle de jalousie ici. Je veux dire de jalousie excessive. Je parle pas de jalousie fondée sur un problème, mais de jalousie simplement par état d'esprit, quoi. Hein. Et quand on leur dit de lâcher prise, ils disent mais si je lâche prise, si je vérifie plus, si je contrôle plus, tout peut arriver. Et alors on se cache derrière des oui, mais c'est quand même la sagesse, c'est aussi de la prudence, et la prudence c'est aussi être attentif, ouais. Et donc des notions qui en elles-mêmes sont pas fausses, mais c'est de leur dire mais écoute, laisse-la au Seigneur.
0: Ou alors j'ai confiance,
2: accepter de plus avoir peur, quoi.
0: C'est ça,
2: ou de plus être conduit par la peur.
0: Moi j'ai confiance en lui, mais c'est dans les filles, c'est dans les autres que j'ai pas confiance.
2: Oui, c'est ça.
0: J'ai confiance
2: mais je vérifie tout.
3: Mais c'est que t'as pas confiance.
0: Un jour, quelqu'un m'a dit ça. Moi, j'ai confiance parce que son copain, enfin, ils étaient vers la voie du mariage, mais la personne était très très jalouse, la jeune femme. J'ai dit mais c'est pas possible, tu peux pas. Il dit non, mais lui, j'ai confiance. C'est dans les filles c'est un jeune responsable. Mais c'est les filles en face, j'ai pas confiance. J'ai dit mais attends.
2: Mais c'est,
0: attends, parce que
2: c'est lui quand même.
0: Parce que tu sais que lui, il parle à des garçons. Mais certains garçons, ils sont challengés avec la question de l'homosexualité et tout ça. Ça te pose pas de problème quand il parle à ces garçons-là. Il dit, non. Donc tu vois bien que c'est chez lui.
4: T'as
0: que
4: pas t'as confiance en lui.
0: Oui. Donc depuis, elle a plus posé de soucis à ce moment-là. Ça l'a aidé à cheminer. Mais je pense qu'effectivement, ce que tu dis, c'est
2: la peur. Moi, je crois que c'est la peur. C'est la peur. Quand t'as peur de quelque chose, tu lâches pas, tu t'accroches.
3: Mais c'est vrai aussi par rapport aux parents et de l'avenir de leurs enfants.
0: Ouais.
3: Amener professionnel, les études, le niveau d'études, c'est les inquiétudes. Et tout le problème, c'est le discernement entre l'inquiétude et la préoccupation. Je m'entends, quand j'étais jeune chrétien, on m'avait dit, aie confiance, ne t'inquiète de rien. Et je me rappelle, j'étais en terminale et je venais de me convertir, donc en tout cas en passe de lettres. Je n'étais pas encore converti vraiment. Bref, et on m'avait dit, écoute, tu as une réunion de prière, tu viens avec nous. Et moi, le lendemain, j'avais un contrôle de physique. Et puis, je savais que je n'étais pas prêt. Mais on m'a dit, mais tu verras, le Seigneur pourvoira, tu verras. Donc, je suis allé à la réunion de prière. Et le lendemain, je me suis rétamé. Hein. Rétamé, joli chez joli, quoi. J'ai eu une pas bonne note. Ne pas dire autre chose. Donc du coup, je me suis dit bon là, il y a un truc qui ne matche pas.
0: Déséquilibré.
3: Déséquilibré.
0: Oui.
3: Mais par contre, je me rappelle, devant le bac, j'avais tout révisé mes matières principales et tout. Histoire géo, c'était un paquet énorme. Et j'arrivais à pas tout réviser. Donc j'ai dit Seigneur, il paraît que quand on te prie, tu réponds. Alors maintenant,
4: aide-moi à tomber sur le bon sujet.
3: Bon sujet. Et je lui dis, écoute. Fait que, on est parfois puéril dans sa prière.
4: Ouais.
3: Fait que je tombe sur des sujets que je connais, notamment ces deux-là, l'Allemagne et l'Italie, autour de la guerre, de la Seconde Guerre mondiale. Et le lendemain, je vais donc à ma salle d'examination, et puis les sujets n'arrivent pas. Mais écoutez ce qui s'est passé. Il y avait eu une fuite entre l'Académie de Strasbourg et de Metz. Enfin, là, il y a eu une fuite dans une messe sur le sujet. Donc, Strasbourg et Metz ont échangé leur sujet. Ils ont échangé le sujet. On a commencé plus tard. Et quand on a ouvert les dossiers, c'était l'Allemagne et l'Italie du temps de la guerre mondiale. Et je dis, oh non.
2: Grâce à une fuite.
4: C'est pour toi la fuite, Claude.
3: Mais quand même, je voudrais revenir sur la question de l'inquiétude.
0: Même la triche d'autres.
3: Tu vois. L'inquiétude et la préoccupation. Il y a quand même, je veux dire, dans l'anticipation, comme tu disais au début, il y a quand même une forme d'anticipation. Tout le monde essaie de voir de donner à son enfant le meilleur pour qu'il puisse se débrouiller dans sa vie. Après, il y a le moment où jusqu'où vais-je m'inquiéter, entre guillemets, ou me préoccuper pour et arrêter, parce que ça bascule dans l'inquiétude maladive. Pour moi,
0: l'anticipation, c'est pas de l'inquiétude encore.
3: Absolument, je suis d'accord avec toi.
0: Tu peux anticiper très loin, mais c'est
3: bien un moment où quand le gamin...

0: Le gamin réussit pas, il n'arrive pas, toi tu le pousses, c'est ce qu'il arrive, et puis et pas la fin, ça peut être des...
1: Tu vois, moi, c'est pas illégitime d'être inquiet.
2: Alors moi, j'ai une question. Quand vous avez, particulièrement, alors là, je vais la poser particulièrement, quoique Joy, ça te concerne pas mal aussi maintenant, puisque tu accompagnes des gens, mais quand vous aidez des gens dans des problématiques, vous savez que vous avez fait tout ce qui est votre possible. Moi, je dois dire que à partir de ce moment-là, très honnêtement, ça paraît un peu froid. Et des fois, je sais que ça peut paraître un peu froid. Mais moi, je sais que j'ai fait ma part. Je sais que tout le reste ne dépend plus de moi. Donc, j'ai la distance par rapport à la situation. Mmh. C'est-à-dire, je ne subis plus. C'est passé, en fait. C'est que c'est plus entre mes mains. Je l'ai confié à Dieu. J'ai fait ma part. Je les ai accompagnés, etc. Maintenant, c'est plus entre mes mains. Et donc, j'ai cette distance-là. Parce que ça peut être valable. J'ai des gens, par exemple, qui sont atteints de maladies qui ne guérissent pas, ou les familles sont tellement tourmentées, etc. Mmh. Mais une fois qu'on a fait notre part, moi, je dois dire, est-ce que vous trouvez que c'est un peu trop froid? C'est une question que je vous pose à titre personnel. Est-ce que vous trouvez que c'est trop froid, ou est-ce que au contraire, vous dites, non, c'est plutôt dans ce sens-là qu'on doit tendre, parce que sinon on se fait écraser. Ou est-ce que c'est normal, je veux dire, est-ce que c'est normal de le sentir, de peu le sentir comme ça derrière?
1: Tu veux qu'on te rassure, quoi?
2: Je vous pose une question. On s'y retrouve, et là pour ça.
3: Est-ce que c'est un bon pasteur?
0: Je pense
2: qu'on s'y retrouve, et là pour ça.
0: Tout dépend de la façon dont tu le dis.
2: Je leur dis pas forcément. C'est moi à l'intérieur de comment je vis les choses.
0: Parce que dans le sens, leur dire, écoutez, j'ai fait ce que j'ai pu maintenant, advienne que pourra. C'est une façon de le dire.
2: Oui, non, mais ça, je
0: dis
2: pas.
0: On peut le dire autrement. On peut dire, écoutez, on a fait tout ce qu'on a pu. Maintenant, on se confie dans le Seigneur, quelle que soit l'issue de la situation.
3: Et ça n'empêche pas de prendre des nouvelles.
0: Des nouvelles.
2: Je leur dis pas. Non, mais c'est parce que.
3: Mais ça, on a compris.
2: Ce que je veux dire, c'est, je mets ma veste, je quitte mon bureau, je l'ai laissé au bureau, en fait.
0: Oui, c'est ça.
2: Ça,
0: à mon avis, c'est même de la sagesse de réagir comme ça, de pouvoir laisser au bureau ce genre de problème. Et de ne pas les ramener à la maison et de faire subir à l'épouse, aux enfants, une soirée désagréable parce que la tête est prise par un problème de ce type-là. Donc, après, je répète, moi, c'est dans la façon dont on le dit.
2: Dont on accompagne, bien sûr.
0: On accompagne, dont on le dit. Parce que oui, c'est dans la progression aussi du croyant de pouvoir se dire, à un moment donné, si Dieu ne fait pas comme je veux ou comme je l'ai imaginé, comme je me le suis représenté,
2: c'est ça.
0: Il reste quand même Dieu, je reste quand même son enfant, et il fait toujours, c'est ce que disait Thibault l'autre jour dans un message, toute chose concourt au bien de ceux qui aiment Dieu, en le citant dans un contexte similaire. Donc, je pense qu'il faut savoir être mûrir dans la foi, c'est aussi accueillir ce genre de phrase et dire, ok, je...
2: Il reste Dieu.
1: Moi, il me semble que des pasteurs ou des, au sens général du terme pasteur, je veux dire des gens qui conduisent les autres, qui ne lâchent pas prise avec eux, deviennent des gourous, parce que à ce moment-là, on n'admet pas que les gens puissent ne pas faire, par exemple, toujours les bons choix. On sait que dans telle situation, il devrait faire ce choix. Peut-être lui-même en face, il le sait aussi raisonnablement, mais
3: il le fait pas.
1: Voilà, il veut pas, il veut pas payer le prix, etc. Bon,
2: des fois c'est juste, il veut pas faire ce que toi tu lui as donné comme conseil.
1: Oui, mais des fois on sait bien qu'il devrait, quelqu'un, je sais pas, tu suis quelqu'un qui a un problème avec l'alcool, tu sais bien qu'il devrait arrêter. Là, les choses sont tellement
2: évidentes.
1: Mais pour différentes raisons, il lâche pas. Bon, qu'est-ce qu'on va faire? Il y a un moment, on le laisse à lui-même. Et il me semble, tous ceux qui suivent qui font de la relation d'aide, qui font du travail pastoral, s'ils n'arrivent pas à sectoriser et à lâcher prise avec les gens, alors il faut plus qu'ils fassent ce travail-là parce que ça va les tuer. Ça va les tuer.
2: Ouais, c'est ça.
1: Il faut pouvoir sectoriser, laisser ça à la maison. C'est comme un médecin qui rentrerait chez lui, qui garde tous les dossiers des gens ultra très en conditions très difficiles. S'il y pense pour sa famille, c'est toxique. Il est plus abordable.
2: Et tu vois, moi je trouve, ça me fait penser quand on parle comme ça me fait penser à Finet quand il parle du salut des gens, parce que souvent, quand on est dans le manque de lâcher prise, on cherche, bien sûr, c'est rare les gens qui ne font que parler de Jésus aux gens, mais ils prient jamais. C'est rare quand même, ils prient, ils ont envie qu'ils soient touchés. Mais ils sont toujours dans la position Le gars qui a pas Jésus, il est toujours, on le présente toujours dans une position de victime parce que c'est mon petit, c'est mon. Et Finet disait toujours, et pour moi ça c'est du lâcher prise, c'est que tu mets les gens face à leurs responsabilités. C'est dire, attendez, même la victime c'est Dieu, le coupable c'est lui. Donc quand vous priez, rappelez que vous êtes en train de présenter à la victime un coupable. Ça change. Moi, ça a changé ma manière de prier pour ceux qui sont perdus. C'est à partir de ce moment-là, j'ai prié, Seigneur. Ça m'est arrivé de prier, Seigneur. Permets-lui qu'il vive une expérience où il ouvre les yeux sur le fait qu'il est vraiment pécheur. Permets-lui des fois qu'il, Seigneur, permets-lui qu'il se tape un mur. Donc, on parle d'un coupable face à une victime. Et des fois, je trouve que, oui, on a prié, oui, on a cherché. Bon, maintenant, il est quand même libre de son choix. Et il reste quand même responsable de son choix. Et je pense que sinon, on s'écrase de quelque chose qui est totalement malsain, même par rapport à Dieu.
0: C'est plus difficile quand c'est un fils ou une fille.
2: Ah oui, c'est ça.
0: Je veux dire, tu sais quand même, en tant que pasteur, ce que ça veut dire. Mais enfin, tu vois, j'ai quand même deux enfants. J'aimerais les voir au bon endroit.
2: Mais Finet, justement, il le parle dans le cadre des parents. Il dit, ce sont vos enfants, mais n'oubliez pas que vous êtes d'abord les enfants de Dieu.
0: On est d'accord.
2: Et la première fois que je l'ai lu, je me suis dit, c'est Finet, quoi.
1: Et tu m'as rendu mon livre sur Finet.
2: Je t'ai rendu, bien sûr.
1: On l'a
2: prêté pour un autre projet, tu te rappelles, mais je te reparlerai. Mais à ce moment-là, on se dit, dis donc, il est dur. Mais en fait, il est profondément juste. Il reste la victime et ils sont les coupables à ce moment-là.
0: C'est sûr.
2: Mais il a le pouvoir de les pardonner. C'est marrant quand c'est écrit, le Saint-Esprit nous convainc de péché, de justice et de jugement. C'est d'abord de ça qu'il nous convainc.
0: C'est ça.
3: Faites le coup pour une vraie recette.
0: C'est le départ.
2: Ouais. On avance.
3: C'est toi.
1: Non,
2: mais je trouvais que c'était
3: un peu frustré. On ne veut
1: pas te faire violence.
2: Oh là là. Oui, vous s'entaquez.
0: Non, mais on t'aime bien.
2: Claude, comment lâcher prise?
0: Écoutez, quand il est l'heure, on s'en va.
2: De toute façon,
0: lâcher prise aussi.
2: Comment lâcher prise?
3: Du coup, tu vois, j'interromps. Mais quand même, le lâcher prise, ça me fait beaucoup penser à notre grand-père.
2: Ah, mais oui. Mais par rapport aux situations des gens. Il n'était pas accroché aux situations des gens.
1: Ah ben papa Jean, il était toujours très investi, très très engagé. Ce qu'il faisait, il le faisait à fond. Mais alors, tu n'avais jamais l'impression qu'il tenait un truc et qu'il ne le lâcherait pas.
2: C'est ça.
1: Il dit non, mais le Seigneur. Ça paraît.
2: Sauf dans les convictions où Dieu lui a parlé.
1: Oui. Ah oui non, dans son état d'esprit.
0: Il ne lâchait pas.
1: Mais sur les situations où avec les gens, la personne ne veut pas. Ben, ça fait rien, le Seigneur nous donnera un autre collaborateur. Ça a l'air cool. Et à la fin, quand tu vois le produit de tout ce que ça a produit de concret, de solide, c'est mieux.
2: Comment lâcher prise?
0: Peut-être, moi j'ai identifié trois grandes idées. La première, la contrainte. La contrainte te fait lâcher prise d'office. Alors, la plus grosse contrainte, c'est quand tu es mort. Voilà. Tu lâches prise.
3: Mort, c'est mort.
0: Plus rien à contrôler.
1: Manque d'expérience.
0: C'est le lâcher prise ultime. Peut-être aussi d'autres problèmes d'autres situations moins gravissimes que la mort. Un problème de santé.
2: Ouais.
0: J'en ai connu un. Tout à coup, tu ne peux plus gérer. Tu lâches prise parce que tu
2: n'as pas le choix.
0: Tu n'as plus le choix. Donc, et tu te rends compte que finalement, ça marche bien. Et
3: la terre continue de
0: tourner. Même bien mieux que quand tu étais là, donc ça te donne un coup sur le moral, pas le moral, sur l'égoïsme.
2: Sur l'orgueil.
0: L'orgueil, tout à coup, tu dis, je suis pas aussi indispensable que ça.
1: Finalement, si je fais rien, ça marche aussi bien.
0: Exactement, ça rassure. Vraiment de l'affliction qui était arrivée à un temps de persécution tel qu'ils disaient, écoute, si je dois mourir, que je meurs. Problème économique majeur. Un licenciement, tout à coup, vous ne gérez plus votre avenir professionnel. On vous dit, écoutez, c'est terminé. Dans un quart d'heure, vous sortez d'ici, fini, sortez. J'ai cette anecdote de Jacob, sans être trop spirituel, mais quand même, je trouve que c'est un aspect très humain de Jacob qu'on va aborder. C'est Jacob qui va revenir ses frères de l'Égypte et c'est un Judas qui lui dit, écoute, papa, quand on aura mangé tout ça, si on veut retourner là-bas chercher du blé, il faut que j'emmène Benjamin. Sinon, le gars là-bas, c'est un fou furieux. Je sais pas ce qu'il a contre nous. Mais bref, on a tout dit naturellement. T'as un papa? Oui, j'ai un papa. T'as un frère? Oui, j'ai un frère. Et je sais pas. Et on a des espions dans ses yeux. Donc, il a gardé Siméon en prison. Il faut qu'on retourne. Et donc le père évidemment résiste. Et on sent bien que ça résiste. Et après, mon ami père a dû rationner, le blé qu'il y avait tous les jours. Et à la fin, Judas il dit "Écoute, si on était, on aurait fait deux fois, on aurait pu faire l'aller-retour si tu avais laissé partir le petit dernier, quoi." Et voilà ce que dit Jacob à la fin. Il dit "Ben que le Dieu tout-puissant vous fasse trouver grâce devant cet homme, parlant de Joseph, et qu'il laisse revenir avec vous votre autre frère, à savoir Siméon et Benjamin. Et moi, et là j'aime bien cette phrase là. Et moi, si je dois être privé de mes enfants." Ben, j'en suis privé. Ok, il abdique.
2: Il est déchiré. Hein.
0: Il est déchiré. Mais il lâche prise.
2: Il est déchiré, ouais.
0: Il lâche prise. Il dit, ok, si je dois, ben, écoute. Alors, ce qui est marrant dans cette histoire, c'est qu'en fait, le fait de dire ça, de faire ainsi, il accélère le processus du plan de Dieu pour sa vie, celle de Joseph. C'est incroyable. C'est beau, hein. Donc, la contrainte peut être un élément. Un autre élément pour comment s'en sortir, c'est la contemplation. Alors, je vais pas paraître trop spirituel, mais j'ai dit ça comme ça, comme un mot-clé qui va revenir à la fin de mon explication. C'est reconnaître et accepter ses limites. Et agir en conséquence. Accepter ses limites. Je sais pas si vous avez vu le film Bruce Tout-Puissant. Ah, le gars, il joue au bon Dieu, et le bon Dieu le laisse faire, et à un moment donné, moi, j'aime cette séquence où il reçoit les prières, il y a plein de post-it qui arrivent avec des prières qu'il faut qu'il réponde, et
3: il sait plus quoi en faire.
0: Il sait plus quoi en faire! Mais on est comme ça, des fois, on est Bruce Tout-Puissant, les parents tout-puissants qui veulent contrôler la vie, l'avenir de leurs petits, jusqu'à ce qu'ils soient eux-mêmes, à la retraite, à la limite. Ouais. Waouh. Ou alors des gens qui font deux, trois projets à la fois, qui sont toujours en train d'en faire des projets, et qui oublient qu'ils ont un corps, qui a des limites, qui a besoin de repos, alternance, repos, travail, activité, loisirs. Enfin, alors certains ont trop de loisirs, hein, on est d'accord, mais certains autres sont dans l'autre sens. On est limité dans notre corps, dans notre histoire. On a une durée de vie limitée, on n'est pas éternel, puis on a un environnement limité aussi. On n'est pas tous en France ou en États-Unis, certains sont en Afrique, dans des pays beaucoup plus pauvres. Ils ont des limites. On ne peut pas tout comparer. Et donc, du coup, de dire, OK.
2: On n'a pas tous les mêmes capacités aussi.
0: Ni les mêmes capacités, j'allais y venir. Certains, on est tous égaux en valeur. Mais sur la ligne de départ, certains ont une trottinette sans moteur électrique. Et l'autre, une Rolls-Royce.
2: Ah, bah, donc. Hein, c'est qui dorment 3-4 heures par nuit.
0: Voilà, c'est ça, ouais. Moi, je faisais partie de ces gens-là pendant 40 ans. Jusqu'au jour où ça s'est éteint tout seul.
2: Tu les as rattrapés, hein.
0: Je les ai rattrapés. Donc, j'ai un être limité.
2: Tu les as rattrapés.
0: En termes de temps, d'énergie, de capacité, et etc. Donc, ce qui veut dire peut-être que trois choses. La première, c'est que je n'ai pas me disperser. Pour ne pas être dans l'excès de contrôle, ne pas se disperser et dire je fais une chose bien, je le fais bien. Deuxièmement, savoir dire non. Savoir dire non à tout ce que je pourrais faire parce que j'ai les capacités pour dire oui à ce que Dieu me demande de faire.
2: C'est de l'humilité, ça.
0: C'est de l'humilité, etc. Tu le disais avant, si bien, je ne suis le sauveur de personne. Je peux pas tout faire, je peux pas tout sauver. Je fais ce que je peux et j'aime. Tu l'as dit si bien ce compliment que Jésus a fait à cette femme. Il a dit, qui a versé ses années qu'elle a économisées dans un parfum de grande valeur, de grand prix, qu'elle déverse les pieds, la tête de Jésus. Elle dit, mais ne la critiquez pas. Elle a fait tout ce qu'elle a pu. Et je pense que c'est peut-être ce que je voulais entendre quand j'entrerai au ciel.
2: Ah, mais moi, c'est
0: bien, je le dis bon souvent, et fidèle, hein. Serviteur, t'as fait tout ce que t'as pu.
2: Il
0: n'y
2: a pas mieux, c'est la plus belle phrase que tu entends dans la Bible. Ouais.
0: Peut-être que moi, quand je serais arrivé, je m'aurais dit, t'as fait beaucoup plus que ce que t'as pu. C'est pour ça que t'as oublié de savourer ta vie un petit peu.
2: Dans notre bouche, je le dis, j'ai une prédication sur ça. Dans notre bouche, ça paraît un peu à. Bon, c'est presque ce que t'as pu, quoi.
1: C'est presque Il a pas réussi, mais il pouvait pas.
2: Mais dans la bouche de Dieu, mais c'est magnifique. Un calibre, c'est pas
0: magnifique.
2: Mieux.
0: Et donc, je pense que la contemplation, pourquoi? Parce que c'est reconnaître qu'il est le maître du temps et des saisons. Le maître des circonstances aussi, des gens qui placent ma vie, qui enlèvent de ma vie, etc. Donc, c'est de s'arrêter à un moment donné et se dire, comment je me défais de mon attitude de contrôle, de garder la prise. Contemple. Tout ce que Dieu fait.
2: Tu vois, ce que tu dis, c'est Job, là. Quand tu vois Job face à sa situation.
1: Oui, oui.
2: Bon, il commencera en disant l'Éternel a donné, l'Éternel a repris, que le nom de l'Éternel soit béni. Il commence bien. Après, tu vois qu'il réfléchit et Dieu le ramène dans la contemplation. Il dit, mais où étais-tu quand? Et à la fin, il dira, mon oreille avait entendu parler de toi, maintenant mon œil te voit. Ça m'a ramené sur, effectivement, je suis incomparable.
0: Oui.
2: À qui tu es.
0: Donc c'est, en tout cas, je pense que c'est ce que, en tout cas, des personnages j'ai appris à contempler. Alors l'autre jour, j'étais chez ma mère, mon papa, il avait des rosiers et j'aime les roses. Et donc je dis, écoute, je peux piquer des roses pour la maison. Ah ouais, ouais, vas-y. Après je dis, maman, tu veux aussi des roses? Je fais un bouquet. Puis, oh non, faut que je m'en occupe. Mais moi, je suis, alors, quand je rentre chez moi, là, j'ai un beau bouquet de roses rouges, des rouges, ils sentent bon. Mais quand je suis dans cette rose, je suis émerveillé.
2: Ah ouais, c'est beau, les roses. Juste,
0: quand c'est émerveillé devant des roses. Mais vous savez quoi, il y a des années, j'ai même pas remarqué.
3: Qu'elles étaient là.
0: Qu'elles étaient là.
2: Voilà. Mais te taper le mur, ça te permet de réouvrir les yeux sur le monde.
0: Ah, ça, c'est, ça ouvre les yeux.
2: Ah ouais, ouais, vraiment.
0: Peut-être un troisième point que je laisserai comme ça en discussion, c'est le pardon. Et ça intéresse à la fois les chrétiens et les non-chrétiens. Le pardon, en général, c'est cette, enfin, plutôt le non-pardon, c'est ce moment où l'offenseur tient l'offensé par les cheveux au-dessus du vide. Je ne le lâche pas. Tu m'as fait du mal, maintenant je te vais te faire sentir. Et dans le texte de Genèse 42, quand Joseph retrouve ses frères, vous vous rappelez de ça, il dit, oh, des espions. Et puis, et pendant 3 jours, il est en prison. C'est le moment où il les suspend, il leur fait sentir. Je suppose qu'il a passé 3 jours dans la citerne, ou en tout cas on peut supposer. Je dis pas que c'est vrai, mais il les tient, il les lâche pas, il leur fait sentir sa colère. Et finalement il se reprend et puis il dit, bon, alors rentrez à la maison, vous laissez Siméon ici. Et Siméon reste plusieurs semaines, mois en prison. Mais cette notion de ne pas lâcher l'offenseur. Et je pense que l'offenseur, à un moment donné, donner son pardon, accorder son pardon, c'est
2: lâcher prise.
0: Complètement. Je peux pas
1: faire justice, mais je la laisse au Seigneur.
0: C'est Dieu. Alors, ce qui est marrant, c'est la perception des frères, qui finalement, ils reviennent une deuxième fois, là, ils se révèlent à eux, et c'est le grand, on dit, ça y est, ils ont compris, puis il leur promet le meilleur de l'Égypte, Pharaon appuie, vous aurez les meilleurs terrains, les terres les plus grasses, enfin, allusif, venez.
2: Le père meurt.
0: Ils viennent tous, et le père meurt, et ils font dire à Joseph que Jacob a dû leur dire à Joseph, pardonne à tes frères.
2: Ah ouais.
0: Et Joseph est blessé, il pleure, il dit, mais. Vous n'avez pas compris. Ça fait tellement d'années que
2: ça montre que le pardon que toi tu donnes ne transforme pas la personne en face. Pas toujours.
0: En tout cas, la perception qu'ils avaient n'était pas juste. Ils ont dû passer par ce temps encore une fois pour accueillir le pardon de Joseph entier et définitif et se dire, ok, on est pardonné, c'est terminé, la remise de peine est faite, il n'y aura pas de conséquences. Donc moi, je pense que le troisième point dans la façon comment lâcher prise, c'est aussi de, entre autres, de pardonner à ceux qui nous ont offensés.
2: Ouais.
3: Je peux
1: lâcher l'offense, c'est vrai.
0: Lâcher l'offense.
2: On va arriver doucement vers la fin, j'ai juste une question après encore.
3: Mais moi, quand j'ai réfléchi 2 secondes à ton sujet, Claude, pour pas te le voler.
0: C'est gentil, merci.
3: Non, mais parce que en lien avec finalement, qu'est-ce qui nous empêche d'entrer dans le lâcher prise et toute cette notion de peur, le manque de confiance en soi, mais lié en soi ou dans les autres, relié à la peur. Je me disais, mais finalement, c'est l'amour parfait qui bannit la crainte. Et en ce moment, je lis 1 Jean, là. Donc, du coup, demeurer dans mon amour, etc. Ouais. Et je me dis, demeurer, ça veut dire rester, continuer
0: à cultiver,
3: à vivre l'amour de Dieu. Pour soi, ça nous aide à lâcher prise. Parce que quand on est tellement convaincu de son amour, on sait que quoi qu'il arrive, que je contrôle ou que je contrôle pas, lui, il fait toutes choses pour mon bien, vraiment. Et je me disais que ça, c'est peut-être aussi une piste.
1: J'aime bien, juste pour finir. Tu as fini.
2: J'ai une question qui va amener une discussion.
1: Pardon. Mais je repensais au fait que Jésus lui-même, tout en étant extrêmement carré avec les candidats disciples, hein, il leur dit clairement ce que c'est être disciple, etc. Mais après, il n'y a jamais aucune de sa part, aucun effort pour les y contraindre, pour les amener, etc. Il leur dit, il met les choses clairement. Puis après, il les laisse. Vous suivez, vous suivez pas. Des fois, on le voit, il passe. Les gens, ils pourraient faire quelque chose. Non, il laisse tout le monde. Même avec Pierre, il avertit Pierre. Il dit, ce soir, tu me renieras. Mais il l'a laissé à lui-même.
2: C'est comme dans, comme dans le mariage.
1: Il le lâche.
2: Quand tu veux transformer l'autre, quand tu ne lâches pas prise sur transmettre à l'autre, c'est aussi un manque de lâcher prise. Ah bah oui. Les amis, j'ai juste une réflexion, parce que en préparant l'émission, ça m'a amené sur ça très très rapidement. Mais est-ce que tout ce qu'on vient de dire là, est-ce que ce manque de lâcher prise, c'est aussi valable pour des églises et des groupes de maison? Parce qu'on voit des fois, tu as des églises qui ne lâchent pas prise sur un sujet, par exemple, ou sur une doctrine, ou sur, par exemple, la vie de l'esprit. Tu as des endroits où on a du mal avec la vie de l'esprit. Est-ce que des fois, c'est pas la peur qui peut motiver ça? Est-ce que tous les conseils qu'on vient de donner sont applicables dans le cadre d'un groupe? Parce que des fois, c'est des familles qui lâchent pas prise sur des choses. Est-ce que dans le cadre d'un groupe, c'est applicable ou pas?
1: Pour moi, en tout cas, moi, je dirais volontiers oui, tout de suite.
2: Ok. Même bon, alors merci, chers amis. C'est pas vrai. Vas-y. Oui,
1: je lâche. Non. Mais une église, tu as des églises qui ont, parce qu'elles ont cru à, voilà, qu'elles devaient faire, et qui après ne lâchent plus, visiblement. Peut-être le Seigneur, il y a un virage, le Seigneur les conduit autrement, ou il y a des pasteurs, mais des églises qui peuvent être têtues, oui.
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1: Bonjour et bienvenue dans notre rendez-vous Focus Famille. Lucas, ne tape pas ta sœur. Manon, va tout de suite demander pardon à ton frère. On pourrait croire que les enfants qui ont partagé le même utérus s'entendront forcément bien. Mais c'est loin d'être le cas. Les chamailleries entre frères et sœurs sont usantes et frustrantes. Et en tant que parents, on ne sait jamais trop comment réagir. Généralement, on a tendance à les séparer. Ils sont punis, chacun dans leur chambre. Mais cette solution ne risque-t-elle pas de les inciter à fuir leurs problèmes ? Pourquoi ne pas essayer la méthode inverse ? S'ils s'entendent mal, c'est qu'ils ont besoin d'apprendre à coopérer. En guise de punition, donnez-leur quelque chose à faire ensemble. Fournissez-leur par exemple un sac poubelle et un râteau et envoyez-les ramasser les feuilles mortes dans la cour. Ils seront obligés de collaborer pour accomplir leur mission. Séparer des enfants qui se battent ne résout pas le problème. Ça ne fait que le repousser. Ce qu'il faut, c'est leur apprendre à coopérer.
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0: L'homme dont le regard est bon est béni, parce qu'il donne de son pain aux pauvres.
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0: Dieu s'intéresse à vous. 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
1: Je m'appelle Tyson et j'ai 26 ans. J'ai trouvé que j'étais laid, j'avais du mal à me regarder dans un miroir. Vivre avec un beau-père m'a été difficile. Et s'ajoute à tout ça, des problèmes extrascolaires. La solution pour moi était de me suicider. J'ai été plusieurs fois sur un pont. Il fallait juste se jeter. Un soir du février 2009, je n'étais pas bien mentalement. J'étais chargé de lourds fardeaux, dépressif. 2 heures du matin, j'étais saisi par une main plutôt étrange. De toutes mes forces, j'ai essayé d'enlever ma main de la sienne. L'étrange main m'a serré encore plus fort. Et là, j'ai lâché prise. Il y a une paix qui m'a envahi. Je me suis senti tout à coup vivant, joyeux. Et je sais que c'était la présence de Dieu. Alors j'ai fait cette prière. Je suis à toi. Et si demain, je retourne à mes mauvaises habitudes, je t'y tiendrai pour responsable. Car je t'appartiens. Amen. À la suite, j'ai su que Jésus est mort pour moi et il est ressuscité à la croix. Aujourd'hui, je suis étudiant en 2e année de théologie et j'aimerais être pasteur. Que Dieu vous bénisse.
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1: C'est une tendance très forte dans le milieu du divertissement des pays occidentaux. Tous ceux qui travaillent dans le domaine de la production audiovisuelle, et spécialement s'agissant de programmes pour enfants, le constatent. Aujourd'hui, la quasi-totalité des dessins animés et films d'animation en cours de préparation mettent en valeur une héroïne plutôt qu'un héros. Surtout, elle ne doit pas avoir besoin de l'aide d'un garçon, ou alors si c'est le cas, le personnage masculin doit être présenté comme un subordonné et pas comme celui par lequel l'héroïne a pu réussir à mener sa mission. À l'intérieur de ces programmes doivent forcément figurer une certaine diversité raciale, toutes les couleurs de peau doivent être représentées. Indispensable aussi, une personne ou un couple homosexuel, un des enfants doit avoir deux mamans ou deux papas, faute de quoi le programme sera recalé. Tout cela ne doit pas constituer le sujet de l'histoire, mais doit simplement faire partie naturellement du décor. Ces productions coûtent énormément d'argent et nécessitent le plus souvent l'intervention de financeurs publics. Si suffisamment de critères sont remplis, ceux-ci valident un projet et lui accordent une première enveloppe, ce qui a pour effet de lier les porteurs du projet tout en les soutenant. Ces derniers sont alors tenus contractuellement et moralement de respecter la volonté des financeurs qui feront réécrire, adapter, nuancer l'une ou l'autre scène pour l'amener précisément dans la doxa du moment. De leur côté, les diffuseurs limitent progressivement la programmation des productions anciennes pour favoriser ces nouveaux contenus. Tout en douceur donc, la pensée de nos enfants est amenée vers un certain modèle plus proche de ce que ces décideurs veulent pour la société de demain. Rien n'est laissé au hasard. Quand des sommes colossales sont investies, chaque détail jugé insignifiant par l'œil non averti a son importance, car sur chaque détail, des personnes ont travaillé et ont coûté de l'argent. Des millions d'euros sont investis par des personnes et des organismes pour mettre certains programmes devant les yeux de tes enfants ou tes petits-enfants. Si tout là-dedans te convient, alors tu peux les laisser devant la télé et faire ta vaisselle ou regarder ton compte Facebook pendant ce temps. Et si tu sens qu'il y a un point ou deux avec lesquels tu ne te sens pas à l'aise, il t'appartient de choisir toi-même les programmes qui correspondent à ce que tu veux leur transmettre ou de les regarder avec eux pour pouvoir en parler. Car ce que tu ne leur transmettras pas, ce sont ces programmes qu'ils feront pour toi.
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1: La Bible dit dans Philippiens chapitre 4, verset 13 « Je peux tout en celui qui me rend puissant ». Bonjour. Voici quelques exemples d'inventions controversées au départ, alors qu'aujourd'hui, elles sont devenues courantes. En Allemagne, beaucoup affirmaient que si les trains roulaient à une vitesse de 25 à 30 km/h, le sang jaillirait du nez des voyageurs et ils suffoqueraient dans les tunnels. En Amérique, on disait que l'utilisation du chemin de fer nécessiterait la construction de nombreux asiles psychiatriques, car les gens seraient terrorisés au passage des locomotives. D'autres prétendaient aussi que les navires en acier seraient incapables de flotter, qu'ils rouilleraient rapidement et que le métal déréglerait les instruments de mesure. En 1797, quand la première charrue en fonte a été inventée, les agriculteurs du New Jersey ont refusé de l'utiliser, croyant que la fonte empoisonnerait les sols et favoriserait la pousse des mauvaises herbes. Quand une célèbre association chrétienne de New York a salué l'invention de la machine à écrire et a proposé des cours de dactylographie pour les femmes, des gens très bien ont protesté en prétendant que la faible constitution des femmes ne supporterait pas cet effort. Même des physiciens de renom doutaient qu'il soit possible de faire voler des machines plus lourdes que l'air, d'exploiter l'énergie atomique ou encore d'inventer des choses nouvelles. Mais toutes ces déclarations sont le fruit d'un état d'esprit négatif. Si tu veux accomplir de grandes choses et si tu veux que Dieu t'utilise, deviens une personne qui croit en ses capacités.
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1: Si tu veux mon avis, salut toi. Qu'est-ce qui est important pour toi? Certaines personnes pensent que l'argent est sur la première marche. Ils se tiennent au courant des placements financiers les plus juteux. D'autres pensent que c'est l'apparence qui importe le plus. Est-ce que mon opinion t'intéresse? Il y a trois choses qui ont vraiment de l'importance pour moi. D'abord, je voudrais que tu agisses avec droiture. Quand tu fais une promesse, tiens-la. Reste fidèle à ce que tu crois. Ensuite, j'aimerais que tu aies le réflexe d'agir avec bonté. Ce qui veut dire ne pas être rancunier. Il faut être prêt à pardonner. Enfin, j'aimerais que tu vives humblement avec moi, sans toujours vouloir en faire à ta tête, en sachant que tu es mon enfant. Avec tendresse, Dieu.
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1: « Celui qui travaille à la récolte est un sage, mais celui qui dort à ce moment-là mérite qu'on le méprise. »
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0: Vidi, Vici, trois mots prononcés par Jules César il y a plus de 2000 ans. Et on les connaît encore aujourd'hui. Oui, je vous ai entendu. Preuve que certains messages traversent les siècles sans perdre leur force. L'évangile, c'est pareil. Certains le réduisent à une histoire religieuse, mais en réalité, c'est une vraie puissance. Une puissance qui libère, qui répare, qui redonne de l'espoir. Et ce qui surprend, c'est que ce message-là ne met personne de côté. Aucune origine, aucun parcours, aucun passé ne nous en exclut. C'est pour tout le monde, pour chacun, pour quiconque veut. Alors au fond, j'en fais quoi moi? Est-ce que j'accepte que Jésus est venu pour me réconcilier avec Dieu? Ou est-ce que je laisse juste passer l'info?
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1: Récemment, un homme m'a dit « Nous avons un problème, la sœur de ma femme m'a dit que son mari venait de la quitter et demandait le divorce. Elle s'est tournée vers nous pour avoir des conseils. Je ne sais pas bien ce que je dois lui dire. Devrait-elle refuser le divorce? Comment l'aider? Nous n'avons jamais eu à affronter une telle situation dans notre famille auparavant. Beaucoup de membres de diverses familles peuvent s'identifier à cet homme. Ils voudraient aider mais ne savent pas comment. » Des milliers de personnes font l'expérience d'une séparation du couple chaque année. Permettez-moi d'abord de dire la chose suivante. Ne pas admettre cette séparation équivaut à divorcer. La séparation peut mener à un mariage restauré, enrichi et en progression. Le dénouement de la séparation dépendra des personnes impliquées. La séparation n'est pas quelque chose de permanent. Elle conduit soit à la résurrection, soit à la mort. Toujours chercher la résurrection.
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0: 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La plupart des gens croient que Dieu peut agir, mais qu'il n'a encore rien fait et que nous devons le supplier pour qu'il fasse quoi que ce soit. Et selon notre degré de désespoir, le degré de gravité de notre situation, toutes ces choses, Dieu peut ou non nous répondre. Mais ce que j'enseigne, c'est que Dieu a déjà fait sa part. Vous l'avez déjà. Tout ce que vous demandez à Dieu, Dieu l'a déjà accompli. Et si vous êtes né de nouveau, il a déjà placé à l'intérieur de vous la puissance de produire le miracle dont vous avez besoin. Donc vous n'avez pas besoin de demander à Dieu, mais il vous faut croire en ce qu'il a déjà fait. C'est énorme. Cela fait toute la différence.
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1: Bonjour et bienvenue dans notre rendez-vous Focus Famille. Trop de gens voient les conseillers conjugaux comme une dernière chance de sauver un couple, alors qu'en fait, ils servent avant tout à consolider la relation. Les gens ont vraiment toutes sortes de préjugés sur la psychothérapie en général. Ils s'imaginent que s'ils consultent un psy, ils devront se coucher sur un divan dans un bureau oppressant et raconter comment leur mère leur a appris à aller sur le pot. C'est bien sûr une caricature. La psychologie n'a rien de bizarre ou d'austère, contrairement à ce que croient la plupart des gens. Le rôle de ces thérapies est de vous aider à mieux vous comprendre et vous situer. Cette prise de conscience vous permet de faire de meilleurs choix ou de mieux réagir face à certaines circonstances. Il faut arrêter de croire que si on va chez le psy, c'est qu'on est fou, et que si on va voir un conseiller conjugal, c'est qu'on est au bord du divorce. On peut y aller simplement pour offrir tout ce qu'il y a de mieux à notre conjoint et à notre famille. Tous les couples rencontrent des obstacles, mais un problème géré tôt est plus facile à résoudre. Un bon conseiller conjugal peut vous aider à travailler sur les petites difficultés avant qu'elles ne se transforment en gros soucis.
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3: encouragez-vous mutuellement et contribuez à la construction de l'autre, comme vous le faites déjà.
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0: Alive City sur Phare FM, Lay 'em Down, minuit 7, la radio Autrement avec vous et je vous accompagne dans la nuit Autrement ce mardi 28 juillet. C'est jusqu'à 5h, j'espère que ça va. Si vous ne dormez pas, je vous souhaite bon courage ou si vous travaillez cette nuit, bon courage aussi. Au programme, quelques moments de réflexion et puis bien sûr de la musique, Clara Luciani et la chanson Cette vie, suivie de Fleva Musique avec Sydney Alexander, His Name. Merci de rester avec Phare FM. Bonne nuit à l'écoute de la radio Autrement.
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1: Bienvenue dans notre émission « La vérité de l'Évangile ». Aujourd'hui, je continue à enseigner sur un sujet que j'ai intitulé « Vous l'avez déjà ». Et vous savez, on a beaucoup rigolé en pensant que les gens qui vont nous appeler demanderont « Je veux ce livre dont Andrew parle ». Et nos serviteurs de prière diront « Vous l'avez déjà ?» Ils répondront « Ah bon, je l'ai ?»« Non, mais nous vous l'enverrons. » »« Eh bien, vous avez dit que je l'avais déjà. » Enfin bref, « Vous l'avez déjà » est le titre du livre et le sous-titre est « Alors cessez de courir après ». Ce que j'essaie de faire comprendre, c'est que Jésus a déjà tout accompli. Quand il a proclamé sur la croix « Tout est accompli », c'est qu'il a payé le prix. Notre victoire a été remportée, il est maintenant assis à la droite du Père et il ne guérit personne aujourd'hui. Il ne sauve personne aujourd'hui, il ne délivre personne aujourd'hui. Il l'a déjà fait il y a 2000 ans et tout ce que nous avons à faire, c'est de nous approprier par la foi ce que Jésus a déjà acquis. Et comprendre cette vérité change absolument tout. L'un des bénéfices, c'est de ne plus avoir ce sentiment de devoir faire quelque chose pour faire bouger Dieu. Non, Dieu a déjà anticipé tous les besoins que vous pouvez avoir. Et il a déjà pourvu avant même qu'un besoin se manifeste. La provision a été créée avant que le besoin n'existe. C'est énorme ce que je dis. Et pourtant, la plupart des gens n'arrivent pas à mettre cela en pratique dans leur vie quotidienne. C'est la raison pour laquelle je vous encourage à vous procurer cet enseignement. Parce que j'exprime cette même vérité de différentes manières, si bien que cela changera votre façon d'entrer en relation avec Dieu. Permettez-moi d'utiliser un exemple ici dans Genèse 1. Je ne vais pas prendre le temps de lire tout le chapitre, mais Genèse chapitre 1 est celui où Dieu crée les cieux et la terre. Il a créé la terre ferme, la lune, les étoiles. Il crée toute la végétation que nous avons sur la terre. Il crée tous les animaux sur la terre et dans la mer. Et puis, il crée l'humanité. Et après avoir fait toutes ces choses, regardez ceci dans Genèse chapitre 1, au verset 29. Dieu dit aussi, « Je vous donne, remarquez le temps utilisé, je vous donne. » Il n'est pas dit, « Je vous le donnerai un jour. » Peut-être que ça arrivera dans le futur. Toute herbe à graines sur toute la surface de la terre, ainsi que tout arbre portant des fruits avec pépins ou noyaux, ce sera votre nourriture. À tout animal de la terre, à tout oiseau du ciel et à tout ce qui se déplace sur la terre, à ce qui est animé de vie, je donne, et non je donnerai, je donne toute herbe verte pour nourriture. Et cela se passa ainsi. Donc je pourrais donner plus d'explications, mais j'aimerais simplement souligner que le Seigneur n'a pas créé Adam et Ève, puis ils sont venus à lui en disant « Dieu, j'ai faim ». Et il leur a répondu « Oh, eh bien, attendez, laissez-moi vous créer quelque chose à manger ». Non, il a créé tous les fruits, toute la végétation, avant que l'humanité n'existe. Avez-vous déjà réfléchi à cela? Pourquoi Dieu a-t-il créé l'homme en dernier, le sixième jour? Le sixième jour, il créa les animaux et ensuite il créa l'homme. Donc à la toute fin du sixième jour, juste avant que Dieu ne termine le processus de création, et comme il est dit dans Genèse chapitre 2, avant qu'il se repose le septième jour, la toute dernière chose que Dieu a faite a été de créer l'humanité. Et pourtant, de nombreuses écritures montrent que nous étions vraiment le joyau de sa création. Nous étions au centre de sa création. Tout ce qu'il a créé dans ce monde est pour nous. Il est dit ici qu'il nous a donné toutes ces herbes, tous ces fruits, tous ces arbres. Il nous les a donnés pour nous nourrir, nous et les animaux. Nous étions au centre de la création de Dieu, et pourtant, il ne nous a pas créés en premier. Il nous a créés en dernier. Saviez-vous que s'il nous avait créés en premier, nous aurions dû essayer de flotter sur l'eau pendant 3 ou 4 jours, jusqu'à ce que Dieu crée la terre sèche? La terre n'était pas encore prête pour nous. Puis quand il a dit qu'il y ait des arbres et qu'il y ait toutes ces choses, les arbres n'ont pas commencé comme de petites graines qui ont pris 100 ans pour devenir matures. Dieu a tout créé à un stade mûr. Il a créé tous les animaux à maturité, puis ils se sont reproduits grâce à une semence. Mais ce que je veux dire, c'est que s'il nous avait créés en premier, non seulement nous aurions dû rester dans l'eau pendant 3 ou 4 jours, jusqu'à ce qu'il crée la terre ferme, mais nous aurions dû esquiver les arbres au fur et à mesure qu'ils poussaient, les montagnes au fur et à mesure qu'elles se formaient, et ce genre de choses. La terre n'était pas prête pour nous. Il nous a créés en dernier, non pas parce que nous étions les derniers en importance, nous étions les premiers en importance, mais la terre n'était pas prête à nous accueillir. Il a tout préparé afin que lorsque nous aurions faim, il n'ait pas à dire « Oh, attends un peu, laisse-moi te créer quelque chose à manger ». Non, il a anticipé le besoin et il a créé une abondance de nourriture sur cette planète. Vous savez que nous sommes aujourd'hui plus de 7 milliards d'habitants sur la Terre et que Dieu n'a jamais créé de nouveaux aliments. Il n'a jamais créé de nouvelles sources de nourriture. Il a tout créé au commencement, et cette terre fait vivre aujourd'hui plus de 7 milliards de personnes. Il a créé tout cela alors qu'il n'y avait qu'Adam et Ève. Il a créé un monde abondant. La création est surabondante, c'est simplement époustouflant. Il n'a pas attendu que nous ayons besoin de respirer et que nous le supplions, « Dieu, je dois respirer. Je vais mourir si je ne respire pas pour créer l'air. » Non, il a créé l'air et a anticipé nos besoins. Il a fait en sorte que les arbres absorbent le dioxyde de carbone que nous expirons. Cela les nourrit, puis les arbres produisent de l'oxygène. C'est ainsi que cet écosystème, la terre entière, se reproduit et se nettoie elle-même. Donc Dieu a anticipé toutes ces choses. Et de la même manière, lorsque vous êtes nés de nouveau, Dieu a anticipé tous vos besoins, dont la guérison dont vous pourriez avoir besoin, ce qui signifie que vous n'avez pas besoin que Dieu vienne vous guérir. J'entrerai dans plus de détails par la suite, mais dans le premier chapitre du livre aux Éphésiens, à partir du verset 18 jusqu'à la fin du chapitre, il est dit qu'il a déjà mis en vous la même puissance qui a ressuscité Jésus-Christ d'entre les morts. La puissance de la résurrection à l'intérieur de vous. Elle n'est pas quelque part à l'extérieur et il vous faut prier pour qu'elle descende. Ne pas dire une parole de travers et dire tout ce qu'il faut. Et si vous faites tout et appuyez sur tous les bons boutons, alors Dieu vous l'accordera. Non, elle est déjà à l'intérieur de vous si vous êtes né de nouveau. Vous avez déjà la puissance de faire revenir les morts à la vie. Il savait que vous en auriez besoin. Donc lorsque vous avez besoin de guérison, vous n'avez pas besoin de dire « Oh Dieu, s'il te plaît, guéris-moi ». 1 Pierre 2, 24 dit « C'est par ses blessures que vous avez été guéri. C'est déjà fait. Vous n'êtes pas en train de vous diriger vers la victoire. Vous avez la victoire. Jésus a déjà triomphé de la maladie, des infirmités, de l'oppression, de tout. Il a déjà remporté la victoire, et cette victoire vit à l'intérieur de vous. Cette victoire s'appelle Jésus, et vous avez sa nature et sa puissance qui vivent à l'intérieur de vous. Vous n'avez pas besoin que Dieu descende et fasse quoi que ce soit. Ce qu'il vous faut faire, c'est découvrir ce que vous avez déjà et apprendre les lois de la foi qui régissent la façon dont la puissance de Dieu s'écoule et lui permettre d'agir à travers vous. Vous n'avez pas à supplier Dieu de venir et d'agir. Pas plus qu'Adam et Ève n'ont eu à supplier Dieu de les nourrir. « Oh Dieu, aide-moi à respirer !» Non, il avait anticipé chaque besoin et il avait créé la provision avant que le besoin n'existe. De la même façon, Dieu a fait le nécessaire pour vous avant que vous ayez un besoin. Si vous rencontrez des difficultés financières aujourd'hui, il est dit dans Deutéronome 8, 18 que « Souviens-toi au contraire que c'est l'Éternel ton Dieu qui te donne la force de parvenir à la prospérité, et qu'il le fait aujourd'hui pour tenir envers toi les engagements qu'il a pris par serment en concluant alliance avec tes ancêtres. » Dieu ne nous donnera pas de richesse à proprement parler. Il y a beaucoup de gens qui regardent cette émission et qui ont besoin d'un miracle dans leurs finances. Vous ne cessez de prier et de demander à Dieu de vous donner de l'argent, mais Dieu ne donne pas d'argent. Dieu vous a donné la force de parvenir à la prospérité, une onction pour obtenir des richesses, la capacité de devenir prospère. Et vous devez opérer dans la foi et ensuite commencer à utiliser vos mains, à faire quelque chose, et c'est ainsi que vous pourrez produire la richesse. Mais Dieu n'a pas d'argent au paradis. Vous savez que les rues y sont pavées d'or. L'or est important pour nous. Nous le mettons dans des banques. Dieu, lui, le met dans ses rues. il ne signifie rien au ciel. L'argent n'existe pas au paradis. Dieu n'a pas d'argent à vous donner, mais Dieu vous donne une puissance, une onction pour obtenir la richesse. Vos mains sont bénies. Deutéronome chapitre 28, verset 8 dit que Dieu bénira l'œuvre de vos mains. Alors commencez à utiliser vos mains. Commencez à faire quelque chose et Dieu le multipliera de façon surnaturelle. Mais saviez-vous que 100 fois 0 égale 0. Et il y a beaucoup de gens qui demandent à Dieu de leur donner de la richesse. Et ils sont assis là, ils ne font rien, ils ne travaillent pas, ils n'ont aucune activité, ils ne cherchent même pas à travailler, ils ne font rien, mais ils aimeraient que l'argent tombe du ciel. L'argent ne tombera pas du ciel. Dieu ne va pas contrefaire de la monnaie américaine, anglaise ou britannique. C'est la même chose pour chaque nation sur cette planète. Dieu ne va pas contrefaire votre monnaie. Mais Dieu vous a donné une onction. Commencez à faire quelque chose de vos 10 doigts et il commencera à le bénir et il pourvoira surnaturellement à vos besoins. Mais vous voyez, Dieu n'est jamais pris par surprise. Si le médecin vous annonce que vous avez un cancer, qu'il ne vous reste que peu de temps à vivre, vous n'avez pas besoin d'aller voir Dieu et de lui dire « Oh Dieu, le médecin a dit ceci et cela, qu'est-ce que je vais bien pouvoir faire ? Je viens à peine de l'apprendre, viens me guérir s'il te plaît, ferais-tu quelque chose ?» Non, Dieu a anticipé et il a mis en vous la même puissance qui a ressuscité Jésus-Christ d'entre les morts. Vous n'avez pas besoin qu'il vous donne de la puissance. Vous n'avez pas besoin qu'il étende sa main puissante pour vous toucher. Vous n'avez pas besoin de faire toutes ces prières que les chrétiens font souvent. Non, Dieu vous a déjà touché. Il a déjà mis en vous cette puissance de ressusciter les morts. Vous savez, je l'ai cité plusieurs fois, mais permettez-moi de retourner au chapitre 1 du livre aux Éphésiens et de vous montrer ceci dans les Écritures. Dans Éphésiens au chapitre 1, il est dit au verset 1 « De la part de Paul, apôtre de Jésus-Christ, par la volonté de Dieu, aux saints qui sont à Éphèse et qui sont fidèles en Jésus-Christ, que la grâce et la paix vous soient données de la part de Dieu notre Père et du Seigneur Jésus-Christ. Béni soit le Dieu et Père de notre Seigneur Jésus-Christ, qui nous a bénis. » Remarquez le temps utilisé « qui nous a bénis » de toute bénédiction spirituelle dans les lieux célestes en Christ. Il n'est pas dit que Dieu pouvait nous bénir ou que Dieu nous bénira. Non, Dieu nous a bénis. C'est le point que j'essaie de faire passer. Tellement de gens reconnaissent que Dieu a la capacité d'agir, mais ils ne croient pas qu'il ait fait quoi que ce soit. Ils croient qu'ils doivent demander à Dieu de les guérir, ils doivent demander à Dieu la prospérité, ils doivent demander à Dieu la joie, la paix, l'onction, toutes ces choses. Non, Dieu nous a déjà bénis de toute bénédiction spirituelle. Pas de certaines bénédictions, mais de toute bénédiction spirituelle dans les lieux célestes en Christ. Et certaines personnes remettent en question ce que j'enseigne sur ce sujet en disant, « Eh bien, ces bénédictions ne sont que spirituelles. Il faut prier et demander à Dieu de les faire descendre dans le domaine physique. » Mais ce n'est pas ce qu'il est dit. Si vous regardez dans une traduction moderne, j'ai oublié laquelle exactement, mais il est dit que Dieu nous a donné toute bénédiction terrestre et spirituelle dans cette vie. C'est juste une vieille manière de dire que Dieu nous a déjà bénis. Quoi que vous demandiez à Dieu de faire, il l'a déjà fait. Si vous demandez à Dieu de vous guérir, sachez qu'il vous a déjà guéri. 1 Pierre 2, 24 dit, « Lui qui a lui-même porté nos péchés dans son corps à la croix, afin que, libérés du péché, nous vivions pour la justice, c'est par ses blessures que vous avez été guéris. » Il n'est pas dit que vous alliez être guéri, que vous pouviez être guéri, qu'il est possible que vous soyez guéri un jour, non. Vous avez été guéri. Jésus a placé cette puissance de ressusciter les morts à l'intérieur de vous. Je vais continuer à parcourir Éphésiens chapitre 1, verset par verset, mais laissez-moi juste vous lire le verset 19, où il est dit que Paul prie pour que Dieu illumine les yeux de votre cœur, pour que vous sachiez quelle est l'infinie grandeur de sa puissance qui se manifeste avec efficacité par le pouvoir de sa force envers nous qui croyons. Cette puissance, il l'a déployée en Christ quand il a ressuscité et l'a fait asseoir à sa droite dans les lieux célestes. Il prie pour que vos yeux soient ouverts. Il ne prie pas pour que Dieu vous donne cette même puissance. Il prie pour que vos yeux soient ouverts à ce que vous avez déjà. Vous avez déjà la même puissance qui a ressuscité Jésus-Christ d'entre les morts. Cette puissance n'est pas quelque part à l'extérieur. Vous n'avez pas à prier et à demander à Dieu de vous la donner. Elle est en vous. Vous l'avez déjà si vous êtes né de nouveau. Si Jésus vit à l'intérieur de vous, il n'a pas seulement mis un tout petit peu de lui-même à l'intérieur de vous, il n'est pas venu mettre une toute petite portion de lui dans votre vie. Jésus, dans toute sa puissance, avec toute sa capacité, vit à l'intérieur de vous. Tout ce qu'il a et tout ce qu'il est vit à l'intérieur de vous. Vous l'avez déjà. Vous n'avez pas besoin de demander à Dieu, « Oh Dieu, s'il te plaît, donne-moi un peu plus de puissance. Dieu, donne-moi plus de foi. » Je vais enseigner sur ce sujet plus tard dans cette série. Mais vous avez déjà en vous la même foi que celle qui a servi à ressusciter Jésus-Christ d'entre les morts. Vous n'avez pas un problème de foi, vous avez un problème de connaissance. Vous ne savez pas ce que vous avez. Et c'est la raison pour laquelle la parole de Dieu est si importante. Nous devons la méditer, apprendre ces choses, découvrir notre véritable identité et ce que nous avons dans l'esprit. Mais vous êtes déjà bénis de tout.

Jésus n'a pas déjà fait. Vous êtes déjà béni. Et pourtant, la plupart des gens pensent avoir besoin d'une bénédiction de Dieu. J'ai besoin que Dieu me touche. J'ai besoin que Dieu me donne plus. Je rencontre tout le temps des gens qui disent « Plus Dieu, plus, oh Dieu, donne-moi plus ». Il est vrai que vous pouvez expérimenter plus que ce que la plupart d'entre nous expérimentons. Mais Dieu ne peut pas vous donner plus. Quand vous priez « Oh Dieu, j'ai besoin de plus de toi », sachez que vous ne pouvez pas avoir plus de Dieu. Vous avez la plénitude de la divinité qui habite en vous. C'est ce qui est dit dans Colossiens chapitre 2, versets 9 et 10. Et vous êtes complet en lui. Vous n'avez pas besoin que Dieu vous donne plus. Où Dieu va-t-il aller pour trouver ce plus que vous réclamez? Il est dit que nous avons tous reçu de sa plénitude et grâce sur grâce, c'est tiré du chapitre 1 de l'évangile de Jean. Il me semble que c'est autour du verset 17, quelque part par là, 16 ou 17. Nous avons tous reçu de sa plénitude. Vous avez reçu la plénitude de Dieu qui vit à l'intérieur de vous. Quand vous demandez « Oh Dieu, j'ai besoin de plus de toi », où Dieu va-t-il trouver plus de lui à vous donner? Maintenant, vous pouvez en puiser davantage, je comprends cela. Vous pouvez renouveler votre pensée et placer votre pensée sous le contrôle de l'esprit et vous pouvez expérimenter plus de Dieu. Vous pouvez aussi manifester plus de Dieu. Il y en aura toujours plus parce qu'aucun d'entre nous n'a expérimenté la totalité de ce que Dieu nous a donné. Mais si vous dites « Oh, j'ai besoin d'une bénédiction, j'ai besoin de plus de toi. Oh Dieu, donne-moi plus de foi, donne-moi plus de joie. » Alors que la Bible dit dans Galates 5, 22 que vous avez l'amour, la joie, la paix. Vous avez déjà la joie. Dieu n'a pas davantage de joie à vous donner. Il n'a pas davantage de grâce à vous donner. Il n'a pas davantage de paix à vous donner. Maintenant, vous pouvez expérimenter plus de grâce, plus de foi, plus de joie, plus de paix à l'œuvre en vous en renouvelant vos pensées et en vous soumettant à l'Esprit. C'est l'objet de cet enseignement. Nous pouvons régler notre récepteur sur Dieu afin de recevoir ce qu'il nous a déjà donné, mais vous n'avez pas besoin de supplier Dieu pour qu'il vous en donne plus. Vous devez découvrir ce que vous avez déjà reçu et commencer à l'utiliser. Je sais que cela va complètement à l'encontre d'une majeure partie de ce qu'enseigne le christianisme aujourd'hui. La plupart des chrétiens se lamentent en permanence. « Oh Dieu, je ne suis rien. Je n'ai rien, je ne peux rien faire. Mais je sais que tu peux tout faire. Pourrais-tu, s'il te plaît, faire quelque chose? Viens me toucher et libérer ta puissance. Viens guérir mon corps, je t'en prie. Envoie-moi une bénédiction financière. » C'est là qu'en sont la plupart des chrétiens. Et pourtant, ce n'est pas ce que Paul enseigne. Paul dit, « Béni soit le Dieu et Père de notre Seigneur Jésus-Christ qui nous a bénis de toute bénédiction spirituelle dans les lieux célestes en Christ. » Vous êtes déjà bénis, mais c'est dans votre esprit. Ce n'est pas dans votre âme. Ce n'est pas dans votre corps. Vous devez y puiser. Et comment extraire ce dont vous avez besoin? Vous devez d'abord croire que vous l'avez déjà. Je vous renvoie à un verset que j'ai beaucoup utilisé, Philémon chapitre 1, verset 6, où Paul priait pour Philémon et où il a dit « Je prie pour que ta participation à la fois soit efficace pour la cause de Christ en faisant reconnaître en nous toute espèce de bien. » Reconnaître quelque chose implique d'admettre la réalité de cette chose, d'admettre que c'est déjà fait. Reconnaître quelque chose, ce n'est pas demander que cette chose soit faite. On reconnaît ce qui a déjà été fait. Vous devez reconnaître ce qui est déjà en vous. Dieu vous a déjà donné tout ce pour quoi vous priez. C'est déjà en vous. Vous devez simplement le faire sortir. Et pour cela, la première étape est de reconnaître que vous l'avez. La première étape est de croire que vous êtes béni. Et vous pourriez dire, « Eh bien, je regarde sur mon compte et il est écrit que je ne suis pas béni. Il est dit que je suis à découvert. » Il se peut que vous ne puissiez pas le voir sur votre compte, que vous ne puissiez pas le sentir dans votre corps, que vous ne soyez pas capable de le ressentir dans vos émotions. Vous ne pouvez peut-être pas vous regarder dans le miroir et voir le mot « béni » écrit sur votre front, mais dans le domaine spirituel, vous êtes déjà béni et tous vos besoins sont comblés. La guérison, la prospérité, la délivrance, la joie, la paix, la sagesse, la connaissance, tout cela est déjà en vous. Votre esprit est parfait et le reste de la vie chrétienne consiste à renouveler votre pensée et à l'aligner avec ce que vous avez déjà dans votre esprit. Vous êtes fait en trois parties, esprit, âme et corps. Et si vous mettez votre esprit et votre âme en accord, ça fait 2-1 et votre corps est obligé de manifester cette capacité surnaturelle et la vie de Dieu. Mais si votre âme se met en accord avec votre corps, et si vous dites, « Eh bien, je ne le vois pas, je ne le ressens pas, je ne peux pas le goûter, l'entendre, le voir,

0: alors vous bloquez la puissance qui est dans votre esprit. Mais vous l'avez déjà. Tout ce que vous demandez à Dieu, Dieu l'a déjà fait. Vous devez juste vous écarter du chemin. Il vous faut changer cette pensée charnelle, cette pensée puante qui empêche l'Esprit de Dieu d'agir à travers vous. Il est dit dans les Proverbes, chapitre 23, verset 7, « Car il est comme les pensées de son âme. » Donc, même si vous avez déjà cette vie de Dieu en vous et que vous êtes déjà béni de toute bénédiction spirituelle, si vous ne le savez pas, si vous pensez « je ne suis rien, je n'ai rien, je ne peux rien faire », cela ne fera qu'interrompre le flux de l'Esprit de Dieu à travers vous. Si, en ce qui concerne la guérison, vous pensez « mais je suis malade », voici le rapport du médecin, c'est ce que mon corps ressent. Si vous ne vous fiez qu'à ce que vous pouvez voir, goûter, entendre, sentir et ressentir, alors vous empêchez à la puissance qui est en vous de se manifester. Mais vous n'avez pas besoin que Dieu vous donne la guérison, vous avez déjà été guéri, 1 Pierre 2, 24. C'est par ces meurtrissures que vous avez été guéri, vous avez déjà la puissance de ressusciter les morts à l'intérieur de vous. Il vous faut simplement croire qu'elle est là, apprendre à la libérer, à coopérer et à expérimenter la guérison. Il est infiniment plus facile de libérer quelque chose que vous avez déjà que d'aller chercher quelque chose que vous n'avez pas. Je n'ai plus de temps aujourd'hui, mais j'enseignerai à nouveau sur ce sujet dans la prochaine émission. J'ai cet enseignement intitulé « Vous l'avez déjà, alors cessez de courir après ». Ces vérités changeront votre vie. J'ai vu la vie de beaucoup, beaucoup, beaucoup de gens transformés grâce à cela. 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
1: Il est minuit 37 et Andrew Womack reviendra à 3h15 sur Phare FM dans la nuit autrement. 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Le thème sera « Non, ce n'est pas égoïste ». Ne manquez pas ce rendez-vous après Jimmy Newton et la chanson « Jekyll and Hyde ».

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1: Bonjour, mon ami. Je comprends que tu puisses craindre d'être perçu comme égoïste en posant des limites. Tu te demandes parfois si dire non, c'est manquer d'amour. Pourtant, je veux que tu apprennes à prendre soin de ce que je t'ai confié. Ton cœur, ta paix, ta santé, prendre soin de toi. Ce n'est pas de l'égoïsme, c'est de la sagesse. Comme l'a écrit mon serviteur Salomon, « Garde ton cœur plus que toute autre chose, car de lui jaillissent les sources de la vie. » Mon ami, respecter tes limites, ce n'est pas de l'égoïsme, c'est accepter d'être l'intendant de ce que je t'ai confié. Prendre soin de toi, c'est me rendre gloire pour la vie que je t'ai donnée. Sache-le, tu as le droit de dire non pour te préserver. Je suis fier quand tu fais ce choix dans l'amour et la vérité. Ton ami.
2: Seigneur Jésus, aide-moi à discerner mes limites et à les poser sans honte. Merci de m'apprendre à protéger ce que tu as mis en moi. Donne-moi la sagesse d'aimer sans m'oublier et la force de dire non avec bienveillance. Que ta paix remplisse mon cœur chaque fois que je fais le choix de me respecter devant toi. Amen.
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1: C'était Florent Pagny et la chanson Savoir aimer, la radio autrement qui vous accompagne dans la nuit autrement ce mardi 28 juillet. Bienvenue si vous venez de rejoindre Phare FM. On poursuit notre programme, on écoute One Republic, Need Your Love, on entendra Martin Garrix, We Are The People. Et puis tout de suite c'est Hands Up de Alexander Papas. Je vous souhaite une bonne nuit à l'écoute de Phare FM et encore bon courage à vous qui ne dormez pas ou travaillez.

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0: Carreau solaire sur Phare FM avec la chanson Magia. Il est 1h07. Je suis ravie de vous accompagner jusqu'à 5h. C'est dans la nuit autrement et c'est Phare FM qui vous accompagne. On est mardi 28 juillet. J'espère que vous allez bien. Un beau programme qui vous attend. Pain de vie tout à l'heure avec Bertrand Huet où il est question de consolation. Et un peu plus tard, Joyce Meyer, une méditation dont il est question de cesser la course à la performance. Ne manquez pas ces rendez-vous et de la musique entre temps. The Young Escape, Love Me Like You, on les écoute maintenant.
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2: Voyez-vous, je crois de tout cœur que pour chaque situation difficile que nous pouvons vivre, Dieu a une solution. Il est évident que la solution de Dieu n'est pas forcément toujours notre solution à nous. Elle est la solution de Dieu. Et Dieu agit souvent de manière tout à fait inattendue. J'aimerais également dire que Dieu n'agit pas toujours dans le moment ou dans le temps où nous l'espérerions. Il y a entre le moment où nous vivons des épreuves, des souffrances, des difficultés, et qui n'en a jamais vécu ? Eh bien, entre le temps de souffrance et le temps où Dieu se manifeste et agit comme il le désire, eh bien, il y a souvent un temps de battement. C'est vrai, déjà vu agir Dieu de manière immédiate, avant même que je ne formule de prière concernant ma difficulté. Mais il m'est également face à une difficulté arrivé de devoir attendre et attendre patiemment pour voir Dieu se manifester et Dieu agir dans ma vie. Mais j'aimerais vous dire, le moment où vous vivez l'épreuve et où Dieu se manifeste, eh bien, il y a des moments et des temps où nous avons besoin d'être consolés. Et Dieu est un réel consolateur. Mon propos, c'est de vous dire que quelle que soit votre tristesse, votre difficulté, eh bien, Dieu est celui qui veut toujours vous consoler. Pourquoi ? Parce que lorsqu'il est parti auprès du Père, il nous a envoyé l'Esprit de Dieu, qui est l'Esprit de consolation. Et j'aimerais avec vous lire ce texte et ressortir simplement trois choses qui peuvent nous consoler. Ce texte est un texte au travers duquel Dieu nous montre combien, lorsque nous vivons des difficultés, quand même Dieu n'agit pas tout de suite, il est là pour nous consoler. Lisons ensemble ce texte. Deux Rois chapitre 6, il est dit là, les fils des prophètes dirent à Élisée, « Voici le lieu où nous sommes assis devant toi est trop étroit pour nous. Allons jusqu'au Jourdain, nous prendrons là chacun une poutre et nous nous y ferons un lieu d'habitation. » Élisée répondit, « Allez. » Et l'un d'eux dit, « Consens à venir avec tes serviteurs. » Il répondit, « J'irai. » Il partit donc avec eux, et arrivé au Jourdain, ils coupèrent du bois. Et comme l'un d'eux abattait une poutre, le fer tomba dans l'eau, et il s'écria, « Ah, mon Seigneur, il était emprunté. » L'homme de Dieu dit, « Où est-il tombé ?» Et il lui montra la place. Alors Élisée coupa un morceau de bois, le jeta à la même place et fit surnager le fer. Puis il dit, « Enlève-le !» Et il avança la main et le prit. Le premier élément de consolation, je dirais que c'est le « héros » entre guillemets de ce texte, c'est Élisée. C'est le premier élément de consolation. Lorsque vous regardez Élisée, et que vous étudiez un peu ce qu'Élisée a fait dans la parole de Dieu, vous voyez qu'Élisée était le précurseur de la personne de Jésus. Et au travers de ce que Élisée a accompli dans sa parole, nous pouvons apprendre à connaître Jésus. Et quel meilleur moyen pour être consolé que de nous approcher de Jésus en le connaissant toujours davantage. Je sais pas vous, mais moi, plus je connais Jésus, plus, malgré les difficultés que je peux vivre, je trouve en lui une réelle consolation. Et Élisée, prophète de l'Éternel, au travers de sa vie, nous parle de la personne de Jésus. Il n'est finalement que le serviteur de Jésus qui allait venir sur terre. Et je voudrais, en trois points, vous dire de quelle manière Élisée nous parle de Jésus. Premier point, Élisée incarne la grâce. Lorsque vous regardez, celui qui était avant, Élie, Élie incarnait le jugement, alors qu'Élie était celui qui incarnait la grâce. Regardez Élie. Lorsque Élie est venu, la première chose qu'il a fait, c'est fermer le ciel de manière à ce qu'il ne pleuve plus pendant 3 ans et demi. Lorsque Élisée est venu, il a assaini l'eau au travers du sel. Rappelez-vous, il a jeté du sel dans l'eau pour l'assainir. Élie a fermé l'eau. Élisée a remis l'eau. Et puis, Élie avait annoncé un jugement sur le péché. Effectivement, le peuple de Dieu adorait de faux dieux, et en particulier le Dieu de la pluie. Alors que Élisée, lui, de son côté, a ôté la malédiction qui était déclarée, proclamée par Josué sur le peuple de Jéricho. Élisée, eh bien, a ôté cette malédiction par les paroles qu'il a données. Vous trouvez ça dans Josué, chapitre 6, verset 26. Et lorsque vous lisez le ministère d'Élisée, vous voyez qu'il soulageait les individus. Il était avec les pauvres et les riches, avec les juifs et les grecs. Il était avec ceux qui étaient malades. Il était même avec ses ennemis. Élisée était celui qui était le prophète de la grâce. Et une grâce gratuite. Lorsque vous regardez les miracles d'Élisée, vous avez des fois du mal à comprendre pourquoi certains miracles. Nous venons de lire un passage sur le fer de la hache qui est remonté à la surface pour que le prophète puisse redonner la hache à son propriétaire. Mais Élisée aurait logiquement, plutôt que de faire ce miracle, très bien pu faire une quête auprès des prophètes et leur demander de l'argent pour payer le fer de la hache. On a du mal à saisir pourquoi à ce moment-là, Élisée fait un miracle. Et puis il est le prophète de la gratuité parce que lorsqu'il a guéri Naaman, rappelez-vous, Naaman voulait lui offrir des biens, de l'argent. Mais Élisée a refusé. Eh bien, Élisée est le précurseur de Jésus-Christ. Il nous parle de ce Jésus qui lui-même nous a offert par sa propre vie ce don gratuit de sa propre vie pour nous. Et au travers d'Élisée, ce qui me console, ce qui me rassure, c'est de voir en lui le personnage de Jésus. Voyez-vous, des fois, lorsque nous vivons des problèmes, nous avons tendance à oublier l'œuvre la plus grande pour laquelle nous sommes là, que Jésus a accompli sur la croix. À savoir qu'alors que nous étions ennemis de Jésus, il s'est donné gratuitement pour nous, afin que nous devenions non plus ennemis, mais au travers de lui, pardonnés de nos péchés et amis de l'Éternel. Amen. Élisée était également le prophète du peuple. Il était un homme de proximité avec le peuple. Lorsque vous lisez les textes d'Élie, vous voyez que souvent Élie essayait de fuir le monde. Il s'enfermait là dans des cavernes, là dans des lieux arides et déserts, et tout le temps il essayait de fuir. Alors que Élisée, lui, était un prophète social, un prophète de proximité. Au début, lorsque Élie est venu le chercher, il était en train de labourer son champ avec 12 collaborateurs. Et puis lorsque Élie l'a appelé à le suivre, il voulait aller embrasser ses parents, son père et sa mère qu'il aimait beaucoup. Et enfin, avant de suivre Élie, il a fait tuer les bœufs avec lesquels il travaillait pour offrir au peuple un repas. Élisée était le prophète de la proximité. Et partout où on cherchait Élisée, on le trouvait, on savait où il était. La jeune Syrienne qui était prisonnière, eh bien, savait exactement où se trouvait Élisée lorsqu'il devait conduire Naaman, son maître, à lui pour qu'il soit guéri. La veuve et ses deux fils savaient exactement où se trouvait Élisée quand elle avait besoin de lui afin qu'il intervienne miraculeusement. Partout où vous lisez la parole de Dieu dans les textes d'Élisée, vous voyez réellement qu'Élisée était un homme de proximité. Et au travers de cela, cet homme nous montre combien Jésus était accessible. Jésus est un Dieu de proximité. Vous n'avez pas besoin, eh bien, de faire je ne sais quel salam alek pour essayer de trouver la présence de Jésus. Aussitôt que vous criez à lui, il se laisse trouver. La parole de Dieu me dit que celui qui me cherche de tout son cœur, je me laisserai trouver par lui. Et au moment même où vous le cherchez, il est celui qui dit « Je suis là, je veux répondre à tes prières, à tes difficultés, à tes problèmes ». Oui, il est le Dieu de la proximité. Il ne fait exception de personne. Et nous devons nous-mêmes, parce que nous sommes remplis de cet esprit de consolation, être également proches les uns des autres. J'ai vécu une petite expérience samedi soir. Alors que nous étions en train de préparer jusqu'à très tard des gâteaux et la préparation pour la vente des gâteaux pour Quartier Libre, voilà que mon fils vient vers 10h30, 11h, me disant « Écoute, papa, il y a devant le portail là-bas, un homme qui voudrait qu'on l'héberge cette nuit. » Je dis, écoute, va lui dire que pas loin d'ici, il y a un hôtel social. Et s'il va jusqu'à l'hôtel social, peut-être qu'il aura encore de la place. Mais vous savez, quand vous faites quelque chose qui n'est pas directement dans la volonté de Dieu, vous êtes travaillé lorsque l'Esprit vit en vous. Et puis immédiatement, l'Esprit qui était là me dit, mais tu peux pas faire ça. Tu dois aller trouver cet homme et tu dois lui parler. Alors, j'ai un peu discuté, hein. Comment c'est si bien faire? Et puis je dis, bon, j'y vais. Je trouve là un homme, 75, 80 ans, qui avait de la peine à marcher et qui cherchait simplement un lit dans lequel il pouvait dormir. Et je me suis dit, Seigneur, pardon pour ma réaction. Parce que toi, tu veux, et tu dis dans ta parole, heureux celui qui donne un verre d'eau au plus petit d'entre les miens. Et face au travail qu'il y avait, j'ai failli ne pas donner un verre d'eau au plus petit d'entre les siens. Et alors, bien sûr, je l'ai emmené boire un café, on lui a donné une chambre où il pouvait dormir. Mais je dis, Seigneur, aide-moi, à cause du travail, à ne jamais oublier que nous devons être des hommes et des femmes de proximité. À ne pas nous laisser surprendre par un certain activisme et à ne devenir plus que des activismes dans le domaine où Dieu nous a qualifiés, certes. Mais en faisant cela, nous oublions d'être des hommes et des femmes de proximité, regardant, consolant ceux et celles qui souffrent et qui ont besoin au travers d'un verre d'eau, d'un lit, peut-être d'un manteau, eh bien d'être touchés par l'amour de Jésus. Jésus était un homme de proximité. Et lorsque lui habite en nous par son esprit, alors il nous rend de la même nature que lui, hommes et femmes de proximité. Et puis la troisième chose que j'aimerais dire au travers du prophète Élisée, c'est qu'il était le prophète de la perfection. Lorsque vous regardez les interventions d'Élisée, vous voyez qu'une fois qu'il agissait, ce pourquoi il agissait, c'était terminé, réglé. Lorsque Élisée a assaini la source de Jéricho, il est dit dans la parole de Dieu, elle était claire et buvable jusqu'à ce jour. Lorsque la veuve a été terrorisée par ses débiteurs et demandait à Élisée de prendre soin d'elle de manière à ce qu'il ne prenne pas ses deux fils, il est dit dans la parole de Dieu que non seulement l'huile qu'elle avait récoltée lui a permis de payer ses dettes, mais cette huile lui permettra également de vivre avec ses enfants. Il est Élisée, le prophète de la perfection. Et ce qu'il a accompli, il l'a accompli avec perfection. La multiplication des pains dans 2 Rois 4 dépasse les besoins qu'il y avait. La lèpre de Naaman le quitte définitivement. Ce n'est pas une lèpre qui le quitte pour revenir 2 mois après. Il était entièrement guéri. Et même l'amour d'Élisée semblait être efficace. Puisqu'au moment où Élisée meurt, les os d'Élisée touchent un soldat. Et le soldat ressuscite. Élisée était le prophète de la perfection. Mais ce que j'aimerais vous dire, c'est que Jésus était plus grand qu'Élisée. Élisée n'a fait qu'annoncer la venue de Jésus. Lorsque vous regardez la personne de Jésus, eh bien, il a accompli similairement les mêmes miracles qu'Élisée, de manière beaucoup plus forte et plus grande. Regardez les différents miracles de Jésus, qui lui est parfait. Jésus, avec moins de pain, a nourri beaucoup plus d'hommes à 2 reprises. Élisée ressuscite le fils unique d'une femme à Sunem. Jésus ressuscite le fils de la veuve de Naïn. Élisée fait un miracle exceptionnel lorsqu'il ressuscite ce jeune homme. Vous savez, dans l'Ancien Testament, il n'y a que 2 résurrections. Mais le miracle de Jésus est encore bien plus exceptionnel, puisque Élisée, pour guérir ce jeune garçon, à 2 reprises a dû se coucher sur lui. Jésus a touché le cercueil du fils de la veuve de Naïn et il s'est levé. Et puis Élisée a accompli un miracle de résurrection. Jésus, lui, a accompli plusieurs miracles de résurrection. Lorsque Élisée est décédé, un soldat a ressuscité en touchant ses os. Mais lorsque Jésus est mort, eh bien plusieurs se sont relevés des sépulcres et sont ressuscités. Nous voyons combien Jésus est bien plus grand qu'Élisée. Et puis Élisée a guéri un lépreux. C'est la seule guérison de lépreux dans l'Ancien Testament. Jésus, lui, en a guéri 10 à la fois. Et combien d'autres lépreux il a guéri? Combien d'autres paralysés il a guéri? Pour combien d'entre eux il est intervenu? Et puis nous voyons également que les deux hommes sont capables de surmonter la loi de l'apesanteur. Une hache en fer qui est remontée à la surface. C'est défier la loi de l'apesanteur. Bien, Jésus a défié la loi de l'apesanteur, il a marché sur l'eau. Puis non seulement il a marché sur l'eau, mais il a invité Pierre, son disciple, à marcher sur l'eau. Mais lorsque je lis là la grandeur de Jésus, au travers du prophète Élisée, je suis consolé. Et lorsque je sais que la difficulté est là dans ma vie, même si Dieu n'agit pas tout de suite, je sais que celui en qui j'ai mis toute ma confiance est un Dieu de perfection, qui a la capacité d'agir dans ma vie. Alors, eh bien oui, il est consolant de savoir qu'il est un Dieu de grâce, qui a donné son Fils, qui nous l'a offert gratuitement. Il est consolant de savoir qu'il est un Dieu de proximité, et que nous ne devons pas croire lorsque nous vivons des difficultés qu'il est loin de nous. Combien souvent j'ai entendu cela ? Il n'agit pas, il est loin de moi. Il ne m'écoute plus, il ne m'aime pas. Dieu vous aime et ne cessera jamais de vous aimer. Et lorsque vous réalisez qu'il est un Dieu de proximité, et lorsque vous réalisez qu'il est partout, alors quelle que soit la difficulté que vous vivez, mettez votre foi en le fait qu'il soit un Dieu de proximité et vous verrez combien vous allez être consolé. Oh, je ne dis pas votre problème réglé, mais en tout cas consolé. Et puis il est parfait. Autrement dit, il agit parfaitement. Et j'aimerais vous dire que quoi qu'il vous arrive, même s'il n'agit pas comme vous le désirez, croyez qu'il est parfait. Et trouvez votre consolation dans ce Dieu de perfection. La deuxième chose que j'aimerais dire par rapport à ce texte, c'est dans les deux réponses qu'a donné Élisée aux prophètes qui sont venus le voir. La première, ça a été « Allez » et la deuxième a été « J'irai ». Lorsque les prophètes sont venus le trouver pour lui dire que la maison était trop étroite et qu'il fallait élargir l'espace de leur tente, de leur maison et construire autre chose, Élisée leur a dit « Allez, faites ». Tout de suite après, quand les prophètes sont venus le voir pour lui dire « Mais est-ce que tu pourrais venir avec nous ?» Il a dit « Ok, j'irai avec vous ». Ce qui me console dans ce texte, puisque nous regardons Élisée à la lumière de Jésus-Christ, c'est que quand Dieu nous envoie, il ne nous laisse jamais seuls. Lorsqu'il nous dit « Allez », il est toujours avec nous. Dieu ne nous envoie pas pour nous dire « Débrouille-toi et fais ce que tu veux ». Mais Dieu nous envoie en nous disant, comme il l'a dit au prophète, « J'irai avec vous ». Et Dieu nous appelle à élargir l'espace de notre tente, élargir l'espace de nos activités, élargir ce que nous faisons. Dieu nous appelle à élargir, mais s'il nous appelle à élargir chacun dans nos domaines, Dieu nous dit « Je viens avec toi, je t'accompagne, n'aie pas peur, sois tranquille, je suis là ». Rappelez-vous, nous disions tout à l'heure qu'il était le Dieu de proximité. Ici, il dit « J'irai avec vous ». Donc Dieu vient avec nous, quoi que nous fassions, dans la mesure où nous sommes comme les prophètes dans sa volonté. Avec vous. Donc Dieu vient avec nous, quoi que nous fassions, dans la mesure où nous sommes comme les prophètes dans sa volonté.

Dieu, comme pour Moïse, alors que celui-ci réalise qu'il n'est pas capable, lui dit dans Exode chapitre 4, verset 10, « Va, je serai avec toi. » Et enfin, quand Moïse est décidé à aller et à permettre qu'au travers de lui, Dieu accomplisse son œuvre, dans Exode chapitre 4, verset 18, alors qu'il a peur d'aller en Égypte parce que sa tête était mise à prix, il était wanted, recherché. Rappelez-vous, il avait quand même quitté l'Égypte alors qu'il avait tué un Égyptien. Et il avait bien sûr peur d'y retourner. Mais Dieu lui dit dans Exode chapitre 4, verset 18, « Va, je m'occupe de toi. » Et ô combien Dieu s'est occupé de lui. Dieu a pris soin de lui. Dieu a tenu les promesses qu'il lui a données. Il était toujours avec lui. Et plus tard, devant la mer Rouge, ô combien Moïse a pu expérimenter que Dieu était avec lui, alors qu'il avait devant lui une mer fermée, derrière lui un peuple qui voulait le décimer, lui et le peuple d'Israël. Mais Dieu était avec Moïse. Il s'est occupé de lui. Il a pris soin de lui. Amen. Et moi, je suis consolé lorsque je sais que si Dieu m'envoie, il est avec moi. Et avant de commencer l'œuvre auprès des enfants dans les quartiers, Dieu m'avait parlé dans un avion. Mais je dois dire que Dieu ne m'a jamais abandonné. Et même dans les difficultés que nous pouvons rencontrer dans les quartiers, je sais que Dieu est avec nous et qu'il est en train d'agir. Amen. Et hier soir encore, avec un frère, nous faisions le bilan du changement qui se produisait dans le cœur des enfants du quartier qui venaient. Et je ne pouvais que remercier le Seigneur et me dire, Seigneur, merci parce que tu ne nous délaisses pas. Tu es en train de faire auprès des enfants une œuvre magnifique. Amen. Et ça, ça me console. Ça me fait du bien. De savoir que là où Dieu m'envoie, il est avec moi, ça me fait tellement de bien. Et quand même j'ai eu des difficultés, Dieu est avec moi. Dernier point de consolation par rapport à cette histoire. J'aimerais vous dire que Dieu vous comprend parce qu'il a vécu les mêmes choses que vous. Il comprend vos difficultés parce qu'il les a vécues. Voyez-vous, il y a l'histoire un peu bizarre de ce fer de hache qui tombe dans l'eau. Alors j'ai essayé avec mon frère Michel de préparer une hache, telle la hache qu'avait Élisée. Et rappelez-vous qu'il est dit dans cette histoire que lorsque le prophète a commencé à couper les troncs pour bâtir une maison, pour bâtir une demeure plus grande, eh bien le fer de hache est tombé de la hache quand il a commencé. Et qu'est-ce qu'il s'est passé à ce moment-là? Eh bien, ils sont allés auprès du prophète Élisée. Le prophète était attristé parce qu'il ne pouvait pas payer une nouvelle hache à celui à qui il l'avait empruntée. Voyez-vous, cette histoire me parle également de l'œuvre que Jésus a accomplie sur la croix. Est-ce que vous avez essayé déjà d'attirer un fer de hache avec un bout de bois? Alors pour ceux qui en doutent, on va essayer. Hein, je vais le mettre là. Puis j'ai beau rapprocher mon bois, hein, si Dieu n'agit pas, à mon avis, je peux longtemps espérer. Hein. Le fer n'est pas attiré par le bois, et le bois n'est pas attiré par le fer. Et vous pouvez faire monts et merveilles, mains et pieds, jamais le fer ne sera naturellement attiré par le bois. De la même manière, nous ne pouvons pas être attirés à Dieu le Père. Pourquoi? Parce que nous sommes de nature totalement différente. Notre nature est une nature de pécheur. Ce que nous faisons naturellement, c'est désobéir à Dieu. Et parce que nous désobéissons à Dieu, nous ne pouvons naturellement pas être attirés vers le Père qui est le Consolateur. Dieu le Père ne peut pas nous consoler parce que nous ne pouvons pas venir naturellement à lui. Tel ce fer ne peut pas venir naturellement au bout de bois qui est là. Alors il a fallu qu'il se passe un miracle. Et ce miracle, il est simple. Ce miracle, c'est ce miracle-là, l'œuvre qui a été accomplie sur le bois maudit de la croix. Jésus, par ce miracle-là, a permis que deux personnes de nature complètement différente puissent être attirées l'une à l'autre. Alors comment Dieu a-t-il fait pour qu'étant de nature différente, nous soyons attirés à lui? C'est simple. Jésus a porté nos souffrances, nos douleurs. Il a porté toutes les fois où, parce que nous avons péché, peut-être nous avons été moqués, nous n'avons pas été consolés. Jésus sur la croix a accepté lui-même de ne pas être consolé. Il attendait une consolation du Père un moment. Tout ce qu'il a trouvé, c'est un vide. Père, pourquoi m'as-tu abandonné? Il n'a trouvé aucune consolation. Mais parce qu'il n'a trouvé aucune consolation, parce qu'il a accepté de faire ce miracle sur la croix pour nous, il a, pour ceux qui se tournent vers la croix, eh bien, changer notre nature.

0: nature de pécheur afin qu'elle devienne une nature identique à celle du Père. À savoir que notre nature de pécheur est devenue une nature parfaite. En Jésus, nous sommes regardés comme parfaits. Dieu le Père nous voit comme il voit Jésus au travers du sang de Jésus. Et lorsqu'il nous regarde, il voit en vous des hommes et des femmes sans péché. Pourquoi ? Parce que lorsque nous tournons notre regard vers Jésus qui est monté sur le bois maudit, lorsque nous l'acceptons comme celui qu'il a fait pour nos propres vies, la parole de Dieu nous dit « Voici, toutes choses anciennes sont passées, toutes choses sont devenues nouvelles. » Et comme le dit Jean chapitre 3, nous vivons le miracle de la nouvelle naissance. C'est quoi la nouvelle naissance ? C'est simplement que nous sommes nés dans une nature nouvelle, la nature divine. Et aujourd'hui, eh bien, nous ressemblons à Dieu le Père, nous pouvons être attirés à lui. Pourquoi ? Parce qu'au travers de Jésus, nous sommes de la même nature que lui. Et moi, je ne sais pas vous, mais moi, ça me console de savoir que malgré mes défauts, Jésus m'aime comme je suis, moi je suis consolé. Il n'y a pas un jour qui passe où lorsque je fais le bilan de ma journée, je peux me dire à la fin de la journée, mais j'ai été parfaitement parfait. Personne n'est parfait. Et quand on fait le bilan de notre propre vie, tous les soirs avant de se coucher, on peut dire Seigneur merci, parce que tu es mon consolateur. Je sais que ton salut est le résultat d'un cadeau, ton fils que tu as donné pour moi. Et lorsque je m'appuie sur toi, alors même que je suis par terre, tu es celui qui me relève. N'est-ce pas consolant de savoir cela ? N'est-ce pas consolant de savoir que nous n'avons pas besoin de faire forcément d'efforts particuliers pour être sauvés, touchés par la grâce ? C'est un cadeau de Dieu pour nous. Et aujourd'hui, je me réjouis d'être, chaque fois que j'en ai besoin, attiré dans les bras du Père, au travers de Jésus le Fils, qui, lui, me donne le Consolateur, le Saint-Esprit, et à lequel je veux laisser toujours, toujours plus de place. Nous parlions tout à l'heure d'élargir. Je crois que la première des choses que nous devrions élargir, c'est la place que nous laissons dans notre cœur au Saint-Esprit. La Bible dit « Nous sommes le temple du Saint-Esprit ». Je me rappelle lorsque Christian, pendant la Pentecôte, priait pour que le Saint-Esprit vienne, se saisisse de nous, afin que nous soyons revêtus de la puissance du Saint-Esprit. Je prie pour cela, mais je prie également pour que nous laissions au Saint-Esprit la liberté de se mouvoir en nous, de grandir en nous, de prendre en nous toute la place, d'élargir la place du Saint-Esprit en nous, afin que Dieu, au travers de nous, puisse alors accomplir son œuvre. Alors, trouvez votre consolation dans la grandeur de Dieu, dans la grandeur de la personne de Jésus. Approchez-vous toujours plus de lui. Cherchez-le toujours davantage. Cherchez à l'aimer, à le connaître, à le découvrir. Et au travers de sa parole, de ses serviteurs, à découvrir combien il est grand. Et là, eh bien, vous serez consolés par sa grandeur et sa puissance. Puis saisissez qu'il sera toujours avec vous. Dans la mesure où vous marchez dans ses voies, dans la mesure où, comme nous l'avons lu dans Jean, que vous aimez le Seigneur et obéissez à ses commandements, il sera toujours avec vous. Et puis enfin, eh bien, il nous comprend parce qu'il a souffert plus encore que jamais nous ne souffrirons, lui qui ne le méritait pas. Et ça également, c'est une consolation. Alors je termine simplement en disant que lorsque nous saisissons la consolation de Dieu, nous devons nous-mêmes être de ceux capables de consoler les autres, pas de les accuser, pas de les écraser, oui, certainement de dire des choses qui sont vraies, mais de les dire dans un esprit de consolation. Et lorsque le consolateur nous remplit, alors nous ne pouvons qu'avoir le désir d'être nous-mêmes des consolateurs au travers de l'esprit qui vit en nous pour les autres. Et peut-être vous vous dites, mais c'est impossible. Moi, j'ai découvert un homme dans la parole de Dieu qui était un vrai consolateur. Et j'aimerais juste vous lire le texte de ce qu'a produit cet homme parce qu'il était rempli de la présence de Dieu. Il s'agit de Job. Lisez avec moi Job chapitre 29. Et je pense que tel était Job, tel Dieu nous demande d'être. Tel il était pour les autres parce que plein de la présence de Dieu, tel Dieu nous demande d'être pour les autres. Tel il était un consolateur pour les autres, tel il nous demande d'être des consolateurs pour d'autres. C'est Job qui parle de lui-même et il dit ceci. Car je sauvais le pauvre qui implorait du secours et l'orphelin qui manquait d'appui. La bénédiction du malheureux venait sur moi. Je remplissais de joie le cœur de la veuve. Je me revêtais de la justice et lui servais de vêtements. J'avais ma droiture pour manteau et pour turban. J'étais l'œil de l'aveugle et le pied du boiteux. J'étais le père des misérables. J'examinais la cause de l'inconnu. Je brisais la mâchoire de l'injuste et j'arrachais de ses dents la proie. Et au verset 21, 22 et la suite, il est marqué, on m'écoutait et on restait dans l'attente. On gardait le silence devant mes conseils. Après mes discours, nul ne répliquait et ma parole était pour tous une bienfaisante rosée. Ils comptaient sur moi comme sur la pluie. Ils ouvraient la bouche comme pour une pluie du printemps. Je leur souriais quand ils perdaient courage et l'on ne pouvait chasser la sérénité de mon front. J'aimais aller vers eux et je m'asseyais à leur tête. J'étais comme un roi au milieu d'une troupe, comme un consolateur auprès des affligés. Job ne nous parle-t-il pas de la personne même de Jésus ? Et lorsque nous sommes remplis de la personne du Saint-Esprit qui est un consolateur, ne devons-nous pas réagir comme Job a réagi ? Ma prière, c'est que ceux qui peut-être ne connaissent pas le consolateur puissent le rencontrer. Et qu'il vienne ou par forcément agir pour votre problème de manière immédiate, il peut le faire. Mais qu'en tout cas, vous puissiez sortir de ce lieu consolé par lui. Mais ma prière également pour le peuple de Dieu et pour moi-même en premier, c'est que Dieu, tel Job était, me permette d'être un consolateur pour les autres. Et nous devons tous désirer devenir des hommes et des femmes de proximité, apportant à ceux qui en ont besoin, non pas des paroles de jugement, mais des paroles de grâce et de consolation.
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Teddy Swims, Mr. Know It All, Monsieur Je Sais Tout. Il y a des titres qui sont parfois un peu drôles. On poursuit notre programme. Il est 1h47 et c'est Phare FM qui vous accompagne dans la nuit autrement. Ce mardi 28 juillet, bienvenue si vous venez de me rejoindre. Ne manquez pas votre prochain rendez-vous dans 7 minutes. Joyce Meyer nous donnera un bon conseil. Cessez la course à la performance. Avant cela, de la musique, Roxane Grace avec Gladden et Avzier, la chanson Thinking. Et tout de suite, c'est Chemically Messed Up de Alison Hyde.

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1: Cessez la course à la performance. Voici comment l'amour de Dieu s'est manifesté envers nous. Dieu a envoyé son Fils unique dans le monde afin que par lui nous ayons la vie. 1 Jean 4, verset 9. Tant que nous sommes dans ce que j'appelle la course à la performance, nous allons inévitablement souffrir de déception par rapport à nous-mêmes. Nous aurons l'impression de ne pas avoir réalisé la performance prévue. Nous n'avons pas obtenu 10 sur 10 à nos tests spirituels. Nous n'avons pas atteint nos objectifs. Nous avons perdu notre sang-froid et maintenant nous sommes déçus de nous-mêmes et nous sommes sûrs que Dieu l'est également. Voici la vérité pour laquelle nous pouvons être reconnaissants. Dieu savait déjà que nous ne réaliserions pas la performance prévue quand il a choisi de nous aimer. Et c'est son amour qui est à la base de notre relation avec lui, non pas nos œuvres. Quand notre relation avec Dieu est un fondement solide dans nos vies, nous sommes libres de faire de notre mieux sans être stressés par rapport à nos imperfections. Il est temps de cesser la course à la performance pour courir dans la liberté de sa grâce.
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